0: Hey Bernard.
1: Hey Bernard, ça va?
0: Je t'avais pas vu.
1: Non plus, ça va.
0: Je viens d'avoir le management au téléphone là. Oui. Ils ont été très clairs avec moi, ils m'ont dit pour PsyCup, les gars, il faut faire un effort pour passer un cap, il faut faire un effort sur le look.
1: D'accord.
0: C'est indéniable, il faut des tatouages, il faut des dreadlocks.
1: D'accord, alors moi à la rigueur je peux me faire pousser une nuque longue assez rapidement.
0: Voilà.
1: Bon seulement la dernière fois que je l'ai fait, j'ai fait une irritation.
0: Ah horrible.
1: Ça a gonflé, c'était dégueulasse. Donc je propose plutôt un tatouage pour le bassiste, ça dérange pas.
0: Ouais, d'accord, mais alors un tatouage un gros quoi, un aigle, un scorpion.
1: Un chien loup.
0: Ah ouais, un chien loup.
1: Un chien loup, c'est bien, ça c'est un symbole fort.
0: C'est beau.
1: Bon, après finalement, tout bien réfléchi, ça m'inspire pas des masses. Hein.
0: Oui, c'est un chien loup.
1: Par contre, j'ai fini le pochoir pour la tournée. Hein, pour la batterie, donc les flammes sont prêtes, hein. C'est très classe. Seulement, j'ai pas réussi à faire tenir l'aigle sur la colline, je suis désolé.
0: Tant que tu voulais faire l'aigle sur la colline, sur la grosse caisse, les flammes sur les tomes, ça va faire beaucoup quand même. Enfin, oui. Ça risque de faire trop surcharger pour moi.
1: Bah, trop ambitieux.
0: Ouais, ça va pas m'inspirer quoi.
1: D'accord.
0: À la rigueur, un truc qui est bien pour cultiver la magie, tu vois,
1: oui.
0: Comme font Lego et Exciter,
1: oui.
0: C'est baiser les meufs après le concert.
1: Ah oui, baiser les meufs, les groupies. Ah, ça c'est génial. Seulement, bon, j'en ai parlé à ma meuf au sujet des groupies, tout ça.
0: Ouais.
1: Ça n'inspire pas des masses. Hein.
0: Attends,
1: Moi non plus, pas tellement. Mais très bonne nouvelle, hein, pour compenser. C'est très bon Bernard, pour la séance de photos avec les rites sataniques.
0: Ah oui, j'allais t'en parler.
1: Voilà, tout vient d'arriver, donc la chèvre est prête, elle vient d'arriver par chronopost. Il n'y a plus qu'à l'égorger, donc on avait pensé à toi.
0: Mais vous aviez pensé à moi, c'est-à-dire pour égorger la chèvre?
1: Ah oui, tout à fait.
0: Oula, mais genre pour faire une messe noire, tout ça?
1: Ah oui, bien sûr, quelque chose de crédible, quoi.
0: Il a 500 balles.
1: Ah non, pas là. Non.
0: Bon, parce que moi, je garde un avis d'accord, mais pas toujours non plus, quoi, ça...
1: D'accord.
0: À faire du grand spectacle, moi je préférais, tu vois, qu'on prenne des jets privés, qu'on écrive PsyCup dessus et ça, on part en focus.
1: Oui, mais moi je me suis renseigné à Airbus, ça coûte extrêmement cher, à ce prix-là, on fait 4 albums de PsyCup.
0: Ah,

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Ils découvriront ainsi, vu de l'intérieur, les joies, les méfaits, les dangers, et la fête de l'alcool.

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Bonsoir à toutes, bonsoir à tous, bienvenue dans cette foire des ténèbres. Comme tous les premiers et troisièmes dimanches du mois, vous êtes bien sur 92.2 FM et via internet sur le site canalsud.net.

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1: Salutations, vous êtes bien à l'écoute de Canal Sud sur les 92.2, c'est la voix du Mag qui commence. Aujourd'hui, je reçois Maïs Alrim Carfoul. Avec Maïs, nous allons parler d'exil, de mémoire, de poésie arabe contemporaine, de traduction et de ce que les mots peuvent encore raconter quand un pays devient lointain. Bonjour Maïs, bienvenue au Mag.
2: Bonjour Germain.
1: Dans une vidéo, Serge Pey raconte qu'il est devenu poète le jour où, avec son père, ils ont démonté une porte pour s'en servir comme table. Il dit que c'est à ce moment-là qu'il a compris qu'on pouvait détourner les objets et qu'une porte pouvait devenir autre chose qu'une porte, en l'occurrence une table. Et que c'est là, pour lui, que la poésie a commencé.
3: Je suis devenu poète un après-midi d'enfance, lorsque beaucoup de monde devait venir déjeuner à la maison. Les gens sont arrivés, on ne les attendait pas, et la table était trop petite. Ma mère a dit à mon père, la table est trop petite. Et lui s'est approché de la porte d'entrée de la maison, l'a arraché de ses gonds, et l'a posé sur des tréteaux. Je l'ai aidé à enlever cette porte. C'est toujours plus facile d'enlever une porte, vous le savez, que de la remettre sur ses gonds. Et nous avons mangé pour la première fois sur une porte. Ce n'est pas pareil de manger sur une porte que de manger sur une table. Ma mère, on avait laissé la boîte aux lettres dans laquelle on avait mis l'huile, le vinaigre, le sel, le poivre, puis sur les papiers journaux du Patriote, comme on disait à l'époque, elle a posé les sardines et nous avons mangé sur la porte. Je suis devenu poète ce jour-là lorsque j'ai compris comment on pouvait transformer une porte en table. Quelques années après, alors que la maison était détruite, je suis allé revoir ma porte, ma table. Elle était dans un fossé. Je l'ai prise, je l'ai portée dans le champ, loin, et je l'ai enterrée. Voilà comment je suis devenu poète. Ce jour-là, je pense en enterrant la porte qui était devenue une table. C'est pas un poème que je raconte, mais ma façon d'arriver au poème.
1: Alors pour toi, quand as-tu compris que tu étais devenue poétesse ?
2: Moi, j'ai jamais compris que je suis devenue poétesse. Je pense qu'on se transforme en poétesse ou en poète avec le temps, et c'est une transformation qui ne s'arrête pas. C'est une porte qui devient une table, mais une table qui devient un repas qui devient un besoin de partage qui devient l'amour, après l'amour qui devient une tristesse. Par ce chemin-là, moi je comprends tous les jours que je suis associée à la poésie, mais sans vraiment reconnaître que je suis poète. C'est pas à moi de le savoir ou de le reconnaître. Après, il y a des moments dans la vie qu'on touche la poésie, qui c'est pas forcément, c'est vrai comme avec le poète Serge Pey, que c'était par des moments exacts qui sont liés à des facts, à des objets, à des éléments dans la vie. Et pour moi, des moments de la vie qui s'étaient peut-être associés à d'autres souvenirs qui m'ont déclenché cette sensation de poésie, sans vraiment donner cette définition à la poésie. Je ne savais pas que c'était la poésie. C'est souvent le cas quand je regardais un film, à la fin, j'avais un sentiment que j'avais envie de pleurer, sans comprendre pourquoi. Alors le film, ce n'était pas forcément triste. Cette beauté qui déclenche plein de sentiments, qui déclenche l'envie d'exprimer. Et comme j'avais pas les moyens dans le sens, les éléments pour exprimer à part que les mots. Du coup, ça a commencé avec les mots. Et là, j'ai compris que peut-être j'ai eu le mot comme moyen, et c'est comme ça on l'appelle poésie.
1: Mais d'ailleurs, est-ce que ça change quelque chose de se dire poète ou poétesse en fait? Est-ce que ça réduit un univers ou ça l'ouvre au contraire? Parce que à mon avis, c'est pas si facile que ça, de se dire, de se définir d'un coup poète, quoi.
2: Moi, j'ai hésité beaucoup avant de me définir comme poète, mais à un moment donné, il faut assumer pour savoir grandir. Ou grandir dans le sens poétique, grandir à l'intérieur, dans, orienter un peu quand même la vie ou le regard vers ce chemin-là, vers ce registre-là. Et dans ce sens-là, la définition, ça gêne pas forcément la poésie. Au contraire, ça peut assumer quelque chose comme un métier, comme une reconnaissance des autres, reconnaissance aussi par rapport à ce talent ou ce don, et le travailler. Moi, à un moment donné, je pense qu'il faut travailler aussi la poésie, travailler, lire les autres, lire les critiques, avoir un regard critique sur ce qu'on a fait. Tout ça, si on a vraiment la stabilité psychologique et matérielle, financière, je veux dire, pour le faire. Parce que des fois, il y a certains poètes qui sont vraiment poètes malgré eux. Et ils n'ont pas forcément cette capacité, ce raisonnement de travail sur la poésie. Mais moi, comme actuellement, je ne sais pas si on va aborder ma vie professionnelle, mais comme j'ai fini une thèse en droit, j'ai soutenu ma thèse, j'ai travaillé, et là, je ne travaille pas. Du coup, j'essaie de profiter de cette période pour travailler la poésie, de cette manière, donc, d'être poète professionnel un peu.
1: Donc le droit, ça t'éloigne des formes poétiques.
2: Après l'éloignement, quand on est très éloigné, on est proche. Quand on le sent cet éloignement, et quand on a conscience de ses mesures, de son cadre, on essaye aussi de trouver de s'approcher d'autres univers qui nous sont chers. Et par cet éloignement, j'ai trouvé aussi d'autres moyens poétiques, d'autres routes poétiques pour le sentir. Le droit, quand je l'ai fait. En fait, j'ai écrit beaucoup quand j'ai préparé ma thèse. Parce que aussi la préparation de la thèse, c'est un long parcours qui est aussi intellectuel. Ça te laisse beaucoup de temps pour toi-même, travailler, réfléchir, douter. Et tout ça, ça m'a aidé à écrire, au contraire. Il y a un ami qui m'a dit, si tu finis ta thèse, écris une autre thèse pour que tu écrives plus de poésie. Donc ça m'a fait rigoler parce que c'est comme c'était échappatoire, mais aussi des fenêtres qui s'ouvraient par cette réflexion tout le temps, avec la recherche, les réflexions, et des sentiments aussi, d'isolement, des doutes, tout ça. Ça pousse pour trouver un moyen d'exprimer, de créer quelque chose de beau en attendant la finalisation d'une thèse, quoi, en droit.
1: Et c'est quoi le sujet de ta thèse?
2: J'ai fait à Toulouse une thèse en droit portuaire. Ça veut dire, en fait, j'ai un master en droit des transports. Moi, je suis syrienne. Du coup, j'étais boursière de la Syrie en 2010 pour venir faire un doctorat, un master et un doctorat et revenir enseigner en Syrie. Mais la situation a changé. Ah ouais. Et j'ai continué ce chemin-là parce que j'avais toujours un doute. Pas un doute, mais je veux dire, j'étais pas sûre de vouloir rester en France. Je me suis dit, au cas où que je voulais rentrer en Syrie, il faut finir ça. C'était quand même une contrainte. Parce que avec toute la situation qui était troublée là-bas, c'était pas évident de continuer ce chemin académique, tout ayant cette émergence de la poésie en moi, et du coup ça fait durer la préparation de doctorat que j'ai soutenue en 2023.
1: Ouais,
2: 2023.
1: J'arrive pas. 2023, c'est pas mal.

0: Là, les ports, c'est sûrement pas un hasard.
1: C'est pas un hasard, non, je pense pas. Il y a une raison poétique, je pense.
0: Oui,
1: une raison territoriale, je veux dire, dans le sens, moi, je viens d'une ville méditerranéenne. C'est vrai que j'ai grandi à la campagne, ça veut dire que j'étais pas en face de la mer, j'étais à la montagne plutôt. Mais toujours, le petit voyage, le premier voyage dans ma vie, c'était entre le village et la ville où il y a la mer. Du coup, c'était toujours une certaine ouverture très grande. Ça veut dire le chemin dans le transport en commun. À l'époque, nous, en Syrie, on a un transport en commun, je ne sais pas, il s'appelle service. En fait, je pense que c'est un mot français. Ça existe qu'en Syrie, je pense. Et ça veut dire que c'est un petit camion, une camionnette qui ramène les gens en ville pour travailler ou pour faire le shopping. Il y avait le port aussi. Je connaissais beaucoup de gens de mes connaissances, je veux dire, les amis de mes parents qui travaillaient au port. C'était un mot qui venait souvent. C'est quelque chose qui est comme les oiseaux de la région, comme les oliviers. Je veux dire, un mot qui existait dans ma ville. Le port. Quand j'ai commencé à avoir les réflexions existentielles, je suis partie à Damas pour travailler, pour faire des études. Ça veut dire, j'ai pas vécu non plus beaucoup à Tartous, ma ville. C'était toujours lié à l'enfance. Ce voyage ou cet aller-retour entre la mer et le port et le village. Surtout, j'ai grandi au village, en fait, à la campagne.
0: Peut-être aller au port, c'est comme, j'allais dire, s'émanciper, comme grandir, en fait. C'est-à-dire, Tartous, ta ville de naissance, ce serait un peu l'enfance. Et
1: oui.
0: Aller au port, ce serait devenir adulte, peut-être.
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0: Tu es syrienne.
1: Mm-hmm.
0: Donc, tu as grandi une grande partie de ta vie sous le régime de la famille Assad. À quoi ressemblait la vie intellectuelle, artistique dans ce pays où le pouvoir politique était aussi verrouillé? Est-ce que toi, même si tu étais jeune, tu avais un regard peut-être critique ou politique sur le pays dans lequel tu vivais?
1: À vrai dire, quand on est sous un régime autoritaire ou dictature, si on fait pas partie d'une famille politisée, on prend pas conscience. Ça veut dire qu'on est absorbé par le système, il laisse des traces, des effets inconscients. Je pense que c'est dans sa conception, par exemple, de la liberté. C'est, chez moi, comme je ne l'ai pas vécu vraiment, ça, même ça, dans la joie, en fait, même dans la peur, tout ça, ça je parle de la période de l'enfance, jusqu'à 18 ans, avant d'aller à Damas. En tant que scolière, à l'époque, par exemple, dans les écoles de l'Assad, parce que vraiment, c'est un vrai système de l'Assad. J'ai fait l'école les années 90, et là, c'était presque, on portait, par exemple, des vêtements militaires pour aller à l'école. Et on avait une matière pour étudier aussi comment l'armement. C'était très théorique, mais ça reflète quelque chose. Ça veut dire qu'est-ce qu'on met dans la tête des adolescents, des jeunes, pour être juste. Je veux dire que j'ai grandi dans des villes un peu modérées au niveau de tradition. Du coup, j'ai grandi dans des écoles mixtes, par exemple. D'autres écoles dans d'autres villes, c'était pas le cas. Du coup, il y a aussi un côté qui était doux dans mon éducation. Je ne sais pas comment expliquer ça, mais je veux dire, mon éducation à l'école, c'était un côté très spontané, très lié au village, aux traditions qui ne sont pas très fortes, qui ne sont pas très strictes ou contraignantes, pour les femmes surtout. Et d'un autre côté, les traces d'un système autoritaire, parce que c'était à la fin, Hafez al-Assad était aussi un peu fatigué, malade, mais il était quand même comme un symbole. C'est-à-dire, il y avait des cahiers qui s'étaient distribués presque par un établissement public étatique au prix pas trop cher, avec sa photo à la fin. C'était quelque chose, c'est comme un père en fait. C'est quelqu'un de la famille. Il est partout, les photos partout. Sans une vie politique, une vraie vie politique comme les années 80 ou les années 70. Parce que le Hezbollah, la partie basse, à la base, c'est émergé avec d'autres mouvements politiques. Et du coup, mon père, par exemple, il a vécu la partie basse, mais dans un mouvement politisé. Moi, j'ai vécu seulement les traces, les effets avec des choses qui peuvent être bien, comme le système socialiste. Ça veut dire les écoles sont gratuites, les hôpitaux sont gratuits, pour ne pas dire que tout était horrible, mais par contre, avec une liberté politique qui n'était vraiment...
0: Sans opposition.
1: Opposition. Dès que tu as un regard qui s'oppose à ce régime-là, tu risques 12 ans de prison ou de disparition. Et du coup, ça, si j'ai compris ça quand je suis allée à Damas, j'ai rencontré des gens qui étaient politisés, qui faisaient partie du parti communiste ou autre. Et là, j'ai compris que c'était... Non, c'était pas un père. Ça peut être aussi un père méchant, je veux dire. Aussi, pour préciser, tout ce qui est la côte, c'est, en fait, ils étaient un peu pour le régime Assad. Du coup, on ne parle pas beaucoup de l'opposition, sauf quelques personnes, parce qu'il y a une grande partie, beaucoup de personnes, en fait, qui s'étaient opposées à Hafez al-Assad, le père de Bachar al-Assad, et ils ont payé plus cher parce qu'ils étaient supposés soutenir plus, et là ils étaient rejetés par leur société, leur famille des fois, et aussi par les barreaux, je veux dire les barreaux qui comprenaient pas comment quelqu'un qui fait partie de la même confession qui s'appelle Alawite pouvait faire opposition à quelqu'un qui est censé nous protéger. Du coup, tout ça, c'était un peu les idéologies qui s'étaient semées dans les têtes des gens.
0: Ouais, ça a verrouillé complètement, de toute façon, la société civile aussi, par la peur.
1: C'est, oui, oui.
0: T'es arrivé en France en 2010 ?
1: Octobre 2010.
0: 2010. Et à ce moment-là, quelle place occupait la poésie
1: dans ma vie ?
0: Dans ta vie, ouais, quotidienne.
1: En arrivant en France, j'avais quelques images de la poésie. J'écrivais pas forcément, mais en fait moi avant, c'est-à-dire entre la période où j'ai fini mes études à Damas, j'ai fini un bac plus 4 en droit. Après je me suis présentée pour avoir la bourse et travailler à l'université, etc. Entre cette période et l'arrivée en France, j'ai commencé à avoir des questions sur l'objectif des études, de la vie, pourquoi j'ai fait de droit, est-ce que j'ai envie d'aller en France. J'avais des doutes en fait, j'avais envie de faire autre chose. J'ai commencé aussi à fréquenter des poètes ou des gens qui travaillaient dans l'art ou dans le théâtre, et j'ai senti quelque chose qui m'a poussé vers autre univers construit aussi de mots, mais que j'avais envie d'explorer davantage. J'ai commencé à écrire des petites choses, des histoires, et comme j'avais un peu de temps, parce que je faisais aussi des cours de français, des cours d'anglais, c'était un peu un temps pour moi. Mais finalement, c'était une chance de ne pas rater, de venir en France. J'avais un fantasme, je veux dire, imaginaire sur la France par les films, je pense, et dans la littérature. Et parce que j'avais pas mal des cousins aussi qui ont fait ça, qui ont eu des bourses et venir ici. Du coup, pour moi, c'était une envie de vivre que les autres, ils ont vécu, parce qu'ils me racontaient des choses. Du coup, c'était aussi une autre envie de voyage. Comme j'ai fait plusieurs voyages, à mon avis, entre la ville, le village, la ville, la capitale, et là, il faut aller...
0: Encore plus loin, oui. Dépasser le port.
1: Voilà. Quand je suis arrivée, seulement j'étais comme une poète perdue qui devait faire de droit.
0: Alors, comme poète perdue, est-ce que c'est à ce moment-là où tu as fait cette rencontre aussi avec Serge Paye, c'était un hasard, c'était
1: En fait, moi je suis arrivée à Toulouse en 2013 et j'ai rencontré Serge en 2014 ou 2015, je crois. On était du coup, ça fait je suis restée quand même, j'étais pas à Toulouse, j'étais à Rouen et à Reims au nord. Du coup, à l'époque, j'écrivais pour moi, j'écrivais beaucoup, surtout quand j'ai eu des difficultés dans mes études. Je pense que je me suis enfermée dans l'écriture, des écritures qui sont très hermétiques à mon avis, mais ça m'a aidée à un moment donné, mais surtout en arabe. J'ai jamais écrit en français. À l'époque, j'améliorais aussi mon français, ça m'a aussi formée en français à mon avis. Ça veut dire tout passage, les études, je pense, c'est un moyen fort pour apprendre la langue. Ensuite, j'ai déménagé à Toulouse pour commencer un autre master. Je passais souvent à côté de la CAF Poésie, mais j'ai jamais pensé à y aller. Mais en fait, c'est par le moyen d'un ami poète, un ami, je peux pas dire un ami, mais c'est un peu le poète syrien Adonis, que j'ai vu à Paris une fois. C'est un ami à Serge. Du coup, c'est lui qui m'a conseillé. J'ai essayé de contacter. Il m'a conseillé de venir dans un atelier d'écriture qu'il anime à la cave, mais surtout pour les étudiants qui font la lettre. C'est comme qui prennent un choix poésie dans leurs études. Mais il y a d'autres personnes qui écrivaient aussi, qui venaient. Et c'était une bonne occasion pour moi de découvrir le lieu. Je trouve qu'il est magnifique. Ensuite, de fréquenter d'autres personnes. Ils sont toujours des amis, en fait. Je suis contente que j'ai fait ça parce que j'ai vraiment des amis depuis cette année-là que je vois toujours. C'était un atelier, on dit un atelier d'écriture, mais c'était pas un vrai atelier d'écriture. C'était vraiment des conseils et c'était comme entendre quelqu'un qui parle de son passé poétique tout le temps. Et ça m'a impressionnée d'écouter ça en français, en live. Ça veut dire, et ça m'a donné le goût aussi d'écouter des émissions sur la poésie dans la radio. Et en plus, des fois, il y a des poètes, des amis qui ramenaient leurs textes. Et ça m'a poussée à commencer à traduire, à essayer de traduire mes poèmes en français et proposer. Des fois, il y avait des propositions de correction. À la suite de ces ateliers, je commençais à lire à la CAF Poésie. C'était mes premières présentations de lecture en français ou en français en arabe, parce que des fois, j'étais accompagnée par quelqu'un pour lire en français. Du coup, je pense que c'était très important pour m'ouvrir à la poésie en France. Oui.

0: Au cours des années 80, le forum littéraire des jeunes écrivains de l'université d'Alep a joué un rôle essentiel pour l'histoire de la modernité de la poésie syrienne, qu'un nouveau lexique issu de la vie quotidienne. Le poète, selon eux, n'était ni un héros ni un prophète, et le poème ne portait plus les grandes idées métaphysiques ou politiques. La poésie résultant de ces expériences s'incarne dans une langue proche de la parole. L'objectif de ces poètes était d'aller vers une nouvelle sensibilité.
1: Est-ce que ça m'inspire ? Ça m'inspire pas la théorie, ça m'inspire l'envie de d'être proche des gens, en fait. À un moment donné, la poésie, c'était une façon de me cacher derrière, ne pas dire les choses directement, trop ma façon d'écrire. Et c'est parce que j'avais aussi peut-être une langue qui était très influencée par l'ancienne langue. Des fois, il y a des gens qui disent, je parle pas de ma langue, mais c'est la langue sacrée de Coran, en fait. Il y a des gens, des amis, par exemple, qui m'ont dit qu'ils n'arrivent pas à débarrasser de la langue religieuse, qui est très ancienne. Parce que peut-être ils étaient éduqués dans un milieu religieux. Moi, peut-être, on est influencé malgré nous, en fait, de cette langue aussi, qui est très littéraire, qui est très ancienne. Moi, à un moment donné, c'était mon langage, oui. Et ça veut dire travailler la langue qui se produit, la langue qui se produit avec des mots qui ne sont pas forcément accessibles, des images qui ne sont pas forcément accessibles. Je me permets des fois d'écrire toujours comme ça, parce que je pense que c'est un exercice important quand on a envie d'exprimer cette ambiance ambiguë et de vivre la langue aussi. Entre le choix de partage et de publication, le choix d'écriture, ça c'est autre chose. Moi, si j'ai le besoin d'écrire ça, j'écris cette langue difficile. Mais je sais pas quelle année, mais j'ai décidé de changer un peu la méthode pour moi, pour un peu être plus direct, pour tester, pour savoir comment faire la gymnastique entre la langue, la parole du quotidien et l'imaginaire qui est d'ailleurs dans la poésie arabe. Je pense que l'imaginaire, c'est très important, c'est très imagé. La poésie, comment faire? C'est coup des exercices aussi. Comment être plus simple, mais sans forcer la simplicité aussi non plus. Je souhaite être plus simple. Une fois, je dis ça, mais des fois, j'arrive pas parce que je pense que c'est à l'intérieur de moi, il y a certaines confusions qui doivent sortir. Peut-être à un moment donné, je vais sortir cette confusion par une simplicité. Je sais pas. Mais je pense aussi le fait de faire de droit, ça m'a pas trop aidé à être simple. يحدث بئرا غامقا بينما يخيل للشمس أنها صبية عشرينية تكشف قليلا من صدرها للعامة وتتمشى في القرب لكن الجميع كان معميا 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
0: J'ai aussi lu qu'en poésie arabe, et donc aussi en Syrie, il y avait une expression qui était poésie verticale, qui désignait quelque chose de très précis, c'est-à-dire la poésie classique arabe traditionnelle. Toi aussi, dans tes poèmes, tu parles aussi de structure verticale, d'immeubles, d'hommes blottis au fond de la mer qui regardent vers le haut, comme nous voyons le ciel. Et évidemment, c'est pas la même chose, mais il y a également une idée de verticalité. Et je voulais savoir si, pour toi, regarder vers le haut, c'était aussi une forme d'espoir.
1: je pense qu'il y a une influence, malgré moi. Je veux dire. C'est moi, je me rappelle quand toujours j'avais un sentiment de contact avec les choses qui sont autour de moi. Et quand on regarde autour de nous, on commence par les arbres, par les gens, d'accord, ok. Mais pour moi, mon lien fort, ça a commencé d'abord avec la nature. Dès que tu commences à regarder les arbres, tu es obligé de regarder le ciel, en fait. Du coup, cette verticalité, comme tu le vois, c'était le premier appel ou l'envie de sortir de soi-même vers l'extérieur. Et cet extérieur, dans mon cas, c'était vraiment vers la nature. Et la nature à la montagne, dans la montagne méditerranéenne, c'est vraiment, vraiment très vertical. Aussi, c'est des montagnes, c'est des arbres différents. C'est comme un peu Marseille, en fait. Ça ressemble beaucoup à Marseille.
0: C'est pour ça que tu aimes bien Marseille.
1: Oui. Et je pense aussi le fait de vivre à la montagne, c'est pas rien. Parce que tu es toujours sans aimanter, regarder plus haut ou descendre. Ou remonter. En fait, l'espoir, c'est pas lié forcément à la hauteur, à mon avis. C'est lié où est-ce que tu as trouvé l'objet de ton association personnelle, psychologique et poétique. Et moi, peut-être, c'est un saut entre le bas et le haut qui me fait mouvement. C'est un mouvement, en fait. C'est comme les vagues, comme le vaguement.
3: Et la poésie nous est vitale, je crois. J'ai l'impression qu'en ce moment, en particulier en France, il y a aussi un espèce de regain pour la poésie que je trouve très heureux. Et j'ai aussi l'impression que ça vient particulièrement, c'est une langue qui vient nous sauver, la poésie, à un moment où d'un coup, on n'a plus confiance dans les mots qui nous entourent aussi. Et je pense qu'à la fois... politiquement, à la fois quand on a de plus en plus, quand on est en présence de plus en plus de langues qui nous trahissent, je pense que la poésie nous peut en partie nous accueillir et du coup peut-être nous sauver un peu. Ce que j'adore dans un livre de poésie, c'est qu'on peut l'ouvrir quand on veut, que c'est des espèces de petits talismans parfois qui sont courts et qu'on peut aussi se l'approprier, puis refermer le livre et le rouvrir un an après.
1: En fait, déjà, quand je suis arrivée en France, j'étais un peu... surprise de mettre le point d'exclamation souvent pour dire salut, par exemple, pour dire bonjour. Ou je comprenais pas, même pour l'instant, je comprends pas où est-ce que je dois mettre ou pas.
0: Mais pourquoi? Parce que ça veut quoi pour toi un point d'exclamation?
1: C'est... Parce qu'en fait, l'exclamation en arabe, ça veut dire que tu es exclamé, en fait, qu'il y a quelque chose qui te surprend pour nous. ta'ajjoub. C'est, ça veut dire que tu regardes, tu vois, c'est comme le smile qu'on voit l'emoji dans le quelqu'un qui est surpris. Alors pourquoi en disant bonjour, je dois mettre ça? Non, c'est bon, je comprends un peu la nuance. Heureusement, c'est ça la vie quand tu vis dans un autre pays. Mais pour exprimer que oui, c'est différent là. Déjà, il y a dans certains points, mais dans la poésie, je pense peut-être c'est pas, ça peut passer sans un point de ponctuation et ça se comprend. Après, je pense j'ai déjà lu, j'ai lu récemment un peu un livre d'une poétesse française qui s'appelle Clara Essay, qui elle mettait pas du tout en fait. Et des fois, je comprends pas forcément ou dire ou ça me fait un doute. Je comprends pas, ça veut dire que les sentiments, je veux dire, mais c'est beau en fait des fois de ne pas mettre, mais il faut vraiment maîtriser. Moi, j'ose pas faire ça en français. Même quelqu'un qui m'a corrigé des textes, elle m'a dit non, il faut mettre parce que quand il s'agit d'autres traductions, c'est mieux aussi de mettre. C'est pas comme quelqu'un qui maîtrise le français, qui est comme cette poétesse, qui sait qu'est-ce qu'elle fait par rapport à mettre ou pas mettre.
4: 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Il a dit à son fils « Élague tes branches et reste sur une seule jambe. Ne dis pas, je suis déraciné. Ce pays a dispersé ma famille comme une volée de colombes. 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Je marche comme un tronc brûlé, un homme à la face vitrifiée, une fissure dans les racines, le regard meurtri

0: de sentir comme cri. Quand on est à l'intérieur, quand on est dedans, on peut poser des questions. Il y a toujours cette phrase, on est exilé sur soi, mais chez soi, en fait. Ça veut dire qu'on peut aussi sentir cette sensation d'exil, qu'on est étranger chez soi, dans notre pays. Mais c'est pas pareil. C'est aussi un exil quand on ne ressemble pas forcément aux autres, on n'arrive pas à vivre nos idées. Ce cri-là, cette sensation, cette idée-là de cri, le deuxième, ça veut dire le premier cri, c'est parce qu'on a vécu l'exil que ça existe le premier cri. Comment je définis en fait, comment je peux me définir maintenant par rapport à cette situation d'exil ou de patrie? Ça fait 16 ans que je suis en France, je pense. Je pouvais retourner, j'ai pu retourner quand même 4 fois en Syrie. Là, c'est pas le cas maintenant. J'essaie par tous les moyens de rentrer pour voir ma famille, mais ça fait 8 ans que je l'ai pas vue, ma mère. C'est ça en fait l'exil, c'est ne pas avoir la liberté de se connecter avec les choses chères, les gens chers à toi-même, à se lier, oui, avec les lieux qui t'ont construit, qui t'ont façonné, avoir l'évolution, la mutation des lieux, des choses, de ne pas sentir un peu appuyé par cette racine qui t'a fait grandir et qui t'est là en fait quand t'étais enfant. Cette racine là, de ne pas pouvoir appuyer par cette racine, ça veut dire moi je suis là même si je travaille, même si j'ai tous les privilèges des autres citoyens, mais je sens des fois qu'il y a un truc qui est comme un territoire dans mon cerveau, dans mes souvenirs, que je n'arrive pas à le voir, à me connecter à nouveau avec lui, avec ce territoire. Et ça affaiblit beaucoup, que je peux pas être là-bas. Ça, c'est, on parle vraiment, c'est d'être là-bas librement et vivre un moment qui évolue avec le temps. Ça veut dire un moment, ça peut être un mois, ça peut être aussi un an. Toute cette privation de la liberté, ça fait beaucoup. De lieu d'accueil, une source de doute aussi. Est-ce que je fais partie de cette société? Est-ce que si j'ai pas la liberté de rentrer là-bas alors que je dois m'intégrer beaucoup, si j'arrive pas à me connecter avec à être française 100%, si je comprends pas toutes les blagues, on fait tout pour prouver à soi-même d'abord que on peut faire partie, mais c'est très difficile. Je pense, je sais pas si ça vient avec le temps ou avec l'âge, mais c'est un truc, quand tu es privé de vivre l'autre expérience, ça reste toujours une blessure qui t'empêche à être à fond ou 100% dans le pays d'accueil.
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0: Après, moi, quand je parle de l'intégration, je parle de sentir, de créer un peu un cellule pour moi ici, que je sentir que c'est un territoire qui me concerne. Ça veut dire que ça peut être par les amis, par... Évidemment. Et après, je sais qu'il y a toujours des gens qui vont me regarder de manière négative ou neutre, comme l'autre. Je veux dire, il y a des gens aussi qui, c'est pas forcément avec méchanceté, mais je veux dire, avec, c'est un regard qui existe et qui te rappelle tout le temps que t'es pas de là. Ça existe par ça commence par mon prénom, qui n'est pas forcément habituel, par ma physique, par mon accent, tout ça. Tout le temps être rappelé que tu n'es pas français, ça peut soit être vraiment par, sans méchanceté, et ça peut être aussi méchant, je veux dire, avec un regard inférieur ou autre.

0: tu viens d'évoquer, c'était émouvant, les paysages chers de ton enfance, de ton pays. Je voulais savoir si parfois tu avais pu ressentir peut-être de la colère ou de l'incompréhension face à la manière dont la Syrie en fait était racontée ici en Europe. Et aussi, et j'espère que c'est pas ce qu'on est en train de faire, est-ce que parfois tu as l'impression qu'on t'enferme, tu vois, dans une étiquette, qu'on t'essentialise un peu?
1: Oui, je pense qu'en poétesse, je suis enfermée dans une étiquette, oui, d'une poétesse syrienne. On attend toujours de moi de raconter un peu la guerre, en fait. Et ça c'est une question qui pèse à la fin, parce que tu es toujours regardé comme quelqu'un qui doit raconter l'info d'une manière poétique. Après, je comprends. Mon premier recueil qui est sorti en arabe, c'était en 2017. C'est sorti en plein révolution, je veux dire, guerre civile syrienne. Je ne voulais pas, poétesse de nouvelle génération à l'époque, parce que j'étais plus jeune, d'échapper à cette question. C'est-à-dire d'assumer que non, moi je suis quelqu'un qui a commencé à écrire vraiment à l'exil, alors que son pays a vécu quelque chose. Vivait quelque chose d'exceptionnel, pour ne pas dire la guerre, mais c'est exceptionnel, c'est la guerre. Et parler poésie, c'était toujours, je pense, écho, même quand je parle de l'amour, c'est aussi, ça faisait écho à cette situation qui est affreuse, je veux dire. D'une manière, moi j'assume, mais ce que j'aime pas, c'est-à-dire quand toujours le public attend des poètes palestiniens, des poètes syriens, qu'on raconte quelque chose qui libère de la douleur qui, si je l'en, en tout cas le public qui vient pour écouter la poésie d'un poète palestinien ou syrien, c'est forcément, il est sensible à la question. Mais un poète palestinien, un poète syrien aussi, ou une poétesse palestinienne ou poétesse syrienne, ils peuvent aussi être sensibles à autre chose qui dépasse cette question. Ou écrivent la poésie, sans parler de la sensibilité, mais écrivent la poésie sur d'autres sujets qui sont personnels, mais après, moi, ça m'empêche pas, en tout cas, d'écrire. Ça veut dire l'enfermement, ça vient de toi-même. Est-ce que t'as envie vraiment d'être invité tout le temps parce que tu te présentes cette étiquette, ou t'as envie d'écrire pour écrire? Du coup, c'est l'enfermement, ça dépend, ça vient de l'extérieur, mais ton enfermement intérieur, c'est ça le plus important. Si je me mets moi-même dans cette étiquette-là et je commence à écrire que sur ça, parce que je serai écoutée, alors là je tue le côté poétique sur moi, et je commence à correspondre aux attentes des autres.

0: Et par rapport à la série comment t'es racontée, quand je parle de la média, ça suit un peu le flux d'intérêt lié à comment on raconte les choses. Ça veut dire, des fois, les événements en série c'était raconté comme ils étaient vraiment, ça c'est une chose. Et des fois, ça c'est c'est divulgué pour des raisons politiques, parce que ça fait un intérêt de cacher des choses. Mais avec les réseaux sociaux, toujours il y a des journalistes qui ont réussi à passer leur message d'une manière moins formelle. Du coup, à la fin, c'était raconté, mais pas, c'est toujours sous l'influence des intérêts politiques. Après le printemps arabe, c'est une nomination qui s'était donnée. Ce qui était marquant surtout, c'est quelqu'un qui s'est mis le feu, parce que pour moi, c'est le plus important. Le printemps arabe, vraiment, c'est une définition qui était donnée pour le mouvement. Après, c'est répandu dans toute la région. Pour moi, c'était impressionnant aussi de découvrir, même, je connaissais pas forcément la politique en Tunisie, mais je connaissais rien. C'est vrai que c'est, on dit, un monde arabe, mais moi, j'ai commencé à comprendre l'Algérien et le Tunisien ici. Je veux dire, on n'est pas forcément ouvert vers les autres, l'actualité dans les autres pays arabes, sauf les grandes lignes. C'est beaucoup sur le Liban, même plus que la Syrie, parce que le Liban, c'était un pays très politisé. Là où j'ai grandi, on avait beaucoup toutes les chaînes libanaises. Du coup, je connaissais beaucoup la politique libanaise, plus que la syrienne. En fait, il y avait une chaîne publique qui parlait tout le temps ce que le régime voulait dire. Alors, le Liban, c'était un pays qui était... Oui, et beaucoup de partis politiques
1: Voilà.
0: qui ont chacune une chaîne qui présentait les idées. Quand ça a commencé, c'était comme une... Waouh, en Tunisie, il y a eu de la corruption aussi. En plus, en Égypte, je savais que c'était un régime autoritaire comme la Syrie. Quand les gens ont commencé à sortir, etc. Même en Libye, pareil, ça... Pour moi, c'était aussi un choc quand le Kadhafi a commencé à frapper les peuples, en fait, qui s'ensuit après en Syrie et en Égypte. Tout ça, ça a augmenté l'angoisse que je vivais déjà. L'obligation d'intégrer, en fait. C'est trop deux contraintes qui sont d'un côté la région qui vivait quelque chose très radical. De l'autre côté, pour moi, dans ma vie personnelle, c'était des obligations qui s'étaient contradictoires par rapport au printemps arabe, pour le dire.
2: Le 18 mars 2011, 3 mois après la Tunisie, la Syrie est le 4e grand pays arabe à s'embraser. Les Syriens descendent dans la rue pour la liberté, pour s'inscrire à leur tour dans ce printemps arabe plein de promesses, pour demander la démocratie, dans un pays où la famille El-Assad est au pouvoir depuis 40 ans.

0: Jarre. Si tu vois la jarre accrochée là-haut, c'est moi. Approche-toi, touche-moi, secoue-la, brise-moi sur ta tête. Je t'inonderai d'eau et je m'en remplirai.
1: Je veux bien qu'on parle de traduction maintenant, parce que tu l'as évoqué tout à l'heure, tu as une poésie plutôt métaphorique en fait, où le sens se devine entre les lignes, plutôt qu'une affirmation directe. Comment arriver à reproduire en fait une musicalité à travers une traduction? Est-ce que toi tu as un contrôle sur la traduction par exemple?
2: J'ai eu la chance par rapport à ce premier recueil de discuter en fait, en amont et à la fin. Ça veut dire, parce que c'est moi qui ai d'abord traduit, vraiment une traduction peut-être basique. Après, j'ai discuté la traduction avec des amis qui étaient avec moi dans l'atelier d'écriture, qui est un poète qui s'appelle Jean-Rémy Gandon et sa femme Sandrine Gandon. On a fait presque des ateliers de traduction.
1: Oui, parce que l'idée, c'est pas de traduire littéralement. L'idée,
2: non,
1: c'est de
2: exactement.
1: Faire de la poésie,
2: oui.
1: Même dans la traduction.
2: Oui, et du coup, c'était chouette pour moi de discuter mes poèmes. J'ai eu la chance de pouvoir discuter qu'est-ce que je voulais dire, qu'est-ce que ça peut être en français. Et tout ça, ça m'a fait apprendre beaucoup sur... Déjà, ça m'a fait... Première fois que je commençais à analyser mes textes, pourquoi j'ai écrit ça, qu'est-ce que je voulais dire, est-ce que j'avais un sentiment, c'est quoi l'image donnée, l'image souhaitée, présentée, et discuter avec des poètes. Qu'est-ce que ça peut être en français. Après le premier livre, comme c'était travaillé à ce niveau-là, c'était pas beaucoup de pages en fait, c'était un ouvrage simple avec des poèmes aussi qui peuvent être qui ont des idées claires qui peuvent être transmises en français ou traduites. Il y a d'autres textes peut-être qui sont plus difficiles, j'ai pas choisi ça. Du coup, le choix déjà était pour jouer sur l'harmonie. Que ce soit de certaines manières, parce que l'harmonie, c'est pas, faut pas trop chercher non plus l'harmonie. L'harmonie, ça peut se trouver entre les lignes aussi. Et que des poètes qui, des poèmes, pardon, je vais pas mettre des poètes dans mon livre. des poèmes qui sont qui ont une idée. C'est pas que la langue. Il y a des poèmes qui sont très propres. Qui trouvent leur force dans la langue maternelle, la langue d'écriture, et il faut soit pas traduire, soit un traducteur très avéré pour les faire. Et du coup, j'ai écarté ce genre de poème, et j'ai travaillé des textes qui ont une idée qui peuvent être universelles.
1: T'écris toujours en arabe, c'est-à-dire ça te vient en arabe, l'inspiration
2: Mais l'inspiration, ça peut venir aussi en français, des fois en anglais. Hein. Des fois en anglais, mais j'ai pas un niveau anglais très important, mais des fois les mots viennent comme ça. C'est comme des phrases qui se construisent. Ça commence par un mot. Je me donne la liberté de continuer. Surtout maintenant avec la poésie courte, tu peux faire en fait un texte. Ça dépend qu'est-ce qu'on peut définir comme poème. C'est pas pareil quand on dit un poème qu'on écrit et un poème qu'on met dans un livre ou comme... En tout cas, les choses sont changées maintenant. Même les poèmes actuellement, sont vraiment très courts dans la poésie française. Dans les livres qui sont publiés, je voulais dire. Et ça peut m'arriver, oui, dans le français de commencer une phrase. Parce que moi, je vis en France, donc c'est normal que je sois des fois inspirée par des proverbes, des blagues, des passages qui me poussent à continuer pour voir qu'est-ce que ça peut donner. C'est pas par curiosité, mais parce que vraiment, j'ai le sentiment que ça, c'est une phrase qui mérite d'être arrêtée ou qui m'a touchée, en fait. On m'a touché quelque chose en moi, intellectuellement, linguistiquement, et j'ai envie de suivre où est-ce qu'elle peut aller.
1: Ouais, je suis assez curieux de ça, mais pour comprendre si c'est ta pensée, c'est-à-dire tu penses dans la langue que tu vas utiliser, ou alors déjà il y a une idée de traduction, c'est-à-dire quand tu écris par exemple en français, tu penses en français à ce moment-là, ou tu peux penser en arabe et d'un coup écrire en français par exemple.
2: J'ai jamais pensé à ça, parce qu'on dit, parce que par exemple quand je compte en arabe. Par exemple, quand je travaille, je dois compter des étudiants ou compter des... pas à haute voix, mais...
1: Dans ta tête, c'est en arabe, quoi.
2: Oui, surtout quand ça dépasse le 10, parce que sinon, c'est... Je veux dire, je peux dire... Et pourquoi je dis que je pense en français? Parce que c'est plus simple, ce que j'écris. Du coup, je limite mes pensées aussi à ce que j'ai comme langue. comme un mot, comme registre linguistique. Du coup, là, comme un enfant, moi je dis toujours, comme un enfant qui essaye d'écrire dans les langues, dans la langue en fait qu'il apprend. Et je m'amuse en fait de le faire. Est-ce que c'est beau ou pas? Est-ce que c'est bon? Est-ce que c'est bien ou pas? Je sais pas, mais c'est important pour moi d'être un peu fidèle au moment de l'inspiration et à cette idée-là, quoi, de suivre, de donner valeur à ce moment-là, à cette phrase qui m'a inspirée, à ce moment, surtout le moment en fait, le moment qui construit le sentiment, les idées, la phrase et l'envie de d'écrire.
1: Je rebondis parce que tu viens de parler de l'enfance, là, comme un enfant, tu disais, et c'est vrai que l'un de tes recueils, c'est Pierre, feuille, ciseaux, donc ça évoque justement un jeu d'enfant. Toi, tu l'as transformé en vague, mon ciseau.
2: Je connais, oui. En fait, j'ai jamais joué, je pense, mais c'est connu dans le monde arabe aussi.
1: Et ça s'appelle vague, mon ciseau,
2: non,
1: ou pas du
2: non,
1: tout?
2: Non, ça s'appelle comme ici, Pierre, feuille, ciseaux. Waraka, hajar, miqas. Pour moi, ça a commencé d'abord, je sais pas, c'était pas facile de choisir un titre en français. Parce que l'idée, c'est de vraiment d'être édité en France. Du coup, le titre, d'abord, il faut le choisir en français. Dans le livre, je voulais pas forcément parler de la guerre, titre, pardon. Mais en même temps, j'ai aperçu ou j'ai remarqué qu'il y a beaucoup de la mer dans mes écritures. Et même dans le livre que je prépare maintenant, je ne peux pas échapper à ça apparemment. Et cette question de vague, je pense que ça correspond beaucoup à moi en fait. La question de la vague en général. La mer c'est grand comme concept, mais quand on parle des éléments, qui façonnent la mer, là on commence dans l'analyse poétique presque. Les poissons, les vagues, la profondeur, la surface, le reflet du soleil, plein de choses. Il y a aussi un côté très d'actualité, touristique, transport. Même si que j'ai fait un master en droit des transports.
1: Tu vois, il y avait un lien.
2: Peut-être que je me suis trompée, mais en fait, vaguement, ça m'a sonné pour moi comme vaguement. Comme vaguement, en fait. C'est ce que je prononce bien, oui. Adverbe vaguement. Et pour cela, j'ai mis mon, pas montagne. Et même si c'est plus court, c'est plus joli de mettre mon que montagne. Vague, montagne, ciseaux. Oui. Et ciseaux, voilà, c'est tombé. C'est, le fait de dire vaguement et ciseaux, ça m'a... Ces os, c'est tombé bien parce que c'est l'idée, c'est la coupure en fait entre les et le sang un peu et là voilà. Du coup, et j'aime bien ce côté jouer un peu des mots et quand on commence à jouer des mots, c'est normal de choisir un titre qui a une connotation, je veux dire, au lien avec les jeux d'enfants. Ouais. Rajulun fi qa'il bahri. Rajulun fi qa'il bahri, un homme au fond de la mer. Nazaratun tahfur ta'akul an-nour. رئة مخنوقة بالماء جلد معطر برائحة سمك ظهر مستلق بموازاة لقالق العالم كله عنق متموج نباتات بزيدون وأشنات خضر لامعة مياه ممتدة نحو الأزل نجوم من الفوسفور دم بطعم الزعفران والملح رجل في قاع البحر هل يرى قعر سفينتي كما نحن نرى السماء الزرقاء في وضح النهار بكامل النفس رجل في قاع البحر حفرة نحو الأبدية ماسة من لحم وحجر في رأس الصخرة البحرية المدبب كان ينشب وجه طفل ثم يعود ليختفي مع الموجة أوهام بحرية هكذا صارت تمر الأحلام والرؤى بينما أنت تتمشى على ضفاف البحر
1: Dans le premier poème de Vaguemont Ciseaux, qui s'appelle « Les larmes de la mer », tu déploies une métaphore autour de la mer et du poisson, que tu présentes presque comme une origine des Syriens, Syriennes, revenir peut-être à un état archaïque, presque préhumain, comme si la catastrophe faisait régresser l'humanité.
2: Cette question, même si c'était la Syrie qui n'était pas abordée par la Méditerranée, je pense que c'était pareil, mais parce que surtout l'immigration aussi, ça passe par la mer un peu, souvent, même des pays qui ne donnent pas sur la mer, mais ils traversent d'autres pays encalvés, on dit
1: enclavés.
2: Enclavés, oui, pour arriver à la mer et se jeter comme des poissons. Alors, cette catastrophe qui arrive des fois par la... La catastrophe, en fait, commence déjà par le besoin humanitaire de fuir une guerre pour être sauvé économiquement, humanitairement, trouver la sécurité. Tout ça, c'est la catastrophe qui commence là, mais la catastrophe, ça peut... se caractériser davantage quand il y a des noyades collectives ou individuelles. Et par la mer, qui, cet absolu-là, qui présente cette catastrophe dans la meilleure, dans la plus grande image, par là, je ne peux pas ne pas réfléchir à un truc qui est apocalyptique de certaines manières. Et dans ce poème-là, je parle des Syriens parce que je suis syrienne, mais ça peut être autre chose, ça peut être autre peuple, en tout cas. Et même le mot syrien, ça peut aussi faire référence à un truc archaïque aussi, un truc, une civilisation. Qu'est-ce que ça peut être syrien? D'ailleurs, il y a un livre d'un poète tunisien qui s'appelle Les Syriens. C'était okay. Intéressant, oui. Donc, c'est, chaque mot, si on le redit, si on le réfléchit à nouveau, ça peut donner plein de significations historiques et poétiques aussi.
1: C'est vrai que j'ai pensé aussi à Alan Kurdi, ce petit Syrien kurde de 3 ans qui a été retrouvé sans vie sur une plage turque. Et qui a été photographié en septembre 2015, et cette image avait bouleversé le monde. Et d'ailleurs, j'ai l'impression que c'est plus l'image que la réalité. Toi, tu as eu le sentiment que cette photo avait réellement changé le regard porté sur les exilés syriens-syriennes, ou au contraire, qu'elle était devenue une émotion médiatique parmi tant d'autres?
3: La photo de l'enfant syrien retrouvé mort sur une plage de Turquie a fait le tour du monde. Elle a choqué toute l'Europe notamment. Les obsèques du petit garçon de 3 ans, de son frère et de leur mère ont lieu ce matin dans la ville syrienne de Kobané. Ils sont tous décédés en tentant de quitter la Turquie pour la Grèce. On écoute le père qui a perdu sa famille.
4: Khalib est mort le premier. Ensuite, ce fut au tour d'Alan et puis leur mère. Voilà mon histoire. J'espère qu'elle servira de leçon dans ce monde. J'espère qu'on aidera ces gens, qu'on arrêtera tous ces massacres. Nous sommes tous des êtres humains, comme les Occidentaux. Pourquoi on va en Europe alors que notre pays est bien plus beau? C'est comme ça.
3: Et puis on vient de l'apprendre, ce nouveau drame, au moins 30 migrants sont portés disparus au large de la Libye, selon l'Office international de la migration.
2: Les deux. Les deux, ça peut, des fois c'est complémentaire, mais bon, c'est quand c'est médiatisé, ça change un peu le regard, pourquoi pas. Après, parce que des fois, ils sont médiatisés et ils changent le regard vers le pire, vers la banalité ou la consommation. Et quand on met en avant une image, après, ou une photo de... Parce que c'était prise, la photo, à un bon moment, de manière un peu de montrer la fragilité, et ça touchait des gens. Oui, ça a changé, oui. Ça a changé sur l'immigration. Je ne sais pas si ça a changé sur l'immigration des Syriens, mais ça représente toujours, en fait. Finalement, la photo, c'est un peu l'art. Quand ça touche les gens, tant mieux, je veux dire. Mais quand c'est joué à une échelle limitée, après, on arrête de parler et on oublie tout. Ça, c'est ça le problème. Il faut toujours un flux d'art, des résistants, d'influenceurs dans le bon sens pour ne pas arrêter de parler. Et ça, c'est, je pense qu'il y a des gens qui font ça, heureusement.
5: Tous les Syriens aspirent à partir, poissons fuyant l'eau puante, quitte à se retrouver dans l'air. Celui qui se noie au fond de la mer, voit-il la coque du bateau comme nous en vie? Nous voyons le ciel. Un homme au fond de la mer, regard perçant les érosions de lumière, poumons saturés d'eau, peau remplie d'effluves de poissons. Couché sur le dos, face à toutes les cigognes, cou ondulant, Posidonie et lichen vert et scintillant, eau étendue à l'infini, étoile en phosphore, sang au goût de sel et de safran. Un homme, blotti au fond de la mer, voit-il la coque du bateau comme nous, lorsque nous voyons le ciel bleu, en plein jour, en pleine vie. Un homme au fond de la mer. Un trou vers l'éternité. Une perle en chair et en pierre.
1: Dans ton poème, il y a une forme d'agonie générale. L'eau n'est plus vivable pour les poissons, l'air ne l'est plus pour les humains, et le monde devient inhabitable pour chacun, chacune dans son propre élément. Donc il y a une espèce de renversement des milieux de vie.
2: En tout cas, c'est des images différentes qui sont comme c'est un appareil photo qui prend la mer et la vie, et la rencontre entre un Syrien ou un immigrant ou un être humain. Et la mer, mais dans un aspect un peu catastrophique, pour sortir un peu de poème. J'ai écrit récemment même un poème pour dire, c'était un poème d'amour, hein, je pense, un truc qui lui ressemble, parce que des fois on écrit sur l'amour par envie de résister à la guerre ou à ses conséquences, mais j'ai dit aussi, je supporte pas les poissons qui sont noirs, en fait. Du coup, je pense que j'ai cet élément-là dans mon imaginaire de renverser les choses pour savoir où est-ce qu'on peut arriver. Des fois, il y a la force intérieure que je vois les choses renversées. Cette force dans l'écriture ou dans la vision qui me pousse à écrire, un truc qui me les tripe, en fait, qui bouge, et j'ai envie de... Je vois les choses différemment et j'essaye de traduire ce que je ressens, ce que je vois pour voir, en fait. Si on change le lieu des choses, c'est pas exprès, mais je pense que c'est une méthode pour avoir des résultats poétiques, comme la mathématique, un peu. Ça veut dire, si on change 1 plus 1, c'est pas 2, mais essaye de voir, et je pense que c'est jouer, en fait. C'est jouer par la colère, par l'imaginaire, pour trouver des nouvelles équations. Voilà, c'est là par rapport au fait que tu peux pas supporter là où tu y es, c'est une question de dépression, en fait, aussi. Parce que j'ai vu récemment que dans le monde arabe, peut-être il y a 22 pays arabes, les Syriens, c'est les plus dépressifs actuellement, c'est-à-dire en 2026. Du coup, cette question, c'est la guerre, c'est pas que la violence qui a certaines régions ont vécu, mais c'est tout ce qui est l'insécurité, l'incertitude. L'envie de partir, l'envie de rester, l'impossibilité de partir, le flux de départ très intense comme ça, parce qu'avant on n'avait pas ça. Avant cette crise, cette révolution, cette guerre, peu importe quelle définition, mais qui a donné ce flux de départ très intense, les Syriens n'étaient pas habitués à quitter leur territoire. Du coup, ils se sont trouvés maintenant divisés dans plusieurs pays. Et surtout, tu ne peux pas demander un visa migratoire comme il n'y avait pas d'ambassade. Du coup, il fallait aller par la mer. Ou à un moment donné, l'Allemagne, par exemple, elle a ouvert le droit d'accueil. Du coup, c'était facile, mais c'était un an. Vraiment, ils ont ouvert l'accueil pour les Syriens, les Allemands. En Allemagne, pour cela, il y a beaucoup de Syriens en Allemagne. Et tu cours contre le temps. Il faut toujours capter une opportunité ou pas. Si tu dois décider de partir par la mer ou pas, alors que tu n'es pas habitué. Si tu restes, tu vas regretter, et ça laisse une dépression, que ce soit ici ou là-bas.
6: Novembre 2021. Fabrice Légéry est à la tête de l'agence Frontex depuis 6 ans. À l'époque déjà, ses méthodes sont contestées. Le patron des gardes-frontières européens a beau dénoncer une cacophonie juridique au sein de l'Union européenne, plusieurs ONG l'accusent de fermer les yeux sur des refoulements illégaux de migrants, appelés pushback, de la part par exemple des autorités grecques. Un an après, il démissionne, se lance en politique en France et est élu eurodéputé Rassemblement National en 2024. Après des années de procédure, il est visé par une enquête pour complicité de crimes contre l'humanité et torture. Sa politique aurait conduit à la mort de milliers de migrants.
7: On ne peut pas prendre la décision sous prétexte d'éviter que ces personnes touchent la terre ferme et demandent l'asile. On ne peut pas les rebalancer dans l'eau en prenant le risque qu'elle sombre corps et biens. Il n'y a rien qui le justifie, ni le droit, ni l'éthique, ni la morale. Au contraire.
1: Et alors, dans ce texte, la mer est à la fois un lieu de mort et presque un ventre aussi originel. Tu fais aussi de l'eau un espace d'enfermement. Puisque dans un autre poème, tu dis que les enfants se baignent dans les lettres enfermées dans l'encre. La Méditerranée, qui est souvent racontée comme une frontière, toi, dans ton poème, elle devient presque le monde entier.
2: Je pense que c'est intéressant dans la poésie. Je sens vraiment avoir conscience de faire un monde, tout un monde d'un élément, et voir qu'est-ce que ça passe à l'intérieur de cet élément-là. Et je trouve que c'est très intéressant de parler objectivement de quand tu proposais le fait de faire de la mer un monde. Alors, déjà, la mer, ça peut s'imposer sans vraiment avoir cette théorie ou cette méthode comme un monde poétique. Mais si on passe sur la surface, ça peut rester superficiel, l'écriture ou le registre poétique ou littéraire ou peu importe, philosophique. Dans ce que j'ai fait sans vraiment réfléchir en amont, c'est d'aller prolonger, d'essayer de prolonger et voir qu'est-ce qu'il y a avec ma caméra. Je veux dire, avec ma caméra qui mesure peut-être les tensions, les images, de capter des belles choses à côté des catastrophes. Parce qu'on reste dans un milieu qui est beau aussi. Quand on parle de le bleu, tout ça, on reste dans un milieu qui est rassurant, mais où il se passe des choses qui ne sont pas rassurantes. Et tu penses cette contradiction, c'est ça qui fait la tension poétique. Vraiment ça, sans réfléchir, mais je pense que c'était ça l'idée. Parfois, au-delà de tout ce qui est surface, des choses, de la beauté qui brille, il y a peut-être des choses qui se passent à l'intérieur qui font mal, dans ce ventre qui peut absorber, qui peut dévorer des gens, qui peut dévorer et cacher en fait, presque cacher les catastrophes. Donc, cette contradiction aussi qui vraiment peut déclencher beaucoup des imaginaires poétiques pour moi.

0: la caméra que tu utilises, c'est l'œil. L'œil fait aussi fonction, je dirais, de mémoire. Ça construit une mémoire. Alors, je ne sais pas si la poésie permet de reconstruire des souvenirs à travers les mots. Et il y a un proverbe dans le monde arabe qui dit que la poésie est la parole des cœurs lorsque les langues ordinaires échouent. Ala Mohammed, comme toi, elle fait parler les murs, les maisons, comme si certaines douleurs étaient trop difficiles à faire porter directement aux humains. Est-ce que tu penses que la poésie commence justement là où le langage ordinaire ne suffit plus pour dire certaines choses ?
1: En tout cas, pour le poète, pour la personne qui écrit, oui, je pense que c'est le cas. Ou c'est parce qu'il ne sait pas forcément utiliser le langage ordinaire. Il y a plusieurs vérités derrière ce proverbe-là, mais qui sont vraies, en tout cas, qui sont des vérités. Oui, la poésie, ça, en fait, c'est écrite ou ça existe pour construire, pour, je vais faire une métaphore, peut-être pour faire un jardin. Si c'est la langue, le langage quotidien, c'est une maison, c'est pour sortir de cette maison vers le jardin. C'est pour pouvoir créer le jardin, pour avoir l'idée de jardin. Ou si on est dans le jardin, c'est pour te dire que parfois la caméra peut changer aussi la perspective. Si on sait le langage, c'est le jardin, c'est pour avoir un peu de sécurité de la maison. Et pour moi, c'est comme ça, c'est un peu sortir de mon quotidien par un langage qui peut être ordinaire, mais par la construction de poèmes, par le commencement, le développement, et trouver une fin qui n'est pas prévisible, forcément, qui est imprévisible, ça me permet de créer ce jardin ou cette maison. Du coup, c'est de trouver de créer ce souvenir, comme tu as dit, un souvenir en fait, un souvenir qui est sécurisé, pour ne pas dire stable, mais qui est sécurisante et sécurisé un peu par sa solidité, parce que ça existe, parce que ça a commencé, ça a développé et ça finit. Parce que j'arrive pas à finir peut-être des choses dans la vie, mais je peux finir un poème.
0: Je pense que la poésie peut libérer le poète ou la poétesse, mais est-ce que tu penses que ça peut avoir un impact collectif ?
1: Après, ça dépend qu'est-ce que collectif. Ça commence par un petit groupe ou dès que c'est le livre est toujours dès qu'un poème touche un groupe de gens, je pense que ça peut créer un effet collectif, oui. Mais est-ce que c'est l'effet collectif ? On parle de l'effet social, politique ou effet, ouais. Effet apaisant. Mais quand c'est apaisant, je pense que ça peut aussi faire apaiser l'effet politique, en fait. Parce que comme soit il y a des poèmes qui peuvent être directement politiques, ça n'empêche pas qu'ils peuvent être bien. Mais ça veut dire parce qu'il y a des gens qui sont contre que la poésie soit directe ou en lien direct avec l'actualité. Mais ça, à mon avis, moi, j'aime pas catégoriser les créations. J'ai juste seulement la valeur de texte final et comment le message donné ou voulu et aussi l'œuvre dans son ensemble de poète, de l'écrivain, parce que ça peut peut-être à un moment donné il a envie de passer un message direct, d'utiliser la poésie pour passer un message direct politiquement ou social, ou de faire écho à l'actualité par un langage de la langue quotidienne, mais en même temps qui est séparé, qui est détaché de ce langage politique. Mais je pense aussi que ça renforce aussi ton sentiment de la beauté chez toutes les classes. Et dès que tu sens cette beauté, du coup, tu te sens aussi la légitimité d'avoir d'autres droits, à mon avis. Dans ce sens-là, démocratiser un peu la beauté, démocratiser les mots. Si c'est bien fait, si c'est bien, si le message est compris, je pense que ça peut faire une différence. Rentrée scolaire. En France, pour la rentrée, les enfants achètent de nouveaux cartables, de nouvelles trousses. Je connais le mot trousse grâce au film noir et blanc « La mort aux trousses ». Quelle belle faute, un clin d'œil d'Hitchcock. Le bel acteur hollywoodien tend la main pour sauver la blonde, femme d'ièse aux lèvres charnues. Mes espionnes, mais amante. Les regards se jettent à court perdu dans la vallée, comme des gouttes de pluie, tandis que des baisers attendent dans le train. Quel beau baiser, plongeant dans l'histoire, me dit Hitchcock. Avant, je n'écrivais pas de poésie. J'étais une bouteille qu'on débouchait. À chaque rentrée scolaire, j'étais une maison fermée, plein d'oisons sans branches, pour se poser. Peut-être un monstre a-t-il pénétré leur cauchemar et leur a dérobé les branches.
0: Un de tes poèmes, Rentrée scolaire, ce que j'ai compris, c'est que la poésie t'avait permis, en tout cas t'avait aidé à structurer ton imaginaire et à domestiquer, tu parles des oisillons, pour les faire devenir poèmes. En gros, permettre au chaos d'exister sans le disperser. Tu parles aussi de monstres dans ce poème. Je voulais connaître un peu la signification de l'irruption de ces monstres.
1: Moi, ouais, je pense la guerre. La guerre, mais pas la Syrie forcément, mais toute guerre qui peut priver des enfants de leur innocence, je pense que ça, c'est un monstre. C'est pas, parce que, en fait, je peux pas juger ça, je peux pas parler de la guerre de la vision, du point de vue des enfants, sans parler de monstre, en fait. Je peux pas parler d'autre chose, je peux pas parler politique, c'est un monstre. Après ce poème-là, je l'ai écrit en français. Du coup, je traduis en arabe, donc c'était pas évident, parce que le titre de film. Ça fait le jeu de mots uniquement en français.
0: Là. La mort aux trousses.
1: Voilà. Du coup, c'était un peu... Même ce poème-là, je l'ai abordé. Pour cela, je te dis, quand j'écris en français, je l'écris il y a peut-être maintenant 8 ans, c'était un peu dans la vision d'innocence. Un peu de... Même le mot trousse, je l'ai pris comme je le connais moi. Du coup, comme quelqu'un qui apprend le français et compare ses connaissances, le film d'Hitchcock que je l'ai vu peut-être il y a 13 ans, avec un mot que je viens d'apprendre... Et ça m'a fait partir dans d'autres univers, en fait. Du coup, le mot monstre aussi, ça correspond linguistiquement, je pense, à un moment donné, comment j'aborde le français, la langue française de manière comme un enfant, des fois. Et en plus, je me rappelle quand j'avais peut-être 15 ans, j'ai lu, en arabe d'ailleurs, c'est sûr, le livre « Mille nuits et une nuit ». C'était un grand livre. Et je passais, en fait, tout ce qui est poème, je passais ça, parce que je ne comprenais pas. Il y avait beaucoup de poèmes et c'était la poésie classique rimée. Et j'étais curieuse à dévorer les histoires. Je pense que ça m'a enrichi différemment, de lire autre chose, les romans, l'imaginaire d'ailleurs. Mais c'était une phrase très neutre ici de dire avant, je n'écrivais pas la poésie. Ouais. Mais je pense que ce n'est pas neutre forcément. Oui, peut-être la guerre m'a mis dans une situation, l'exil et la guerre. Pour cela, je me trouve finalement à écrire des poèmes et de publier, de finir de certaines manières comme poétesse, parce que cette situation entre guerre et exil et qui sont complémentaires pour m'empêcher de rentrer finalement, j'ai trouvé dans la poésie la forme littéraire qui me correspond. Et je pense qu'il était enrichi par les romans, par les films, par plein de choses. Les horizons glissaient. Des flocons de neige disparaissant, ensuite avec le souffle de vent brûlant dans les ventres. Les cauchemars, les flocons de neige soufflent sur les collines posées le long du chemin des colliers. En Syrie, loin de mes rêveries d'enfance qui goûtent sur le lavabo et sur mes mains, les petits s'arrachent de leurs livres d'histoire. Aux couvertures vétustes, au papier jauni, sans visage, sans main, et se baignent dans les lettres enfermées dans l'encre. Parfois, pour que le néant prenne forme, il faut que les lys s'éloignent, tandis que les bouches sales du mur. Sous les pieds des petits Syriens allant à l'école, le murmure des étangs devient boue. Regardant les gouttes troubles dans le lavabo, sur mes mains, les larmes sèches, dépourvues de nom, je me rappelle tout cela, un applaudissement de Hitchcock, allant à l'école.

0: Invité comme poétesse, je pense que c'est une nouvelle aventure qui se définit par cela, en fait. Et de rencontrer les gens, alors que tu étais avant dans ton isolement, rencontrer les gens et dire, tu défends tes idées, tu te parles de tes idées, tout ça, c'est de nouvelles contrées pour moi, oui, de nouvelles que je suis reconnaissante de pouvoir le faire, d'avoir cette possibilité, d'avoir des gens qui sont curieux et de pouvoir aussi défendre toutes ces idées-là, c'est-à-dire de parler de la poésie comme je souhaite la voir, comme tout ça c'est nouveau pour moi et qui m'a fait sortir de cet isolement lié à la poésie comme j'ai commencé à écrire au début. Ça veut dire que j'ai commencé à écrire pour moi-même. Là, non, ça me pousse aussi de savoir à qui, pourquoi j'écris. Ça aide un peu à organiser aussi les idées, etc. Après, dans le niveau professionnel, dans le niveau... j'ai aucune idée comment ça va se définir pour la suite par rapport à la poésie. Je sais que peut-être il y a un livre qui va sortir bientôt. C'est pas défini encore avec quelle maison d'édition. J'ai 2 livres en arabe, pas bilingue, et un en bilingue. Le livre s'appelle Vaguement Ciseaux, mais la maison d'édition, c'est plein de pages à Toulon.
1: T'as un dernier mot?
0: Je suis contente de passer à London avec toi et merci beaucoup pour cette occasion de partager des idées, des émotions avec les Toulousains ou pas, ou d'autres. Sauf si Canal Sud, mais bon, on ne sait jamais, le Sud c'est grand. Et moi je viens du Sud, du coup je suis...
1: du Grand Sud, oui.
0: Le Grand Sud, oui, voilà. Le Grand Grand Sud. Ouais.
1: Et si la Syrie devait renaître politiquement et culturellement, quelle place la poésie pourrait-elle y avoir?
0: D'abord c'est politique, mais comme poétesse syrienne, je pense que j'ai le droit de dire qu'est-ce que je pense ou comment je vois les choses. L'art, il doit... trouver sa première place en fait dans la société, que ce soit en France ou en Syrie. C'est dommage maintenant qu'il y a c'est régressé un peu les soutiens à la culture en France. Du coup, de manière opposée, je veux dire, je pense que un pays qui émerge maintenant en Syrie, la Syrie, j'espère que la place de l'art va s'affirmer. Qui peut arriver à s'affirmer à les poètes qui sont en exil, qui ont eu l'occasion de revenir, ou les artistes, les poètes, qui peuvent trouver aussi une certaine union pour accompagner ce pays un peu qui sort d'une crise et qui avec dans le futur aussi c'est pas clair encore. Le futur politique et je pense parce que le poète aussi c'est comme quelqu'un qui a l'éveil intellectuel à mon avis, du coup en plus de sa création littéraire quand dans son pays il vit une crise économique ou politique, je pense la marge, je veux dire, ou la capacité d'accompagner avec d'autres personnes cette création, cette évolution.
1: Maïs, merci hein, pour ta poésie.
0: Merci à toi.
1: À très bientôt.
0: À très bientôt.
1: Ouais, salut, au revoir.
0: Au revoir.

Bonsoir à tous, chers auditeurs de Canal Sud 92.2, 18h30 et passé de quelques minutes et vous écoutez Black Connection, l'émission de la musique afro-américaine plantée par ces diables de Fred. J'espère que vous avez bien, que vous avez passé une bonne semaine. On est ensemble, normalement, pour une heure et demie, hein, donc, parce que la semaine dernière, l'ami Croon n'est pas venu, donc je suppose qu'il va venir aujourd'hui, même si je n'ai pas de nouvelles de lui. Donc vous verrez bien. En tout cas, comme d'habitude, dans ce cas-là, les rubriques de Black Connection sont un petit peu écourtées, hein, 4 morceaux par rubrique. Il y en aura une, ce sera les groupes actuels dans le blues tout à l'heure, donc il y aura un morceau supplémentaire. Donc vous, hein, pour me faire plaisir, et certainement pour vous faire plaisir aussi à vous, vous verrez bien. Allez, à de suite. À noter, Daniel, que Phil F, depuis 2 jours, est tout nu chez lui, mais il voulait que tu le saches, quoi. Donc voilà, ouais, il crève de chaud, et voilà, il n'en peut plus, le pauvre. Donc à de suite.

commencer à être convaincu du mieux par la partie Jazzy de Black Condition. La semaine dernière, comme vous avez pu vous en rendre compte, je vous ai parlé un petit peu de l'orchestre de Claude Hopkins. Ça fait qu'il y a un spécial qu'on est consacré aux dames, aussi bien dans le blues que dans la partie jazz, notamment avec cette merveilleuse artiste, Beverly Watkins. Elle est donc Beverly White, plutôt, c'était pas la même Beverly Watkins, c'était autre chose. Moi, j'étais en train de parler ce blues-là, donc, qui avait commencé sa carrière, donc enregistrant dans l'orchestre de Claude Hopkins, deux superbes sons d'histoire. À l'époque, elle avait une carrière un petit peu trop éphémère. Après, on l'a retrouvé dans les 40s avec son propre orchestre, les Blue Chasers, et aussi en compagnie, je l'avais dit, des fameux Three Clouds of Joy de Andy Kirk. Ben justement, Phil F. lui adorait, qui connaît depuis des années, donc la voix de Beverly White. Et on la retrouve pour démarrer cette partie Jazzy de Black Condition, une spéciale 40s dans cette partie Jazzy de Black Condition en 1946 au label DK. Andy Kirk et son orchestre, donc Slotfast Souvemi, Andy Kirk était chef d'orchestre, bien entendu, Harry Lawson, John Lynch, Talib Drodle, ainsi que Claude Dunson, les trompettistes, Milton Robinson, que du moment, donc Wyman Richardson et Bob Murray au trombone, Joe Evans, Ruben Phillips et Jimmy Forrest, même Jimmy Forrest qui avait inventé le fameux instrumental Night Train, qui allait reprendre Mr. James Brown, s'il vous plaît. Lil Joe Davis, eux, étaient au sax ténor, mais entendu, John Taylor au sax alto, Hank Jones, le pianiste, Floyd Smith, fameux guitariste, John Porter, le saxophoniste baryton, Allo, le contrebassiste, Ben Tickpen, le batteur, et Beverly White, la vocaliste de ce sublime et délirant morceau, It's My Baby. Super morceau que je propose, on démarre cette partie de Jazzy de Black Connection, c'est dédicace, bien entendu, pour ce grand monsieur, tout nu chez lui, qui écoute Black Connection en ce moment avec It's My Baby.

Ah oui, c'était terrible ça, toujours cette sublime voix de Beverly White, qui malheureusement n'a enregistré que trop peu de choses, donc à mon goût, là, on la retrouve avec l'orchestre de Andy Kirk, s'il vous plaît, donc non, qu'est-ce que qu'aiment beaucoup les amateurs de l'indie rock. Et on passe maintenant à l'artiste auquel je rends hommage à cette partie jazzy de Black Condition, et c'est pas n'importe qui, s'il vous plaît. J'avais passé un morceau de lui la semaine dernière où il accompagnait une dame dans la partie Black Rock de Black Condition. On le retrouvera aussi dans la partie Black Rock avec un super instrumental tout à l'heure, un petit spécial bientôt aussi qui lui sera consacré dans la partie Black Rock bientôt dans ce Black Condition. Rappelez-vous, la semaine dernière, c'était le morceau de Odell Turner avec Alarm Clock Boogie. Je vais vous nommer Monsieur Jesse Stone, son véritable nom, c'est Charles Calhoun. On lui donne énormément de morceaux de considérés comme des grands classiques, hein, notamment Money Honey qui fut repris par les Drifters, mais qui a été composé à l'époque par Monsieur Jesse Stone, alias Charles Calhoun. Hein. Il y a eu aussi énormément de morceaux des Flamingos et Q's qui furent composés par Charles Calhoun. Lui qui avait démarré sa carrière, donc est originaire de Kansas City, donc au début des 40s, on retrouve dans les 40s avec des sublimes morceaux complètement influencés une fois de plus décidément par le grand Louis Jordan, un grand précurseur de rhythm and blues, et aussi un peu comme Bill Moose Jackson dont je vous avais parlé il y a quelques temps dans ce Black Condition, et aussi Hot Lips Page, hein, Louis Jordan fait, on les met un petit, je les mets un petit peu dans le même moule, on va dire, hein, Jesse Stone aussi, vous allez comprendre pourquoi avec le premier morceau que je vous propose, enregistré en 1947 sur le label RCA Victor. Soit face et We Will Kill Her. Allez, je vous passe un petit peu un petit peu les musiciens qui étaient dans l'orchestre de Jesse Stone dans les morceaux que je vous passe. Huey Long était à la guitare. George B. Duvivier, donc à la batterie, Theodore Roosevelt, lui, donc l'autre batteur, John Diabné était le pianiste, George Nathaniel Dorsey, le saxophoniste alto, Albert Jackson Johnson, le saxophoniste ténor, David McRae, le saxophoniste baryton, William Coleman, le trompettiste, Richard Vance, donc l'autre trompettiste. Voici le premier morceau que je vous propose, qui est absolument grandiose et phénoménal, ce truc-là. Ce morceau-là, ça va ravir les oreilles de Monsieur Phileff, lui qui est un grand fan du Jesse Stone. Il m'a dit ça fait longtemps que tu aurais dû faire un petit spécial consacré à Jesse Stone, mais là voilà, c'est pour toi Phil F, une dédicace que nous faisons, moi et Monsieur Zambroquel, pour toi Monsieur Phil F, toi qui es tout nu en ce moment, même si tu n'oses pas le dire, tu me dis que tu es habillé, mais je suis sûr que c'est pas vrai en fait, donc j'en suis persuadé. Voilà, allez, c'est parti, regarde, t'as raison avec ce titre de Jesse Stone. C'est vrai, tu as raison.

Sacha les Fingers, l'orchestre de Jesse Stone absolument somptueux, ça dans ce Black Condition, sorti en 1947, mais le publié simplement qu'en 1948, absolument grandiose. Ce titre-là, un morceau maintenant qui ne fut pas composé par Jesse Stone, mais par Richard Toombs, un illustre inconnu. Pourtant, Jesse Stone fut le premier qui interpréta ce morceau-là. Un morceau que reprit quelques années après Monsieur Bo Diddley, donc à sa façon, bien entendu, complètement différente. Voici la première version que je vous propose par Monsieur Jesse Stone, absolument grandiose. Les mêmes musiciens, on les retrouve donc avec ce Keep Your Big Mouth Shut, c'est absolument grandiose. Ça. En 1947, sur le label RCA Victor, sur la face figurée Ace in the Hole, qui était tout aussi bon. Allez, régalez les oreilles, c'est dédicace pour Monsieur Phil F, bien entendu. Keep Your Big Mouth Shut. De l'orchestre de Jesse Stone, alias Charles Calhoun.

Allez, je vais me faire plaisir un moment, c'est le prochain morceau que je vous propose, ça devrait être le dernier morceau du jazz, mais ouais, je vous en passe une petite autre, allez, un petit calypso, bien sympathique comme je les ai.

juste après. Un morceau qui fut repris par Dinu Jackson, maintenant que ce que je vous propose c'est Sneaky Pete. Sneaky Pete, que dire sur Sneaky Pete? Bah, les mêmes musiciens que tout à l'heure, un morceau qui fut composé à l'époque par Sally Nicks, David McRae, Richard Thomas Vance et William G. Coleman, donc étaient absents, remplacés par un trompettiste, Chris Griffin. Les autres musiciens demeurent les mêmes. Allez, Sneaky Pete, l'orchestre de Monsieur Jesse Stone dans ce Black Connection. Dédicace pour Monsieur Phil F.

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1: Sublime ça, donc la face A maintenant du fameux 118 tours figuré le Don't Let It Get Away, super calypso que je vous propose maintenant, donc double dédicace, on retrouve les mêmes musiciens que je vous ai proposé, dont je vous ai pas parlé au début, dans l'orchestre de Jesse Stone, ce fut enregistré en 1947, The Donkey and the Elephant, donc double dédicace, tout d'abord pour Daniel de Zambroca, c'est une dédicace là, donc et aussi pour Monsieur Phil F, bien entendu, The Donkey and the Elephant, c'était pas prévu ça dans ce Black Connection, là, petit coup de calypso maintenant.
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0: Allez, on passe dans la partie Busy Debug Connection. Dame, si j'avais eu le temps, j'aurais certainement passé trois morceaux d'elle. J'en avais déjà passé un il y a déjà quelques temps, sa Debug Connection. Donc, elle est originaire de Géorgie. Moi, je peux la considérer un petit peu comme la nouvelle Memphis Mini, hein, aussi bonne que Memphis à la guitare, je vous avais parlé il y a quelques années, hein, j'avais ça passé quelques extraits de son album où elle était toute seule à la guitare, une espèce de faux live, on va dire. Donc, son deuxième album maintenant, je vous le propose, donc avec deux super morceaux de très grands classiques. La voici tout d'abord avec ce trésor, ce joyau interprété par Memphis Mini, sorti en 2005, hein, sur la belle Music Maker, label dont j'aurai l'occasion de vous parler bientôt. Maintenant, c'est ma connexion, il y a vraiment de bonnes choses qui sont sorties là-dessus. Donc, Tony Bryan, qui était ni plus que nu, le frangin de Precious Bryant, est à la basse, et J.D. Mark est à la batterie. Voici cette fantastique version de Me and My Chauffeur de Memphis Mini. C'est absolument grandiose, ça. Je suis en train de regarder si je le trouve, mais je crois que je l'avais. Ça me rappelle un petit peu le cerveau, ça. Je veux dire, je l'avais déjà mis. J'ai du mal à m'imaginer, comme disait David Niven, un cerveau, que je peux être un génie comme ça. Donc, allez, bref, je déconne. Allez. Precious Bryant, Me and My Chauffeur. Tu dis My Chauffeur simplement, mais c'était bien le Me and My Chauffeur de Memphis Mini qu'elle a repris au début des 2000, hein, sur la belle Music Maker, en 2005 exactement. Cet homme, il écoute Debug Connection déjà depuis de nombreuses années. Il a été anobli par le roi Juan Carlos d'Espagne, hein, donc il fait partie de la noblesse espagnole. Peut-être que Daniel ne le savait pas, parce que son arrière-grand-père n'est ni plus ni moins que l'illustre Don Diego de la Vega. Donc, lui s'appelle, c'est pas Phil F, lui, dans son grand-père, je le connais pas. Mais par contre, l'Espagne, tous les Espagnols connaissent bien dans Diego de la Vega, qui était son arrière-grand-père. Lui, il s'agit donc de Don Juan de la Vega del Monte de Seis. Don Juan de la Vega del Monte de Seis, qui est, voilà, c'est lui.
1: Il a été désanobli pour atterrir à Seis.
0: Non, figure-toi qu'il a un château à Madrid, avec des serviteurs à son service, mais qu'il a décidé de travailler comme toi et moi. Et ne pas uniquement vivre de ses privilèges.
1: Profiter de ses avantages, il a préféré être comme, en fait, ses vassaux, en fait. Il a préféré faire comme ses vassaux, et histoire de voir comment il a vie
0: Tu as compris, quoi. Donc, c'est tout à son honneur, d'ailleurs, hein, parce que bon, il y a très peu de nobles qui font ça.
1: Il préfère descendre en bas pour voir comment c'est,
0: ouais, tout
1: pour
0: à
1: aider
0: fait.
1: La population après.
0: Exactement, ouais, donc il doit être de gauche, cet homme-là, je pense.
1: Voilà, hein.
0: Donc, je pense, j'en suis persuadé. Donc c'est un bel homme, ça peut être comme un bel homme parce qu'il est de gauche. Donc une dédicace de Don Juan de la Vega del Monte de Seis que je fais dans ce Black Collection avec cet artiste. Precious Bryant, Me and My Chauffeur, sorti en 2005 sur la belle Music Maker. C'est parti, allez. Espero que disfrute amigo, porque me gusta mucho.

Frances Bryant, une afro-américaine hein, qui fait encore ce genre de truc à l'heure actuelle, c'est absolument phénoménal. D'ailleurs, sur le même label, figure d'autres afro-américaines. J'aurai l'occasion de vous en parler maintenant sur Black Connection, dont la grande Beverly Watkins, qui fit partie à l'époque du groupe hein, de Piano Red. Hein. À l'époque, au Piano Red, se faisait appeler Dr. Feelgood. Elle a enregistré des superbes albums, Beverly Watkins. C'est un petit hommage dans la partie consacrée du blues contemporain. Hein, sur Black Connection, c'est promis. Je vous avais promis des classiques hein, consacrés à Princess Bryant. En voici un autre. Hein. Celui-là, c'est une version absolument grandiose que je propose là aussi par Princess Bryant, encore une dédicace pour Don Juan de la Vega del Monte de Seis avec cette succulente version du grand classique de Little Walter, My Babe. Princess Bryant dans ce Black Connection en 2005 sur la label Music Maker Recordings. Terrible.

Monsieur, je me suis permis de me faire un petit bonus. C'est cet artiste originaire de New Jersey. Ça fait déjà quelques années qu'il sévit dans le New Jersey. Je me demande d'ailleurs un petit peu comme l'artiste que je viens de vous passer là. Donc, comment ça se fait que ces artistes-là ne figurent pas dans la puce dans les festivals européens à l'heure actuelle, hein? Parce que Precious Bryant est absolument extraordinaire, une super musicienne, et Vin Mott, harmoniciste et homme orchestre à lui tout seul, parce qu'il joue de la guitare, percussion, un peu comme l'artiste auquel j'avais rendu hommage, quand j'avais rendu hommage à Dr. Ross, hein, dans le même esprit, Vin Mott, il est accompagné simplement à la contrebasse par Stephen Kearsby. Absolument phénoménal ça. Il n'a enregistré que des albums autoproduits, mais je me demande ce que font de CZ Records ou Rhythm Bomb de ne pas enregistrer un mec comme ça, parce que c'est absolument. Allez, je vous en passe trois, vous allez demander la nouvelle. Le premier, c'est Big 110 Blues, Big 110 Blues dans cette Back Collection. Absolument grandiose, ça, une dédicace. Je pense qu'il va se régaler les oreilles quand il va écouter ce genre de truc. Mais d'ailleurs, les amateurs du Chicago Blues aussi, une dédicace pour Don Juan del Vega del Monte. Espero que disfrute de nuevo porque yo casi estoy seguro que si con este canción, hombre, disfrute, disfrute.

Ah, c'est super, vraiment. J'adore, j'adore. Maintenant, je vous repasserai l'autre morceau de Vin Mott. Voici, c'était Big 110 Blues que j'ai passé dans ce Black Coalition. Donc, allez, je vous en passe deux autres sortis en 2020. Des labels autoproduits. Ça s'appelle Quantrain Country Blues. J'avais oublié de vous le dire tout à l'heure. Donc, je vous le dis maintenant. Steven Kerr-Thurston était tout seul à la contrebasse. Hoppin' John. Absolument grandiose, dans l'esprit un peu du Dr. Ross, hein, tout à fait dans la même veine. C'est une dédicace, bien entendu, une nouvelle fois de plus pour cet amateur du genre qui est Don Juan de la Vega de la Montée des Seis. Ouais, que demander le peuple que c'est du bon, ça, Vin Mott dans ses Bad Connections avec Hoppin' John.

0: Quand j'entends ce genre de morceaux, je me dis, mais que font les organisateurs d'un festival comme la Rhythm Riot de ne pas programmer un monsieur comme ça, même les amateurs de la Rockin' Race Jamboree, Vinmotte, absolument grandiose, à Hoppin' John, en 2020, hein, donc tiré de leur album The Quarantine Contribute Session. Fabuleux, fabuleux ça. Allez, on termine cette partie de Bougie de Black Connection avec ce titre. L'un de mes préférés de Monsieur Vinmotte, c'est Man From Hell. C'est un petit peu comme ça que je me définis, moi, Man From Hell. Sorti en 2020, sur un label autoproduit. Donc, Vinmotte dans cette Black Connection avec ses dédicaces spécialement pour Don Juan de la Vega de Montelé. Ça, écoutez-moi bien ça. C'est absolument grandiose que je vous prends dans ce Black Connection. Vinmotte.
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j'enlève le couplet quand j'écoute ce genre de titre, vraiment. Ben c'est dommage que ce genre de monsieur ne soit pas aussi reconnu, parce que c'est absolument grandiose, surtout dans ce genre de morceau. Donc, que je vous ai, dans la partie Rockin' Blues et Black Connection, la partie Country Blues, que c'est absolument phénoménal. C'est monsieur Wilmott, originaire de New York, Jersey, dans ses Black Connection. Donc, ça me fait plaisir en tout cas. Donc, avec ce morceau que je vous ai proposé avec Man from Hell. On passe maintenant à la partie gospelisant de Black Connection. C'est parti. On retrouve la belle Apollo. Donc, peut-être la dernière fois que je retrouve la Apollo dans cette partie. Avant plein d'autres, bien entendu. Donc, mais là, petit consacré spécialement à ce label-là. Où il y avait énormément de bonnes choses sorties là-dessus, aussi bien en matière de jazz, blues, gospel, doo-wop, rock'n'roll, plein de bonnes choses. Voici en tout cas cet ensemble mixte dans cette partie gospel de Black Connection, même si on va retrouver que Roberta Martin, probablement, allez, l'avant-dernière fois. Parce que la prochaine fois, je vous proposerai que des morceaux masculins sortis par l'orchestre de Roberta Martin Singers. Donc, en tout cas, là, on rentre dans les 50s, dans ce Black Connection, en 1955, c'est la belle Apollo, avec le premier morceau que je vous propose, c'est I'm Gonna Praise His Name. Celle qui a vraiment une oreille et qui est une spécialiste en gospel, c'est Christine P. Donc, Phil F. m'a avoué qu'il aurait, lui qui était assez athée à l'époque, donc qu'il n'aurait jamais été, donc à la messe, il n'avait jamais rencontré celle dont il est tombé amoureux déjà depuis de nombreuses années, Christine P. Donc, ça tombe bien, parce que même si elle est mariée, elle est peut-être. Je pense qu'elle aurait préféré être mariée, donc à Monsieur Phil F. Donc, parce qu'elle dédicace ce titre-là, I'm Gonna Praise His Name, dédicace de Christine P. pour Monsieur Phil F. sorti sur le label Apollo. Absolument fabuleuse. Tu as vraiment de la chance, petit vénard de Phil F.

La prochaine fois, par exemple, je vais vous parler d'un groupe obscur en matière de gospel du label Apollo, que je parlais du label Apollo, ça sera consacré toujours Roberta Martin Singers, un ensemble mixte à l'époque, sauf que le monsieur, ça sera monsieur qui sera le principal vocaliste, et non, Roberta Martin, je ne peux pas être misogyne, donc là c'est Roberta Martin qu'on retrouve elle-même, donc. Mais en tout cas, ce morceau-là, je les dois spécialement à Christine P. Ça fait longtemps que je ne les avais pas écoutés. Je ne pensais pas qu'elle les connaissait. Elle a vraiment une connaissance extraordinaire en matière de gospel. Christine P. Donc, je suis en train de regarder ce que je vous propose, ce qu'elle m'a proposé. Deux autres morceaux vraiment fabuleux des Roberta Martin Singers. Avec Where Should I Go, on recule de quelques années, on est dans les années 50, en 1951 sur la belle Apollo, toujours chanté par Roberta Martin, dédicace de Christine P pour Monsieur Phil F, elle qui est profondément amoureuse de lui déjà depuis de nombreuses années.

Wakanago, Fabulous, alors Roberta Martin Science Black Connection. Donc, vous aurez le droit des petits bonus. Donc, c'était pas promis, mais c'est vrai que j'ai du mal à regarder mon portable, moi. La micro de la forêt TNM sera là la semaine prochaine, mais ne sera pas là aujourd'hui. Donc, les amateurs de soul vont se régaler parce qu'ils vont avoir droit à absolument à tout ce que j'avais prévu pour la partie soul de Black Connection. Donc, ça tombe bien, Phil F, qui est un grand amateur de soul, sur les 60s, les 70s, ou même un peu de funk, va se régaler tout à l'heure. Bref, on conclut cette partie cosmique de Black Connection. Si j'avais su, je vous en aurais passé un peu plus. Donc, bref, je ne pouvais pas savoir, je ne suis pas forcément omnibulé par mon téléphone, mon portable. Donc, allez! Ça, c'est enregistré donc avec ce grand titre en 1951, ça s'appelle Apollo Wakanago. Toujours chanté par Roberta Martin. Je pense que Phil F ne va pas s'en passer de ce titre-là. Donc, et ça va lui faire plaisir d'écouter ce genre de morceau, surtout que s'il pense que ça a été dédicacé par Christine P. Je pense qu'il va se branler. J'en suis quasiment sûr. Donc, je ne sais pas s'il a pas déjà éjaculé d'ailleurs encore.

Alléluia, Alléluia, brothers and sisters. Roberta Martin Singer, The Black Connection, avec ce grand morceau Where Can I Go. On peut conclure cette partie gospel de The Black Connection avec toujours le Roberta Martin Singer. Un morceau que j'aime beaucoup, ce titre-là. C'est la raison pour laquelle elle aussi, d'ailleurs, apparemment, elle aime beaucoup ce titre-là. Il s'agit de Christine P. Cette dédicace qu'elle fait spécialement pour Monsieur Phil F. He Don't Mind Dying. À 1953, ça s'appelle Apollo. Grandiose, une dédicace de Christine P. pour Monsieur Phil F. Qu'il a de la chance, ce petit vénard.

super morceau sorti sur le label Apollo par les Robert and Martin Singers. Donc la semaine dernière, j'avais rendu hommage dans la partie du groupe de Black Connection aux Five Royals, ce que je considère un petit peu comme les inventeurs de la soul. Hein. Donc il y a bien un album qui est sorti sur Charlie l'époque sous le nom de Roots of Soul, certainement un groupe qui est vocal, avec les Clovers, qui inspire le plus Monsieur James Brown, ni plus ni moins. Donc et on les retrouve les Five Royals. Je vous en passe une supplémentaire. C'était pas promis que je vous le passe. Donc en attendant, ce morceau-là, c'était prévu que je le passe. Donc parce que je viens d'apprendre qu'il n'y aura pas donc de la Fond des Ténèbres aujourd'hui. Donc la semaine prochaine, apparemment, il y aura la Fond des Ténèbres. Donc, j'en profite un petit peu. Donc j'ai profité très très très longtemps, donc on va te faire voir avec deux petits morceaux. Que le premier morceau, je vous l'avais préparé, mais l'autre morceau peut-être pas. Ça tombe bien, je pense que vous êtes comme vous des grands fans des Five Royals, donc eux qui inspirèrent la soul. Ça c'est absolument grandiose, fabuleux, extraordinaire. Je ne sais que peser les mots quand j'écoute ce titre enregistré en 1953, toujours sur la belle Apollo, par les Five Royals, avec Alrighty, une dédicace spécialement pour Don Juan de Vega de Monteleces, avec les Five Royals, Alrighty.

Allez, je dois passer une autre tiens, sortir 1950, ça c'est la belle, donc le label Apollo, un petit spécial consacré au label Apollo, c'est un morceau que j'adore vraiment. Avant la partie Black Rock de Black Connection, c'est fabuleux, ça ce que je vous propose, ça c'est Londres Mad Blues, les fameux Fav Royal, c'est Black Connection.

Fabrolès, ça me fait plaisir en tout cas de vous avoir passé un petit morceau supplémentaire consacré aux vocaux. Donc, allez, on passe à la partie Black Rock, Crazy Man Blues et tout ce que vous voulez dans ce Black Connection. Donc, avec cet artiste qui fut un petit peu encensé par Johnny Otis, donc comme pas mal d'artistes de Crazy Man Blues à l'époque. Donc, il s'est rendu hommage il n'y a pas si longtemps que ça dans la partie soul de Black Connection, Miss Mary Adams. On le retrouve avec Full in Love, c'est parfait pour juste après la partie dans Duo Pan de Black Connection. Excellent, extraordinaire Jivers qu'elle sortit en 1958 sur le label Capitol. Full in Love, une dédicace spécialement pour la merveilleuse, somptueuse et magnifique Sweet Pretty Estelle, la non, Sweet Pretty Michelle de Mexico. Des This is for you, Sweet Pretty Michelle. Et I'm probably sure why you will love it, Miss Mary Adams. A Full in Love. C'est pas ça, voici A Full in Love.

That's a real good thing, really, I love it. Miss Magadams avec I'm Fool in Love, je vous avais promis tout à l'heure, Monsieur Jesse Stone. Jesse Stone, on le retrouve avec un super instrumental à la sortie, donc... petit problème, donc... Allez, bref. On écoute plusieurs choses en même temps, donc je fais Black Connection, je ne fais pas deux choses en même temps, donc comme moi, pas particulièrement. Super morceau que je vous propose maintenant, donc enregistré par Little Esther. Je vais vous passer ce morceau enregistré par Little Esther, avant l'instrumental, oui, je suis en train de le chercher. Il est par là, ce petit morceau-là, donc j'espère que je ne l'ai pas oublié, donc... c'est pas forcément dit que je ne l'ai pas oublié, je vais regarder. Donc, en attendant, je vous passe ce petit test donc bien sympathique. Donc de monsieur ce très grand monsieur Jesse Stone alias Charlie Calhoun avec ce Runaway qui sortit en 1954 sur le label Atlantique, un petit dédicace spécialement pour la somptueuse et magnifique Sweet Pretty Estate de la Rosée de la Cité de l'Air, qui écoute la connexion en ce moment. Mais si sur le Sweet Pretty Estate, je vous rappelle vite, Mr. Jesse Stone, Runaway.

Fantastic suit Mental par Monsieur Jesse Stone, donc si ça consacré à ces parties, ces morceaux un peu plus 50s dans ce Black Condition, bientôt c'est promis, en attendant on retrouve Little Esther, alias Esther Phillips dans cette partie, un petit spécial consacré à sa crème, une grande dame dans cette partie, donc Black Road et Black Condition, mais uniquement une grande dame aussi dans la partie soul, vous le verrez juste après. En attendant, on retrouve Little Esther en recul de quelques années, 1951, son label Fédéral, avec ce grand, très, très, très, très, très grand morceau que j'ai dédié spécialement à mes deux chers interprètes, que sont Sweet Pretty Triana de Jaén, le siècle qui habite à quelques kilomètres de Madrid, Salomon, donc à Andalousie, et sa merveilleuse, somptueuse et magnifique petite mère, Sweet Pretty Mito de Jaén, también Joel Pepe Vizuiv, Little Esther, avec The Deacon Moves in.

Ah, c'est terrible, c'est toujours aussi bon ce genre de titre, là, Little Esther, alias Esther Phillips, avec ce grand, très grand morceau de The Deacon Moves In. Un petit hommage spécialement rendu donc à cette merveilleuse artiste, à la personne de Jay Duvall. La voici avec une super version du Entitled Mess de Joe Tex, qu'elle sortit en 1959. C'est la Will Cheater en label. Sur le label, on va squatter pour terminer cette partie Black Road to Black Condition, avec des super titres enregistrés par Jay Duvall, malheureusement qui n'enregistra que très peu de choses, 3,45 tours à ma connaissance. Je pense qu'il n'enregistra que ça d'ailleurs. Donc la voici avec Thomas, encore avec un black rock de folie que je vous propose à Black Condition. Jay Duval, une dédicace pour Sweet Pretty Michel from Mexico.

Il n'y a pas eu énormément de gens qui sont attaqués à ça, ce genre de titre. Entitled Mace de Monsieur Joe Tex, J'ai du Val en faisait partie, en fit vraiment une merveilleuse version que je viens de vous faire écouter dans ce Black Edition. J'espère que vous avez apprécié. Moi, en tout cas, j'ai toujours ce feu coupé quand j'écoute ce genre de titre. Donc, là, on est accompagné par le grand Ike Turner dans ce grand titre, dans les 60s, dans cette partie Black Road et Black Edition avec deux super titres pour terminer cette partie Black Road et Black Edition. Bien entendu, moi, j'ai écourté un petit peu les parties. Je ne pensais pas que Kroon ne mènerait pas, mais apparemment, il ne mènera pas. Aujourd'hui, il n'y aura pas de Fort des Ténèbres. Donc, je continue un petit peu plus Black Edition comme la semaine dernière, d'ailleurs. Donc, avec tout le moment sorti sur ce morceau, sorti en 1963, ça s'appelle Cheater. Encore une fois, ça s'appelle Cheater. Après, ce morceau qu'elle sortait en 1959 avec cette reprise, donc, du Entitled Mace de Monsieur Joe Tex. La revoici encore, s'il vous plaît. Donc, cette merveilleuse artiste, trop méconnue à mon goût, Jay Duval, Matchbox, I'm Gonna Forget About You, avec Monsieur Ike Turner, d'ailleurs, la guitare. C'est absolument somptueux. Ça, c'est une dédicace spécialement pour Sweet Pretty Estelle de l'ordre de la cité de l'air Smith. Jay Duval, Matchbox, I'm Gonna Forget About You. Terrible.

0: fantastique, ça fait phénoménal ce morceau-là, donc par oui, cette grande artiste qui était Jay Duvall, accompagnée par la fameuse guitare de Hector Norton, le fameux guitariste qui était Hector Norton lui-même. Matchbox, I'm Gonna Forget About You, on termine cette partie Black Rock de Black Connection, donc en beauté s'il vous plaît, avec toujours cette merveilleuse et somptueuse artiste qui était Jay Duvall. So Good To Be My Baby, sorti en 1962 sur le label Cheater. Encore une dédicace pour mes deux chats adorés que sont Sweet Pretty Triana des RAN. Elle aussi a ses merveilleuses, somptueuses et magnifiques petites mères. Sweet Pretty Mite des RAN. Elle aussi a ta même joie, Babies, avec Miss. Wow, je sais plus quoi dire quand j'écoute ce genre de titre. Miss Jay Duvall, So Good To Be My Baby. Et on passe maintenant à la partie soul juste après.
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Bonsoir, vous écoutez Canal Sud 92.2. Salut bébé dinosaure. Ce soir Tommy Boy est en vadrouille, je vais pousser les disques avec l'aide de Luc normalement qui devrait passer tout à l'heure. Et donc vous retrouverez les rubriques habituelles des bébés dinosaures, la rubrique fromage aux chèvres en fin d'émission, un petit Lynyrd Skynyrd puisqu'on est en plein rock sudiste là, au moins jusqu'à Halloween prochain. Et puis quelques hommages à nos héros décédés ces derniers temps, notamment Jesse Hector, et puis avance pour ceux qui ont mis la radio un petit peu avant que l'émission ne commence, on écoutait les Dictators pour rendre hommage à Ross the Boss, leur guitariste. Et pour démarrer, Jesse Hector donc. Jesse Hector qui aura vu une discographie assez famélique, mais avec pratiquement que des bons morceaux. Et toujours avec son style inimitable, très rentre-dedans, minimaliste, et ma foi, jouissif. Jesse Hector avec son groupe Hammersmith Gorillaz, et l'unique album qu'il a publié en 1978, qui s'appelait Message to the World, en gros son message au monde, puisqu'il l'a écrit hein, sur le verso de la pochette, c'est, aider ceux qui sont blessés ou qui sont au sol, aider-les à revenir, à se remettre sur leurs pieds, que Dieu bénisse tout le monde. Et puis ensuite, il rendait hommage à une petite série de stars. Il y avait un petit laïus aussi sur le fait que les stars du rock'n'roll aidaient les gens à avoir une vie meilleure. Et rendait hommage à Elvis Presley, Eddie Cochran, Buddy Holly, Brian Jones, Mark Bolan et Jimi Hendrix. Une belle brochette quand même. Et l'hommage à Jimi Hendrix se poursuit dès le premier morceau de l'album, puisqu'il reprend, les Gorillaz reprennent Foxy Lady. Bon, là, j'ai écouté dans l'émission il y a bien des années. On va se le remettre pour le plaisir. Et pour rendre hommage encore une fois à Jesse Hector, qui nous a quittés il y a quelques semaines. Donc, Jesse Hector et les Hammersmith Gorillaz sur un album qui a été réédité et qui est sans doute plus facile à trouver maintenant. Moi, j'en ai une version rééditée par Damage Good, qui est un label britannique qui, ma foi, sortait tous les groupes garage dans les années 90-2000. C'est une réédition de 2013. Donc, les Hammersmith Gorillaz avec une reprise de Foxy Lady de Jimi Hendrix.

Foxy. Oh là, c'est reparti. Les Hammersmith Gorillaz. Alors, sur la couverture du disque, c'est crédité au Gorillaz tout court. Mais sur la tranche, il y a marqué The Hammersmith Gorillaz. Et pareil sur le verso du disque. Le seul et unique album de Jesse Hector avec les Gorillaz. Il sortira aussi plus 45 tours avec les Gorillaz. Il sortira aussi le 45 tours dans les années 90 avec The Sound ou avec les Gatecrashers. Et des albums sont édités, des albums compiles de ces 45 tours des années 90. Le seul unique album studio, c'est donc celui-ci. Message to the World, bien sûr, on vous le recommande. C'est assez... c'est du pub rock, punk, proto-punk, on va dire. Proto-punk, non, en 78. Proto-punk, c'était avec Rush Butler, son groupe d'avant. Mais c'est une espèce de pub rock velu, assez heavy et très... très débridé, on va dire. Bien, on va changer de registre avec Lynyrd Skynyrd, un groupe qu'on explore ces derniers temps, sous le couvert de notre spécial rock sudiste qui dure jusqu'à Halloween prochain. Et là, on va s'écouter un morceau qui est resté longtemps inédit et qui date du dernier album de Lynyrd Skynyrd dans sa formation historique, on va dire. On ne parle pas des reformations qui ont lieu plus tard. Donc l'album Street Survivors en 77, un petit peu avant, sorti un petit peu avant l'accident d'avion qui coûtera la vie à deux des membres du groupe, plus une choriste, plus d'autres membres du staff, qui marquera la fin de Lynyrd Skynyrd, même si par la suite une reformation a eu, j'imagine, un certain succès, mais avec des albums beaucoup moins intéressants. Bref, Lynyrd Skynyrd, pour ce dernier album, avait fait plusieurs sessions qui avait eu lieu tout au long de l'année 77 et même fin 76. Et puis ensuite, une bonne partie des morceaux de l'album ont été soit réenregistrés, soit repris en août 77. C'est les dernières sessions, disons, pour ce disque, sorti quelques mois après. Et là, on va s'écouter un morceau qui a été enregistré, lui, en avril 77, à Miami, mais qui n'est pas paru sur l'album, qui est écarté. Alors, c'est pas le morceau le plus marquant des Lynyrd Skynyrd, mais c'est un morceau qui n'apparaît pas dans leur discographie classique, quoi. Il a été après réédité sur des compiles ou sur la réédition CD de l'album Street Survivors, dont on a déjà parlé, où il y a 5 titres live en plus. Il y a un CD de bonus avec 5 titres live. Et puis plusieurs morceaux comme celui-ci enregistrés lors de sessions qui ont précédé celle d'août 77. Donc celui-ci s'appelle Georgia Peaches. Et on va se l'écouter, hein. C'est un morceau qui swing gentiment. Et qui est peut-être pas un des meilleurs morceaux de Lynyrd Skynyrd, mais qui est quand même un groove, ma foi, assez agréable quand même. Georgia Peaches, donc, Lynyrd Skynyrd, un morceau qu'on peut retrouver en bonus sur la réédition de Street Survivors, enregistrée en 77.

Georgia Peaches, donc des morceaux de Lynyrd Skynyrd écartés pour l'album Street Survivors en 77, mais qu'on retrouve sur les compiles ou sur certaines rééditions de l'album Street Survivors. Donc, bon, maintenant on va s'aventurer vers des territoires un petit peu plus étranges, on va dire, en commençant par Ariski, qui lui aussi nous a quittés pas très longtemps. Et à qui on a rendu hommage la semaine dernière, mais on va continuer la semaine qui vient. Et on va retrouver son premier album solo. Alors, la semaine dernière, on avait écouté un extrait de cet album. Il a fait assez peu des albums solo, c'est-à-dire non pas avec Brigitte Fontaine, mais crédité à Ariski seul. Il en a fait 3, me semble-t-il. Celui-là, c'était le premier, donc Un beau matin en 1971. Et on avait écouté la semaine dernière un morceau qui, ma foi, préfigurait quelque part le beatbox. C'est-à-dire ces vocaux qui se transforment en percussions et qui deviennent une rythmique dans le morceau. Quelque chose qu'en 71 qui était quand même assez rare. Alors on va s'écouter un morceau peut-être un petit peu plus dans la veine classique d'Ariski, on va dire, avec quand même toujours des chœurs et des vocaux très entêtants, très hypnotiques. C'était quand même sa marque de fabrique. Alors Brigitte Fontaine était quand même participée à l'album, hein, bien sûr, elle n'est pas créditée. Mais elle a dû sans doute écrire certains textes et elle fait des chœurs aussi. Donc l'album, le premier album solo d'Ariski en 71, Un beau matin, est le morceau qui donne son titre à l'album.

Oups, alors là il y a une petite erreur. C'était bien Reski Fontaine, mais c'est pas un beau matin. Il y a du lard qu'on a déjà écouté, je crois, la semaine dernière, ou il y a 15 jours. C'est toujours mon problème de calage de clé USB avec les numéros qui correspondent pas là. On va faire une nouvelle tentative. Et normalement, s'il veut bien me prendre le. Ça devrait être celui-là. Oui, je crois que cette fois c'est bon. Donc, un beau matin, Areski tout seul, mais avec quand même Brigitte Fontaine qui était pas loin. Son album solo de 1971 et le morceau Un beau matin.

Et voilà, oui, c'était diffusé à la radio, comme la voix du speaker l'indique à la fin. C'était bien sûr Captain Beefheart, que vous avez peut-être reconnu à cette voix un peu graveleuse et à ces guitares hypnotiques et souvent un peu dissonantes. C'était le morceau Candy Corn, donc un peu les débuts de Captain Beefheart, c'était en 68. Le premier album, me semble-t-il, Safe as Milk, a dû sortir en 67. Mais là, c'est donc des enregistrements faits pour la radio qui sortent sur ce label appelé, on ne sait pas trop, appelé soit Rhythm and Blues, soit 1960 Records. 1960 Records, c'est peut-être la série. Mais après, il y a une adresse, c'est marqué 1960 Records Limited, basée à Londres. Pas une adresse très précise. Donc bon, on sait pas trop quel est le nom du label, mais en tout cas, c'est eux qui sortent des bandes enregistrées à la radio et qui sont maintenant libres de droit. Et donc ils se vendent sur un petit insert dans au verso de la pochette d'avoir sorti cette compilation sans l'autorisation des musiciens ou de leur compagnie de management, puisque les morceaux sont libres de droit. Pas mal. Et donc, ils ont toute une flopée de live, vraiment de groupes majeurs hein, des 60s et du début des 70s. J'aimerais bien en trouver certains quand même. Hein. Il y a les Stones, enfin bref, j'avais fait toute la liste. Ils y sont tous. Donc là, c'était Captain Beefheart enregistré précisément le. Alors, je vais rester à la BBC, hein, c'était en 68, mais il y a la date, voilà, c'était le 6 mai 1968 et diffusé à l'antenne le 12 mai avec le morceau Candy Corn. On a vu Areski. On va se faire un petit Areski et Fontaine, le couple inséparable. Voilà, c'est Higelin qui avait présenté Brigitte Fontaine à Areski, puisque lui avait déjà collaboré avec Brigitte Fontaine avant de rencontrer Areski, je pense. Et donc ensuite ils ont formé un couple qui a duré jusqu'à la mort d'Areski ces dernières semaines avec là pas mal d'albums par contre en duo. Et puis ensuite Areski se fera plus discret mais il collaborera à tous les albums solo de Brigitte Fontaine qu'elle a sorti dans les années 90, 2000 et puis encore tout récemment. Et on va s'écouter un extrait de leurs albums en duo disons les plus célèbres. Alors peut-être pas forcément ceux que je préfère, mais c'est un des plus réputés. L'album Comme à la radio, avec le comment s'appelait le Art Ensemble of Chicago, qui était un groupe de jazz un peu expérimental, à vrai dire, et avec qui, ma foi, ils ont pondu des morceaux totalement barrés, pour être clair. C'était époque Sarabat où ça expérimentait pas mal. Et donc on s'écoutait le morceau titre Comme à la radio, un long délire. Alors tout à l'heure on parlait d'Areski et de ce morceau qu'on a passé la semaine dernière qui préfigurait un peu le beatbox là, les percussions, les rythmes avec les vocaux, avec la bouche. Et ben là c'est un morceau qui préfigure un peu le slam, peut-être pas encore le rap mais le slam un peu, c'est une chanson parlée avec un rythme un peu déjanté. Et c'est Brigitte Fontaine qui s'y colle pour les vocaux, bien sûr. Donc ça s'appelle Comme à la radio. C'est sorti en 1969. Et ça montre que quand même, ces deux-là avaient un certain temps d'avance sur les futurs styles musicaux qui deviendront populaires bien plus tard. Comme à la radio, Areski et Fontaine.

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0: pas Ariski et Fontaine, donc comme à la radio, en 1969. Eh bien, ne partez pas car nous allons franchir encore un pas dans la folie et le délire avec le Plastic Ono Band. Alors, donc John Lennon, Yoko Ono, sur l'album Sometime in New York City, un des bons disques solo, enfin solo. De la période post-Beatles de John Lennon, mais avec c'est un double album. L'album studio est vraiment très bon. L'album live est un peu plus inégal. Il y a une face enregistrée avec les Mothers of Invention avec, de Frank Zappa, qui est dispensable, on va dire, mais qui en plus a créé la controverse parce que Zappa n'était pas du tout content du mix. Certains des musiciens ou des vocaux. Les Mothers avaient été un peu squeezés dans le mix, enfin quelque chose comme ça. Par contre, il y a une face avec une version du Plastic Ono Band, on va dire, enregistrée live. Alors attendez, il faut que je consulte mes notes parce que je ne me rappelle plus. Hein. Au Lyceum, voilà, je savais que c'était à Londres, mais où? Au Lyceum à Londres, pour un concert au bénéfice de l'UNICEF, qui a eu lieu le 15 décembre 1969. Et alors, les crédits, il y a des crédits hein, sur le disque, sur la composition de ce Plastic Ono Band qui avait joué ce soir-là. Signalons que sur la face donc, consacrée à ce concert de 69, il n'y a que deux morceaux. Hein. Il y a une version fantastique de Cold Turkey, qu'on a déjà écouté, et puis un morceau de Yoko Ono. Très long et très barré. Mais d'abord, il faut quand même que je vous parle des musiciens. Alors, ils sont crédités, mais un petit peu comme l'avait déjà fait John Lennon, ou plutôt comme il le fera plus tard, je crois que c'est sur un album suivant. Je ne sais plus maintenant, il y a sur un de ses albums solo, il y a un musicien qui est crédité avec des pseudonymes complètement délirants. Et le nom de John Lennon n'apparaît pas, donc on peut supposer que c'est lui, en fait, hein, qui s'est crédité, mais avec des surnoms complètement débiles. Ben là, sur ce disque, donc live, sur cette face live enregistrée en 69 à Londres, les musiciens sont crédités aussi avec des noms légèrement transformés. Alors, je vais vous faire les devinettes. Hein, il y a Raus Dorman à la basse, indice, donc ça c'est Klaus Voormann. Hein. Il y a Dallas White à la batterie, il y a trois batteurs. Hein. Dallas White, ça c'est Alan White qui par la suite, en même temps, je sais plus, enfin qui a joué avec Yes, je sais, et d'autres groupes un peu progressifs. Il y a Jim Boredom, qui en fait est Jim Gordon, qui a joué notamment dans Derek and the Dominos, et puis qui a fait partie du Plastic Ono Band. Il y avait Keith Spoon, donc ça c'est Keith Moon, le batteur des Who. Au piano, alors, il y avait Billy Preston. Donc Billy Preston en fait, mais il paraît que son orgue a disparu de l'enregistrement pour des raisons mystérieuses. Et alors sa partie d'orgue a été réenregistrée par Sticky Hopkins, c'est-à-dire en fait Nicky Hopkins, qui jouait avec les Stones notamment bien sûr. Puis à la guitare il y a Derek Clapton. Alors ça c'est Eric Clapton, hein, vous avez deviné. Il y en a un autre, c'est assez facile à deviner, c'est George Harrison. Donc ça c'est George Harrison, son compère des Beatles. Et puis il y a aussi une choriste qui fait des percussions, Bilanika Donny. Alors ça c'est plus difficile à deviner, c'est Bonnie Bramlett en fait, celle qui était dans Delaney and Bonnie, qui donc aussi a participé à cette version du Plastic Ono Band. Donc toute cette bande d'allumés ont joué ce morceau de Yoko Ono, qui s'appelait Don't Worry Kyoko. On en a déjà passé une version, parce qu'elle va réenregistrer ce morceau dans une version un peu plus courte, hein, sur un de ses albums solo, sorti peu de temps après, presque en même temps que Sometime in New York, je crois, ou un petit peu avant, je sais plus. Là, c'est la version longue, hein, attention. Hein. Et Don't Worry Kyoko, je rappelle juste l'histoire. Kyoko, en fait, c'était la fille de Yoko Ono, qu'elle avait eu de son deuxième mariage. Elle s'était mariée avec un japonais, puis ça n'avait pas duré très longtemps. Après, elle s'est mariée avec un américain dont j'ai oublié le nom. Et elle a eu une fille avec cet américain, mais son mari a en quelque sorte enlevé sa fille, est parti avec elle et a disparu. Et elle est restée sans nouvelles de sa fille pendant des années et des années. Alors, il semblerait qu'avec John Lennon, ils aient essayé de la chercher un peu partout aux États-Unis, sans jamais retrouver sa trace. Et je crois qu'elle reverra sa fille dans les années 90, donc après la mort de Lennon. Donc c'est une histoire quand même assez terrible. Et donc elle lui avait écrit ce morceau, Don't Worry Kyoko, qui est interprété live donc par toute cette bande que je vous ai citée. Et bon, Kyoko s'en donne, Yoko Ono, pardon, s'en donne à cœur joie. Hein. C'est plein de cris et de fureur. Et ma foi, moi je trouve que c'est quand même un morceau qui, par certains côtés, est totalement barré, certes, mais tient la route. Bon, avec tous ces musiciens-là, ça ne peut être que bon, quelque part. Alors je sais pas si Eric Clapton s'était habitué aux cris de Yoko Ono. Puisqu'on se rappelle que dans le concert à Toronto, alors le concert à Toronto c'était aussi en 69, mais est-ce que c'était avant celui-ci? Probablement, puisque celui-là date de décembre. Il y a des images du concert à Toronto où il accompagne donc John Lennon, Yoko Ono, où lorsque Yoko se met à brailler, on voit la mine de Clapton, mais alors il devient. Il pâlit et il fait des yeux totalement effarés. L'air de se demander ce qu'il fout sur scène avec une cinglée pareille. Il s'est habitué sans doute, puisque là, il la laisse brailler pendant quand même 15 minutes. Donc, Don't Worry Kyoko, la version live qu'il y a sur l'album Sometime in New York City en 1972, enregistrée donc à Londres en 1969. Et ça doit se situer sur le platine de ce côté.
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n'y a pas un enthousiasme total du public, hein, mais c'est bien donné quand même. Yoko Ono, donc, avec une version superstar du Plastic Ono Band. Avec donc ce morceau qu'on retrouve dans Don't Worry Kyoko, qu'on retrouve sur la face l'album live du double album Sometime in New York City, sorti en 72. On va se faire un petit jingle de 50 secondes, là ça va nous reposer un peu les oreilles. C'est pas ici.

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1: La rubrique Digit, donc hommage à l'émission de radio et au fanzine du même nom, grévé par Gilda. On lui rend hommage toutes les semaines, d'autant plus qu'avec Tommy Boy, on avait participé à l'aventure. Et avec Luc, qui vient d'arriver, lui aussi a participé à l'aventure Digit, notamment à la radio. C'était un pilier de l'émission de radio Digit. Ah bah si, dans les, toutes les dernières années. Et on va s'écouter donc un des groupes... fétiche de Digit, mais alors il y avait des centaines, mais bon, celui-là a quand même passé régulièrement. Bar and Sweetfield and the Savages. Celui-là, c'est quelqu'un qu'on a vu aussi très souvent à Toulouse sur scène, et qui tourne encore apparemment. Hein. Là, on va s'écouter son premier album. Alors là, par contre, son premier album, moi, je l'avais jamais vu. Il est sorti sur le label Mamou Records, qui est un label assez confidentiel, en 1984. C'est le genre de disque qu'on peut trouver dans la boutique Bullitt. À Toulouse, où il y a des occasions quand même parfois vachement intéressantes et pas très chères. Mmh. Donc le premier Bar and Sweetfield avec à la guitare, attention, Peter Greenberg, qu'on a entendu il n'y a pas très longtemps dans la rubrique Digit aussi, avec DMZ. Mmh. C'était le guitariste de DMZ, je crois qu'il a dû jouer dans les Liars aussi après, je ne sais plus maintenant. Bref, c'était un mec déjà assez connu. Et donc, il a accompagné Brent Sweetfield au moins sur les, je pense, les deux premiers albums. Après, il est revenu un moment aussi, plus tard. Il y a eu quand même des changements de line-up dans le groupe, parce que la discographie de Brent Sweetfield est quand même assez, assez conséquente, on va dire. Mais ça, c'est donc le premier album. Alors, avec un morceau, il n'y a pas très longtemps, enfin, il y a quelques mois peut-être, on a écouté un morceau des Wings qui s'appelait Bip Bop. Ouais, je te rappelle. Eh ben là, le morceau de Brent Sweetfield s'appelle Bip Bop Bip. Bip Bop Bip, c'est la méthode Tatan. Alors, je vous explique la méthode Tatan. Tatan, qui était un autre contributeur émérite à Digit, un des membres fondateurs et qui, bien sûr, tenait la boutique Armadillo avec Benoît. La méthode Tatan pour passer un disque à Digit, c'était en gros, je mets le premier morceau de la face A. Parce que si le premier morceau de la face A n'est pas bon, c'est que le groupe n'a rien compris. Et souvent, ça marche. Hein. Donc, on va s'écouter le premier morceau de la face A du premier album de Brent Sweetfield, sorti en 1984, et donc le morceau s'appelle Bip Bop Bip.

0: Bip bop, c'est reparti. Bip bop bip. Donc Baron Sweetfield en 1984 sur son premier album sans titre, Baron Sweetfield and the Savages, sur Mamou Records, avec, je répète, Peter Greenberg à la guitare, ce qui était quand même, qui était pas rien. Et bien Luc, donc je vous l'ai dit, vient de nous rejoindre. Et alors là, on va basculer aussi dans le bizarroïde australien cette fois. Le casque ne marche pas peut-être.
1: Non.
0: Non. Alors attends. Dis-moi. Alors, toujours rien, toujours rien.
1: Et est-ce que le micro marche?
0: Le micro marche, je t'entends.
1: Bon, on peut se passer du casque.
0: Bah écoute, si tu le lis. Alors c'est vrai que les trucs sont pas allumés là. Bon, ouais, petit problème technique avec les casques.
1: Bon, tu peux envoyer le disque.
0: Je te montre le volume à fond, mais il se passe rien visiblement.
1: Si, ça marche.
0: Ah, ça marche.
1: Ça va.
0: Encore ?
1: Non ? C'est bon.
0: C'est bon ? Ah,
1: c'est
0: ben
1: bon.
0: Voilà, tu vois. Donc, les Skyhooks.
1: Les Skyhooks. Enfin.
0: Oui, parce que tu l'as déjà amené celui-là.
1: Je l'avais amené, mais j'ai oublié le vinyle. c'est réparé.
0: Cela dit, rien que la pochette, déjà, ça vaut le coup. Hein.
1: Rien que la pochette. C'est le deuxième, je crois, la discographie de ce groupe glam australien qui a eu son heure de gloire au début des années 70. À part ça, c'est un peu délirant.
0: Oui.
1: C'est créatif. Et que dire de plus ? Il faut écouter. Je proposerai la méthode de Luc. C'est-à-dire, ouais. Tu mets la troisième de la face B, et si le morceau est bon, c'est que...
0: c'est que tout est bon.
1: C'est que tout est bon. C'est que tout est bon. Et le morceau qu'on écoute, c'est un morceau plein d'à-propos, d'un conseil. All my friends are getting married.
0: Eh ben ouais. Il manque plus que moi, quoi.
1: Et oh. Moi.
0: Ah oui. Eh ben écoute, on va faire quelque chose. Donc les Skyhooks.

les Skyhooks, donc All My Friends Are Getting Married. Il y avait un petit côté Queen, je trouve, dans ce groupe, dans leur façon de changer de style à chaque morceau, là, de faire des tas de trucs complètement différents. Et puis côté un peu aussi ironique, on va dire. Maintenant, le 45 tours pourri. Alors, pourri, en tout cas, dans son état physique, oui, il craque un peu. Hein. Mais ça a quand même été un tube énorme en 1969. Numéro 1 aux États-Unis, numéro 1 en Angleterre. Alors que j'avoue que le morceau, je n'en avais jamais entendu parler. Je l'ai découvert grâce à un 45 tours que m'a filé Tommy Boy. Ce 45 tours, je tiens dans les mains, par Zager and Evans. Le morceau s'appelle In the Year 2525, 2525. Apparemment, c'est une espèce de conte sur la destinée funeste de l'espèce humaine, quoi. Donc, côté déjà écolo et mettant en garde contre les dérives de la technologie. Mais alors, ce groupe, c'est un duo en fait, hein, comment dire, est resté dans l'histoire comme étant le seul groupe qui a eu un numéro 1 à la fois aux États-Unis et en Grande-Bretagne et qui n'en a plus jamais eu après. Tous ceux qui ont réussi cet exploit ont eu au moins encore d'autres numéro 1, tu vois, ont réussi à faire d'autres tubes, ben eux, jamais. Ils ont fait d'autres 45 tours, ils ont fait, je crois, 2-3 albums, un truc comme ça. Aucun succès, il n'y a que ce morceau qui a marché. C'est une espèce de mystère. Mais bon, par la suite, le groupe s'est dissous assez vite, le duo s'est dissous assez vite. Il y en a un, je crois, qui est devenu luthier, et puis l'autre, il a créé un label, il a continué vaguement dans la musique, mais sans jamais égaler le succès de ce 45 tours. Donc, qu'on va s'écouter, c'est une chanson assez gentillette, hein, dans sa forme, un peu pop-folk, là, mais plutôt pas mal, effectivement. Et qui a donc été un numéro 1 aux États-Unis et en Grande-Bretagne, et puis bien classé dans les charts dans d'autres pays, en 1969. Le morceau s'appelle donc In the Year 2525, et c'était Zager and Evans.

0: Zager and Evans, donc In the Year 2525.
1: Excellent.
0: Un des gros tubes de 1969. Bah, c'est un côté effectivement addictif, ça reste dans l'oreille, on va dire. Après, il y a des arrangements un petit peu pompiers là derrière, mais bon, c'était.
1: Il fallait mieux pas qu'il recommence.
0: Oui. Vous ne pouvez pas en faire 10 comme ça d'affilée, c'est sûr. Et là, alors, quelqu'un qui. A eu une longue carrière avec peut-être pas tant de numéro 1 que ça, mais en tout cas un succès quand même qui s'est jamais trop démenti.
1: On change de style, une fois de plus.
0: Ben oui.
1: C'est le
0: principe.
1: C'est le principe de l'émission.
0: Voilà. Rien ne nous fait peur.
1: Avec.
0: À part Yoko Ono, des fois. Mais...
1: L'enfant chéri de Montréal, donc Leonard Cohen.
0: Ben oui.
1: Et, comme ça, bon, j'ai un souvenir où. En mars 2022, je sortais du cinéma, 10h le soir, il faisait moins 10, moins 15 dehors, là, je trouvais juste un bar pour boire un dernier verre, et dans la rue, je me trouvais face à face une gigantesque peinture murale de Leonard Cohen. Tout ça, immense, immense, et donc, j'étais tout seul avec lui dans mon rêve, et j'ai trouvé le bar.
0: Oui, bah ça, je te fais confiance. Hein.
1: C'est trop loin. le quatrième album de Leonard Cohen, alors, il a sorti les trois premiers, c'était style un peu folk, mais le second, c'est un peu soufflé. Et là, on a sa maison de disques a décidé de lancer relancer son succès, sa carrière, en le faisant enregistrer par Phil Spector. Et donc, il est passé quelques temps là-bas, dans les studios de Phil Spector, pour essayer de répéter le mieux du son, ça ne s'est pas très bien passé.
0: Ouais.
1: Ça s'est pas très bien passé.
0: C'était de fortes personnalités.
1: En queue de poisson, je crois que Phil Spector est parti avec les bandes et il n'a jamais plus entendu parler Leonard Cohen.
0: Il n'avait pas sorti son flingue.
1: Je crois qu'il y a une histoire aussi comme ça. Après, sur les titres, j'aurais pu passer le. Il y a un titre où il y a. Bob Dylan et Allen Ginsberg qui font le cœur. Gentiment intitulé Don't Go Home With Your Hard On. Ne rentre pas chez toi avec ta trique.
0: Oui, c'est ça. C'est un sage conseil, mais je ne sais pas trop ce que ça veut dire. Mais
1: c'est une émission de conseil. Là. Le mariage, ne rentre pas chez toi.
0: Voilà.
1: Avec ton embarrassement. Et bon, on prend quand même, on fait la méthode tatane.
0: Allez, ben oui, vas-y. J'ai noté la tienne quand même, le numéro 3 de la face B.
1: Et on prend le premier morceau, parce que bon, il est un peu plus court que les autres. Et ça s'appelle True Love Leaves No Trace.
0: Leonard Cohen. En quelle année, je ne sais pas si on l'a dit.
1: 77.

0: Allez, un très long fade out là, on sent qu'il est parti pour 5 minutes de plus. Hein. Leonard Cohen, donc True Love Leaves No Traces. Alors sur l'album, on n'a pas dit le titre.
1: Death of a Woman's Man. La mort de l'homme à femme.
0: D'accord, en 1977. Donc. Et ben, ça introduit parfaitement la rubrique qui suit. Hein. La dernière de l'émission. La rubrique fromage de chèvre, la rubrique folk des bébés dinosaures, dont on rappelle que bah, l'émission est diffusée tous les dimanches sur Canal Sud 92.2 de 21h30 à 23h, qu'il y a une rediffusion le lundi 15h30 je crois, de 15h30 à 17h le lundi, donc rediffusion sur Canal Sud, qu'on peut écouter bien sûr l'émission sur le site de Canal Sud, canalsud.net, et qu'il y a aussi sur le site des centaines d'émissions à écouter en streaming ou à télécharger, et qu'on en retrouve aussi tout autant sur le site Facebook des bébés dinos. La semaine prochaine, je sais plus trop si Tommy Boy est là ou pas, je sais plus trop si moi je serai là ou pas, bref, il y a un petit peu d'incertitude, il faudra que je fasse le point avec Tommy Boy, mais bon, écoutez quand même, de toute façon, il se passera quelque chose sur les ondes à 21h30 dimanche prochain. Et en attendant, donc, notre rubrique folk pour ce soir, ce sera quelqu'un qui est mort aussi il n'y a pas très longtemps. Country Joe McDonald. Alors, pas avec son groupe, là, en solo. Pour la fermeture du Fillmore East en 1971, il y avait eu toute une série de concerts qui n'ont pas été forcément édités, hein, ou en tout cas édités par petits bouts. Et bien sûr, le site, le blog... Album That Should Exist, c'est chargé de mettre en forme tout ça et d'éditer tous les groupes qui avaient joué lors de ces, je crois qu'il y avait eu deux soirées, me semble-t-il, qui donc, fêter c'est peut-être pas le mot, mais qui était donc en l'honneur du Fillmore East qui fermait ses portes. Et Country Joe y a joué, et il y a toute une série de morceaux qui ont été édités par ce blog que je vous recommande. On va s'en écouter un qui, ma foi, une sorte de profession de foi. Le morceau s'appelle Entertainment is my business. Et effectivement, il y arrivait bien quand même, Country Joe, hein, au niveau entertainment. Alors, on va se l'écouter. Il faut juste que je recale et que je retrouve le bon numéro. Et normalement, ça doit être. Ici, voilà. Donc on se quitte avec ça et on vous dit peut-être à la semaine prochaine. À bientôt en tout cas.
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0: Bonsoir à toutes, bonsoir à tous. Vous êtes bien à l'écoute de l'Envolée comme tous les vendredis soirs de 19h à 20h30 sur fréquence Paris Pluriel 106.3. Pour nous écrire, c'est à l'Envolée-FPP 1 rue de la Solidarité 75019 Paris. Pour nous appeler, nous envoyer des SMS, c'est au 07 53 10 31 95. Sinon, vous pouvez retrouver aussi nos émissions, des lettres et des textes d'analyse sur notre site l'envolée.net. Vous pouvez aussi nous écrire des mails à contact@l'envolée.net et nous retrouver aussi sur X, Facebook, Instagram, sous le nom de l'envolée ou l'envolée journal. Et donc, aujourd'hui, c'est une émission donc, qui n'est pas en direct, c'est pour ça que je ne vous donne pas le numéro donc, de la radio. C'est une émission qui est préenregistrée pour le vendredi 12 juin 2026. Et dans cette émission, donc, on va commencer par lire des lettres, comme d'habitude, mais qu'on va pas forcément beaucoup discuter vu qu'il n'y a personne autour de la table. Puis, on passera l'enregistrement d'une discussion qui a eu lieu à Toulouse en avril dernier, dans le cadre d'une cantine de soutien à Maubeine, donc un prisonnier qui a été transféré au QLCO, au quartier de lutte contre la criminalité organisée de Condé-sur-Sarthe, en punition pour avoir écrit un bouquin de recettes, donc qui s'appelle Mange ta peine, livre de recettes à l'isolement, et qu'il a écrit donc alors qu'il était déjà incarcéré. Mais avant de présenter et de rentrer un peu dans le détail de cette émission, je vais rappeler c'est quoi l'Envolée. Donc l'Envolée, c'est cette émission de radio et un journal papier qui, bah, depuis 2001, donne la parole aux personnes enfermées et à leurs proches, donc que ce soit les personnes enfermées en prison, dans les centres de rétention, en hôpitaux psychiatriques, bref, dans tous les lieux d'enfermement. Et voilà, pour à partir de ces échanges, bah, construire un point de vue et une critique de la société. D'une société, bah, voilà, qui a besoin des prisons pour tenir. Et donc c'est pour ça que dans cette émission et dans notre journal, bah, on relaie des lettres de prisonnières et de prisonniers et de leurs proches, ou que bon bah voilà, on relaie leurs paroles. Et donc souvent on commence cette émission par la lecture de lettres. Et donc aujourd'hui, on va lire deux lettres de prisonniers longue peine, bah, qui font la tournée des maisons centrales de France, et une lettre qui nous vient du centre pénitentiaire d'Orléans. Et donc on va commencer avec une lettre de Pascal. Et donc Pascal, bah, c'est un correspondant régulier de l'Envolée, donc on lit régulièrement les courriers à cette antenne. Et Pascal, qui avait notamment bah, été longtemps, enfin l'administration pénitentiaire l'avait longtemps fait galérer d'abord au CNE, donc en centre national d'évaluation où il faut passer avant d'être réaffecté. Donc il avait après ça longtemps galéré à Réau alors qu'il attendait son transfert à Saint-Martin-de-Ré. Donc il a nous dit qu'il est enfin arrivé là-bas, dans cette centrale assez sinistre, mais bon, qu'il connaissait déjà et surtout lui qui le rapproche bah, de ses proches. Mais voilà, il raconte aussi le choc de voir à quel point bah, là-bas, comme partout dans les centrales en France, ça s'est durci depuis son dernier passage.
1: Maison centrale de Saint-Martin-de-Ré, 8 mai 2026. Bonjour l'Envolée. À mon tour, je vous remercie pour votre lettre reçue hier. Jour férié étant, le facteur ne passera pas. Qu'il se repose bien. Ce qui me permet de me poser pour ce temps d'écriture. Je l'avoue, je n'ai nullement besoin de temps pour entrer en correspondance. Maintenant, il faut que je vous dise que depuis le 15 avril, je ne suis plus à Réau, mais à Saint-Martin-de-Ré. L'île n'est pas déserte. Beaucoup de touristes et de mouettes. Il s'agit de la Rieuse. Je ne vous raconte les aubades chaque jour. Mais peut-être connaissez-vous l'île de Ré. C'est un retour pour moi dans cet établissement. Maison centrale, pas 3 étoiles. C'est un choc pour moi ce retour. Et je sens qu'il va me falloir du temps pour m'adapter. Mais a-t-on envie de s'adapter entre ces murs, malgré l'air marin? La population a changé. Les mentalités aussi. Les règlements, n'en parlons pas. Ou plutôt si, mais je vous en reparlerai une autre fois. Le temps de découvrir ce qu'il en est de la sécurité et de l'ambiance et de tout ce qui concerne les différents services. Une certitude, bien des choses ont changé et pas forcément dans le positif. Le bon côté de l'histoire est que je me suis rapproché de ma famille, de mes amis, ce qu'il en reste, car, hélas, une connaissance qui termine derrière les barreaux, ça fait des ordres. Je sais que parfois certains ou certaines demandent de mes nouvelles, sympas sans doute, mais bizarres. Me voici donc au quartier, caserne. L'autre bâtiment appelé citadelle a une histoire juridique et historique particulière. D'ici partaient les bagnards pour Cayenne, l'île au diable par exemple. Peut-être un bateau va-t-il accoster près de ces fameux embarcadères pour me prendre en charge. J'ironise. Je repense à l'histoire du fameux papillon. Vous connaissez? Pas papillon, mais son histoire. Ici, j'ai retrouvé quelques anciens, surpris de me revoir, mais ayant vu sortir libre d'ici. En tout cas, je ne suis pas passé inaperçu lors de mon arrivée à Saint-Martin, sans oublier le personnel. À bientôt. Également, avec force et courage, comme toujours, en espérant que le positif se présente aux grilles et que je puisse être entendu dans ma demande de révision de procès. Dure et difficile démarche. Pascal.
0: Et donc on va enchaîner avec une autre lettre d'un autre prisonnier longue peine qui lui aussi a fait la tournée des centrales de France. Et qui raconte comment, quand tu te bagarres à l'intérieur ou que juste tu tiens tête à l'administration pénitentiaire et que tu refuses de te faire humilier, et ben en fait, tu prends. En fait, ça complique énormément et ça limite énormément ta capacité à obtenir des réductions de peine et qu'au final, on dit toujours ah, les prisonnières ne font que la moitié ou les deux tiers de leur peine. En vrai, on voit bien que dès qu'on se rebelle un peu à l'intérieur, déjà, on peut prendre des peines internes, mais même sans prendre des peines internes, on se retrouve aussi à faire l'entièreté de sa peine. Et c'est un peu ce qui est raconté dans cette lettre.
2: Bonjour à toute l'équipe. Je vous fais parvenir cette lettre car j'ai été transféré au centre de détention de Lutterbach depuis il y a un peu plus d'un mois. Je suis actuellement en quartier semi-ouvert, mais c'est compliqué car je subis les mêmes acharnements. Forcément, ils emploient les mêmes méthodes. Sincèrement, il est vraiment temps que tout cela se termine. Ça devrait faire environ 18 mois que je devrais être libre. Je passe le 22 mai 2026 pour la cinquième fois pour mes confusions de peine. Ça fait 4 ans que j'ai fait ma demande. Je ne sais même pas si c'est légal en France. Toutes les injustices que je subis depuis tant d'années, non seulement je n'ai plus de remise de peine, mais ils ont fait encore plus fort, m'enlever les remises de peine que je n'avais pas. Sur 100% de ma peine, j'aurais purgé. Même s'ils m'accordent mes confusions, j'aurais fait 98% de peine. Je suis permissionnable, conditionnable depuis 18 mois, mais on préfère me garder en prison. On passe outre les lois pour me garder et faire toutes leurs saloperies. Je vais vous quitter sur ces quelques lignes en vous remerciant encore une fois de faire passer mes messages. Prenez bien soin de vous et à toute l'équipe. Je vous dis à très bientôt et je ne manquerai pas de vous informer. Signé la légende.
0: Et enfin, une lettre donc, qui vient du centre pénitentiaire d'Orléans, et là qui rappelle bien malheureusement comment l'administration pénitentiaire et ses agents utilisent le contrôle qu'ils ont sur les liens des personnes enfermées avec leurs proches à l'extérieur pour leur mettre la pression, pour leur faire péter un câble. Enfin, on voit là une histoire de nouvelles qui n'est pas donnée. Donc c'est quelque chose malheureusement dont on parle souvent à cette antenne, le fait que parfois les personnes à l'extérieur sont bien sûr sans nouvelles pendant des jours de leurs proches à l'intérieur, mais aussi inversement, les personnes enfermées restent aussi très longtemps, surtout quand le courrier est retardé ou même complètement retenu, sans nouvelles de leurs proches à l'extérieur.
3: 30 avril 2026, centre pénitentiaire d'Orléans. À l'attention de l'envolé. Bonjour. Je vous écris pour vous faire part des soucis que je rencontre en détention avec mon SPIP. C'est très long, je vais faire court. Sur le rapport, il est fait état du décès de mon père qui est bien vivant, mais pendant 2 semaines, je ne savais pas s'il était vraiment vivant. Je n'ai pas pu dormir et aujourd'hui j'en fais des cauchemars. À part ça, ma famille envoie des mails à mon SPIP qui ne répond pas. Il a des documents pour une permission familiale, ça fait 2 mois que j'attends. Plus 4 mois pour la semaine, on est à 6 mois. Mon SPIP veut clairement me nuire et il me discrimine. J'ai été convoqué 3 fois à Pôle emploi, France Travail. Je n'ai jamais rien reçu et tout passe par lui. J'ai alerté le CGLPL et l'OIP de tout cela. C'est peut-être pour ça qu'il se comporte comme ça. J'ai même créé un jeu de société qui vise à sensibiliser les jeunes aux effets néfastes de la prison. Je suis même en collaboration avec l'OIP sur ce projet, mais mon SPIP m'a dit, ton jeu de cartes ne m'intéresse pas. J'ai récemment fait une action de revendication le 28 avril 2026, lendemain de leur grève, que j'estime normale sur le sujet, là on est d'accord. Mais les vraies victimes qui subissent la surpopulation, c'est nous, les détenus. Mon action de revendication m'a fait terminer au mitard, la tête en sang et les bras tordus. C'est pour ça que je veux me battre. Les détenus ont-ils le droit de manifester ou de donner leur avis? Ou même de ne plus supporter leurs conditions de détention? Je vous remercie de m'avoir lu. Cordialement.
0: Bon, juste évidemment, nous ici, on n'est pas d'accord du tout avec les grèves, les blocages plutôt des matons qui rendent la vie, enfin qui prennent en otage les prisonniers, les prisonnières et leurs proches. Et bon, voilà, pour reparler de ça, on avait fait une émission spéciale le 1er mai cette année, au moment où il y avait ces blocages. Donc vous pouvez la réécouter, la retrouver notamment sur notre site. Je profite aussi de cette émission pour annoncer un rassemblement organisé par le collectif IDIR Espoir et Solidarité, donc qui s'est constitué suite à la mort d'Idir Méderes au mitard de Lyon-Corba. C'était le 9 septembre 2020. Et donc, il y a on en avait parlé, il y a une émission que vous pouvez retrouver de l'automne dernier où on relayait des extraits du contre-mémoire qu'ont fait les proches suite au non-lieu qui a été prononcé pour montrer comment l'enquête avait blanchi, enfin la justice avait blanchi les matons. Et voilà, et donc il y a un rassemblement de soutien pour le procès en appel de la maman d'Idir et de son avocat. C'est le jeudi 18 juin à 11 h au tribunal de justice des 24 colonnes. Donc voilà, soyez nombreuses, nombreux, ou en tout cas, relayez l'information. Et donc maintenant, on va vous passer l'enregistrement qui a été fait, comme je le disais en début d'émission, à une cantine de soutien à Maubeuge, donc c'est, qui a été organisée à La Chapelle à Toulouse en avril dernier. Et au cours de laquelle donc il y a près de 200 personnes qui ont pu manger un super repas fait à partir des recettes du bouquin donc de Maubeuge, Mange ta peine, donc un livre de recettes à l'isolement. Et donc on en a parlé déjà plusieurs fois à cette antenne. Maubeuge, suite à la publication de ce livre, a subi la répression de l'administration pénitentiaire et s'est vu et a été transféré au QLCO de Condé-sur-Sarthe. Et comme en plus en ce moment on en parlait dans l'émission de la semaine dernière, on en reparlera la semaine prochaine, il y a les prisonniers enfermés au QLCO de Condé-sur-Sarthe se mobilisent, enfin, sont en lutte pour demander un certain nombre de choses, mais notamment le départ des matons nazis, avoir accès à des activités, avoir aussi plus de possibilités de contacter leurs proches. Et justement aussi, les proches se mobilisent contre les conditions de parloir, notamment complètement ahurissantes qui leur sont faites, et on en parlera prochainement dans cette émission. Mais donc voilà, dans cette discussion, on part de l'histoire de Maubeuge et de son bouquin, qui raconte aussi les luttes justement dans les quartiers d'isolement dans les années 2000. Et après, on profite pour parler justement des QLCO, enfin donc ces quartiers de lutte contre la criminalité organisée, les narcoprisons de Darmanin, et essayer de rappeler comment ça fonctionne, à quoi ça sert, et en rappelant aussi les bagarres qui s'y passent depuis que ça a ouvert. Donc j'en dis pas plus parce que tout est bien expliqué en long dans cet enregistrement. Je suis désolé, vu que ça a été enregistré dans une ancienne chapelle, le son est assez dégueulasse, mais bon voilà, j'ai essayé de faire au maximum, j'espère que ça sera pas trop difficile à écouter. Donc voilà, juste après la chanson va commencer l'enregistrement. Et donc, d'ici là, plein de force du coup à Maubeuge et à tous les prisonniers, en particulier du QLCO de Condé-sur-Sarthe et de Vendin-le-Vieil et à leurs proches. Et un grand big up à tous les prisonniers et les prisonnières de France. Force, courage, détermination. Et comme d'habitude, il n'y a pas d'arrangement.

0: Non-sick shit.
1: Bobette, c'est quelqu'un qui a écrit et a envolé, précisément, beaucoup, au début des années 2000, qui faisait partie, en fait, des gens qui ont beaucoup lutté dans les quartiers d'isolement entre 2001 et 2004. C'était juste après le World Trade Center, au moment où Guantanamo enfermait des prisonniers de manière extra-légale et où, en France, il y a eu, dans les quartiers d'isolement, des grosses luttes qui ont fait se croiser beaucoup de gens, en fait. Après, beaucoup de gens, ça reste pas des milliers de gens, mais c'est des centaines de gens qui étaient transférés de quartier d'isolement en quartier d'isolement parce qu'ils revendiquaient, parce qu'ils refusaient la condition qui leur était faite de prisonnier et que depuis leur situation de prisonnier, ils construisaient un point de vue critique sur notre société, le monde et ce qui les a enfermés. Voilà. Et donc dans ces QI, c'est d'abord plein de choses, beaucoup de solidarité, plein de pratiques communes. Et c'est les quartiers d'isolement qui servaient à enfermer essentiellement des gens rétifs, on va dire, au fonctionnement d'administration pénitentiaire et des gens qui se bagarraient. Mobel, en l'occurrence, c'est quelqu'un qui a fait une tentative d'évasion. Et du coup, les tentatives d'évasion étaient réprimées et sont toujours réprimées d'autant plus. Voilà. Et ils ont tenté de s'évader avec Christophe Kider, à l'époque de la prison de Fresnes. Pour ça, il a pris beaucoup d'années de prison, et à l'intérieur, il a continué à se bagarrer, mais du coup, il a repris des années de prison. Il a fini par sortir au milieu des années 2010, et il est retombé assez vite. Et à l'intérieur de la prison, Owen, en plus d'être quelqu'un de précisément de combatif, il a développé pas mal de talents, donc il s'est mis à peindre, à dessiner, à faire plein de choses, à apprendre plein de choses, à essayer de rendre cette détention moins inutile et barbare qu'elle n'était, et transformer la torture en quelque chose qui le transforme, lui, et qui essaie de transformer les autres. Et parmi ces choses-là, il s'est mis donc à peindre, à dessiner. Donc là, par exemple, la couverture du bouquin, c'est un dessin de lui qu'il a fait au bar de café quand il était en isolement, et il n'avait pas le droit d'avoir des stylos, il n'avait pas le droit d'avoir papier, donc il a fait ça au bar de café. Comme il le dit dans le bouquin, il a essayé de faire des trucs à la Petra à une époque, mais ça moisissait. C'était pas terrible. Et puis après, il a retrouvé le droit d'obtenir des stylos BIC. Cette anecdote, elle est importante parce qu'elle dit que le quartier d'isolement, c'est la prison, c'est l'arbitraire. Le principe de la prison, toutes les personnes qui y sont passées vous le diront, une prison, c'est, il y a des règlements, une loi, etc. Puis il y a l'arbitraire. L'arbitraire permanent de la direction de la prison, l'arbitraire des surveillants et des surveillantes en particulier, des chefs de détention, etc. Et c'est un rapport de force constant, en fait, à l'intérieur. Et les quartiers d'isolement, c'est l'arbitraire de l'arbitraire, c'est l'isolement de la prison, c'est le pire du pire du pire de la prison. Donc voilà. Donc là, t'es vraiment entre les mains de gens qui peuvent faire ta vie, qui peuvent gérer absolument toute ta vie. Et donc finalement, il a obtenu des stylos BIC, il a réussi à faire des petites dessins. Voilà. Et puis il a aussi développé du coup une envie de, comme il le raconte dans le bouquin, la nécessité au quotidien de construire un quotidien qui soit pas dépendant du temps de l'administration, qui soit pas dépendant du temps de la punition, qui soit pas dépendant, soit qu'il lui soit pas imposé. Essayer de fabriquer un espace de liberté. Et pour fabriquer un peu un espace de liberté, ça consiste à se donner soi-même des contraintes, en fait, et à se fabriquer soi-même un quotidien bourré de routines, avec des rendez-vous, de sport, de ceci, de cela, de cela, de cela. Et du coup, il s'est mis à cuisiner énormément, à consigner ses recettes et à essayer de les partager avec d'autres gens, y compris quand il était en quartier d'isolement. Quand il est sorti de l'isolement il y a 2 ans, il a, avec Gaël, qui est pas là ce soir et qui le regrette de ne pas pouvoir être avec nous ce soir, Gaël qui a accompagné Mobel, parce que je le connaissais, qui a eu des parloirs avec lui à une époque, en disant, bah, qui est cuisinière elle aussi, elle a dit, bah, toutes tes recettes, lui il disait comment les partager au mieux, il a dit, bah, on va en faire un bouquin. Quoi. Un bouquin qui soit accessible à toutes et à tous, un bouquin qui fasse des recettes depuis l'endroit du dénuement total, et en pensant ces recettes pour les gens qui étaient en galère dans le monde de l'extérieur aussi. Et c'est ça qui est très chouette dans ce bouquin, c'est une espèce de passerelle avec le monde en disant, en fait, si toi-même tu vis dans un camion et que tu as une plaque et que tu n'as pas de four, ben, en fait, tu peux te faire à manger, comme moi je me faisais à manger au fin fond de mon quartier d'isolement sans matos. Voilà. Donc il s'est mis à faire ce bouquin, et puis petit à petit, ils ont fait des entretiens téléphoniques avec elle. Et avec ces entretiens, ils ont fait un texte d'intro qui raconte un peu tout ce que je vous ai dit là. En gros, voilà, on apprend beaucoup mieux, évidemment.
0: Peut-être
1: qu'il faut préciser
0: que c'était des
1: appels autorisés. Ouais, c'était des. En gros, ils avaient, son numéro était inscrit, du coup, ils avaient le droit de se parler au téléphone. Donc, les conversations étaient enregistrées par l'administration pénitentiaire en permanence. Et donc, pendant un an, ils ont, elle et lui, ils ont échangé pour aboutir à ce bouquin. Et une grosse intro qui raconte ce que je vous disais aussi sur les quartiers d'isolement au début des années 2000 et sur l'importance des solidarités à l'intérieur de la prison. Ce serait visiblement ce qui a le moins plu à l'administration pénitentiaire. Donc le bouquin est sorti, donc on l'a édité, il est sorti en librairie. Et au moment où il reçoit le bouquin, le chef de détention le reprend, lit le bouquin, lui redonne en disant « Ah, il est bien, ton livre, ça va ». Et une semaine plus tard, il y a les cagoulés, des matins avec des cagoules. Qui débarquent dans sa cellule, qui défoncent toute sa cellule, qui lui prennent le bouquin et qui le réenvoient en quartier d'isolement. Après, il est convoqué devant la directrice. Il était à la prison à la centrale de Moulins-Isère à l'époque. Et là-bas, il s'est retrouvé donc convoqué par la directrice. Il va voir la directrice et elle lui dit, moi j'ai appelé le ministère et en fait, vous allez être transféré. C'est inadmissible ce que vous avez fait ce livre sans contrôle de l'administration pénitentiaire. Effectivement, on n'a pas fait de demande à l'administration pénitentiaire, mais rien n'oblige légalement même à demander à l'administration pénitentiaire. Et précisément, c'était important de ne rien demander à l'administration pénitentiaire. En plus, pour un bouquin qu'on ne pensait pas être... on a édité des bouquins, que ce soit... des textes qui sont parus dans l'envolé ou des bouquins qu'on a fait après, qui disent des trucs bien plus critiques ou bien plus trash, ou bien plus sur la liste, enfin, qui parlent d'évasion, qui parlent d'autres choses, etc. Donc il n'est même pas question dans le bouquin, en fait, à cet endroit-là. Mais là, ce qui les a fait chier, c'est que ça s'est passé officiellement, la directrice aurait pu, en fait, ne pas empêcher ce bouquin d'exister, elle l'a pas vu. Du coup, en fait, ils se sont fait un peu niquer. Voilà, il y a ça. Et puis, ça correspond surtout à un moment historique, et c'est là où le reste de la discussion portera aussi pas mal là-dessus, qui dépasse de loin l'histoire de Mobène. C'est que ça correspond au moment où Darmanin fait énormément de communication sur des nouvelles prisons qu'il est en train d'ouvrir, qui sont en fait des nouveaux quartiers dans des prisons sécuritaires qui existaient déjà depuis 2013, mais où les régimes de détention s'étaient un peu assouplis suite aux luttes précisément des prisonniers à l'intérieur. Et lui, il décide de resserrer la vis et de refaire énormément de communication sur l'ouverture de ces fameux quartiers de lutte contre la criminalité organisée, avec la panique morale orchestrée par un certain nombre de médias de masse, contre le narcotrafic et le narcobanditisme, et en disant on va faire des tôles pour aller enfermer les narcotrafiquants, qui sont les nouveaux monstres après les terroristes pendant 5-6 ans, et après c'est un retour caractère monstrueux des narcotrafiquants. Ça a existé dans les années 80 et ça a permis de durcir déjà les régimes de détention dans les années 80. Là, c'est un retour de cette histoire-là, mais ça on pourra en parler plus s'il faut en parler après, quoi. Et bref, du coup, il y a à la fois ouverture de ces QLCO, et du coup, Mobène se retrouve transféré dans le deuxième qui vient d'ouvrir. Il y en avait un qui existait avant Vendin-le-Vieil, et il y en a un qui ouvre ensuite à Condé-sur-Sarthe. Et il est transféré, donc, les caméras de BFM TV, les cagoulés, communication autour de ça, pas autour de son transfert en particulier, autour de la transfert, du transfert du premier lot de gens qu'on met dans cette prison.
0: Oui,
1: ils disent pas qu'il est transféré à cause d'un lot de cuisine. Ils disent qu'il est transféré à cause de son profil. Mais il avait déjà son profil, en fait. Et son profil n'avait pas justifié le transfert à l'ouverture de Vendin-le-Vieil 6 mois avant. Du coup, évidemment, c'est parce qu'il a sorti un lot de cuisine. Et c'est justifié auprès de, par exemple, auprès de nous, parce que nous, on dépose des recours en tant qu'éditeur, éditrice du livre, auprès des avocats et des avocates. Pareil, je ne vais pas être là ce soir aussi, mais on a bien aimé prendre la parole parce qu'il faut un gros taf sur ces histoires de QLCO. Et puis auprès de Gaël, qui elle avait une autorisation de discuter en fait, et qui s'est fait retirer brutalement. En fait. Du coup, c'est pareil, on a essayé de se bagarrer contre ça. En fait, il n'y a aucune justification légale, point. C'est comme ça. Ça ne tient pas la route deux secondes, mais les recours qui sont faits ne sont pas validés par aucun juge, du coup, ils seront traités dans trois ans. C'est des recours administratifs. Hein. C'est ça. Et ça touche un autre pan des évolutions du droit qui fait que, en fait, c'est la justice administrative qui vient traiter ces histoires-là. Donc, en fait, peut-être qu'ils sont assez tranquilles pour faire ce qu'ils veulent. Et qu'est-ce que je voulais ajouter à tout ça? Que c'est très important pour Mauvel que ces recettes soient cuisinées, en fait, parce que c'est ça, son truc, lui, sa résistance, c'est ça. Et dire, OK, ils m'ont mis là-bas, donc après, on va parler des QLC, où on va décrire c'est quoi ce régime de détention absolument dingue et ce nouveau degré de torture qui est mis en place dans l'indifférence à peu près générale. Et qui va tirer l'ensemble des détentions et qui va durcir l'ensemble du dispositif répressif de la France pour les 10 prochaines années et qui va le fasciser encore plus que ça n'est. Voilà, ça, on va tchatcher ça avec l'envolée ensuite. Mais juste pour finir sur Mauvel et l'importance de ces moments-là, c'est que il y a plein de cantines en France qui se sont saisies de ce bouquin, et ça fait très très plaisir. Voilà. L'idée, c'est que nous, on lui transmet tout ce qui se passe à l'extérieur. Donc là, on fait des photos, des plats qui sont cuisinés, on fait, voilà, etc., etc. Donc en plus des thunes qui sont ramassées, parce qu'on dira un mot de ça aussi après, il y a aussi simplement, même plus quasiment, la chaleur et la force que ça lui donne de voir que son bouquin circule, ses recettes sont cuisinées et que des gens autour de la table partagent des discussions sur la prison tout en mangeant ce qu'il a fabriqué au fin fond de son quartier d'isolement à l'époque. Quoi. Donc ça, c'est hyper important. Donc merci à toutes et à tous pour le coup d'être là ce soir. Et c'est pas que symbolique, voilà. C'est un vrai... Enfin, je veux dire, il y a une dimension... c'est toujours le cas dans ces soirées, hein, mais là ça prend une forme un peu dingue parce que lui, il est au fond du fond du fond du fond du fond du trou, quoi. Voilà. Et donc, quand il reçoit une photo de ce qui se passe là et qu'il renvoie un dessin en échange de ce qui se passe, il dit bon, bah, à ce moment-là. Puis ça passe sous les yeux de l'administration pénitentiaire et ça dit, vous avez voulu faire taire cette parole. En fait, elle se répand d'autant plus. Et donc, c'est un bon pied de nez, c'est une forme de résistance collective pratique. Ouais. Et les bouquins, ils sont vendus par ailleurs, tous les autres bouquins des éditions de Bout de la Ville, parce qu'on a sorti pas mal quand même sur l'histoire de Toul aussi, qui sont là sur la table, vendent tout à 50% ce soir, et tout est en bénéfice, évidemment, intégralement. L'intégralité des bénéfices du livre de Mauvel, c'est pour Mauvel et sa compagne, pour le coup, et qui va sortir, et je le dis comme ça, il va faire des petites cartes postales avec des dessins qu'il fait, qui eux-mêmes vont être en soutien à des luttes collectives de prisonniers et de prisonnières. C'est ça, donc espèce de boucle de solidarité, là, c'est chouette.
0: Et moi, j'ai reçu une lettre de Mauvel tout à l'heure, et il dit « Personne ne pourra me faire croire que je ne suis pas libre, il est un sentiment qui ne me va pas. » Voilà.
2: Ouais, bah, comme tu disais, c'est Mauvel, il se fait envoyer au QLCO parce qu'il a fait un livre de cuisine, mais surtout, j'ai l'impression, parce qu'il a communiqué avec l'extérieur et une parole qui n'a pas été contrôlée.
3: C'est mieux celui-là,
2: par l'administration pénitentiaire. Et c'est ça que l'administration pénitentiaire n'aime pas, c'est qu'il y ait une parole qui sort de la prison qui ne soit pas contrôlée, formatée par elle. Et c'est bien pour ça qu'il a envoyé dans ces quartiers de lutte contre la criminalité organisée, parce que le premier but de ces quartiers, c'est de couper les gens qui sont enfermés du monde extérieur. Donc on va vite fait essayer de décrire c'est quoi les conditions dans ces deux quartiers. Donc pour l'instant, comme on disait, il y en a un à Vendin-le-Vieille à Condé-sur-Sarthe, c'est pas exactement les mêmes conditions dans les deux. Et il y en a encore deux ou trois autres qui vont ouvrir cette année, à Luynes, vers Aix-en-Provence, à Réau, enfin, je sais plus. Il y en a encore d'autres qui vont ouvrir. Donc la première des choses, c'est que tous les parloirs sont en hygiaphone. Il faut savoir que ça a été aussi quelque chose obtenu par les prisonniers et les prisonnières de longue lutte de supprimer les hygiaphones, c'est-à-dire qu'il y a une vitre dans les parloirs qui sépare les personnes les proches qui viennent visiter de la personne enfermée. Et donc dans les QLCO, tous les parloirs se font avec hygiaphone. Les proches qui viennent visiter sont palpés, même les enfants sont fouillés. Et passe un portail à ondes millimétriques, donc des choses qu'on peut trouver dans certains aéroports. Il y a un autre truc, donc on disait, Mauben, il a pu écrire son livre avec un téléphone légal, donc c'est les cabines téléphoniques qui sont maintenant dans beaucoup de cellules, notamment dans les centrales. Et

0: cet endroit-là. Ensuite, dans les QLCO, donc, c'est quelque chose qui fonctionne par aile de 5 cellules, donc au maximum, les personnes qui sont enfermées vont tourner avec 4 autres personnes, et donc vont faire leur promenade du matin ou de l'après-midi avec ces 4 personnes. Tous les matons sont cagoulés, donc c'est quelque chose qu'on nous a raconté sur ce qui se passe à Condé-sur-Sarthe, c'est que les matons ils te parlent pas, ils t'aboient des ordres, et si jamais toi tu poses une question, eh ben tu te fais tabasser. Il me semble que on sait aussi, mais alors bon, de façon plus informelle, que même les courriers avocats sont ouverts, donc en fait il y a vraiment toute communication des personnes enfermées bon, entre elles et vers l'extérieur qui sont surveillées, contrôlées et limitées, et c'est vraiment le but. Tu vois seulement les seuls vrais êtres humains que tu crois, c'est au maximum les 4 autres personnes qui sont enfermées dans ton aile, sachant que l'aile n'est pas toujours pleine. Et du coup, dans le dernier numéro de l'Envolée, on a essayé un peu d'analyser. Enfin, déjà, on raconte ce qu'on sait par ce que des gens nous ont raconté de comment ça se passe à l'intérieur. Donc, quand même, c'est le niveau de faut se dire. On voit que des matons cagoulés qui ouvrent la porte. Les portes, elles s'ouvrent même plus entièrement. Elles s'ouvrent que à 45 degrés. Et il y a un système, en fait, bloc-porte qui fait que, soi-disant pour empêcher que t'attaques les matons, mais qui fait que, voilà, ta porte ne s'ouvre jamais entièrement. À Condé-sur-Sarthe, il y a même une ligne blanche, enfin une ligne dans la cellule, derrière laquelle tu dois te mettre, avant qu'on ouvre la porte, tu dois te mettre les bras levés, et tant que t'es pas derrière ta porte les bras levés, la porte s'ouvre pas, et si la porte s'ouvre pas, bah, t'as pas ta bouffe, t'as pas ta promenade, t'as accès à rien. Et on parlait de l'arbitraire, et effectivement, là-bas, c'est aussi l'arbitraire extrême, c'est-à-dire qu'il n'y a pas d'horaire, en fait, tout peut... On peut venir te chercher pour ta promenade un peu n'importe quand, et du coup, bah, si t'es pas prêt, bah, t'auras pas ta promenade, enfin, pareil pour... les quelques trucs auxquels tu as droit, les cantines sont limitées. Et du coup, dans le numéro, voilà, on a fait un petit dossier, on essaye de comprendre comment ça fonctionne, c'est un peu ce qu'on vient d'expliquer, et du coup, à quoi ça sert. Donc tout à l'heure, on disait ça sert quand même beaucoup à Darmanin qui a fait sa campagne sur ces nouvelles prisons de haute sécurité. Et qui lui permet de montrer que oui, il est violent, oui, il est violent avec les méchants qu'il désigne. Et donc, voilà, de un peu s'imposer. Mais ça sert aussi beaucoup aux juges, parce que, en fait, il y a un des trucs, c'est quand c'est QLCO, c'est dans ces quartiers, 80% des personnes qui sont enfermées sont en détention provisoire. Ça veut dire que c'est des gens qui sont encore en attente de leur jugement. Et du coup, assez clairement, les QLCO, en fait, ils servent à faire parler les gens. En fait, on met les gens dans des situations invivables pour qu'ils craquent, on les éloigne de chez eux, parce qu'en plus, bon, bah, il n'y a que 2 QLCO, donc t'as très vite fait d'être à des centaines de kilomètres de chez toi, et donc encore plus coupé de tes proches et de tes soutiens. Et donc, un des buts, c'est de te faire parler, et c'est pas pour rien que, d'ailleurs, les QLCO, dans la même loi qui les a créés, il y a aussi un élargissement assez fort du statut de collaborateur de justice, donc voilà, qui est un peu l'équivalent des repentis en Italie. Donc il y a un truc qui incite les gens à balancer pour avoir des remises de peine, voilà, mais qui sont en fait hyper hypothétiques. Et voilà. Mais un des trucs, en tout cas, c'est de faire avancer des dossiers, c'est d'aider les juges, vu qu'en plus les gens sont en permanence, comme on l'a dit, écoutés, surveillés. Voilà, un début, c'est de faire avancer l'instruction et de pousser les gens à en balancer d'autres sur le thème, un peu comme il y avait donc dans le 41 bis italien, de si tu veux sortir, il faut faire rentrer quelqu'un à ta place.
1: Juste pour compléter, tout ce que tu citais, qui correspond à ce régime de détention qui est en train de s'inventer, faut dire deux choses que je réinsiste sur un truc que tu as dit, en passant, mais qui est hyper important, c'est que les conditions de détention dans ces prisons, elles reviennent sur 30 ans ou 40 ans de lutte de prisonniers et de prisonnières à l'intérieur. C'est-à-dire que tout ce qui est mis en place là-bas, c'est des choses qui ont existé à un moment ou l'autre dans l'histoire carcérale en France, mais qui avaient été gagnées, démobilisation avait obtenu leur disparition. Voilà. Donc c'est vrai pour les parois IGFE, qui est séparé de tes proches, il n'y a pas de contact, il n'y a plus de contact physique, ce qui est le début de la déshumanisation absolue, c'est ça. C'est vrai pour le port de la cagoule des matons.

0: C'est vrai pour les fouilles à nu quotidiennes. C'est vrai pour qui sont interdites en fait par l'Europe officiellement. C'est vrai pour la limitation du courrier. C'est vrai pour la surveillance de l'intégralité des conversations, etc., etc. Et c'est des choses qui ont été gagnées, bricolées ici et là, jamais systématiquement, hein, parce que ça reste toujours le règne de l'arbitraire, comme on l'a dit. Mais et là, tout ça est rayé. Mais comme ça concerne une micro pas des 90 000 personnes, 85 000 personnes qui sont enfermées en France, c'est, là pour le moment c'est 200 centaines de personnes en fait, c'est 200 personnes. Et comme ça concerne ces nouveaux monstres de narcotrafiquants, accusés de buter des enfants de 14 ans ou de faire tuer des enfants par d'autres, c'est à peu près ça, on s'en tape. Les choses qui étaient appliquées, par exemple, limitées à aux terroristes islamistes, qualifiés de terroristes islamistes dans les années 2010, sont généralisés dans ces deux prisons. Voilà. Le coup de la ligne au sol, c'est pas un détail du tout. C'est-à-dire que c'est une disciplinarisation de la moindre interaction et de la moindre, du moindre contact avec le prisonnier, en fait. C'est-à-dire que quand il sort dans le couloir, il doit suivre une ligne en baissant la tête, et s'il lève la tête, il se prend des tartes. Voilà, c'est simple. Voilà. Et si, et s'il s'arrête pas à la seconde, on lui dit de s'arrêter, il se prend des tartes, et il y a un protocole très simple d'immobilisation, il est plaqué contre le mur, on lui met sa tête là, on lui attrape les couilles, et on le tape. C'est des hommes, en l'occurrence. Donc, c'est ça. Et on lui met les doigts dans les yeux, et on lui tire la truc. C'est des protocoles qui existent pas officiellement, mais qui sont pratiqués de la même manière par tous les surveillants dans ces prisons. Ce qui veut dire qu'ils se les redonnent, ils se les partagent, etc. Et je vais rajouter un dernier truc pour dire à quel point c'est pas innocent et que dans cette période, il faut pas le regarder que comme une torture qui est faite à quelques personnes. Il faut le regarder comme la pointe de l'iceberg de la fascination globale de la société. Tous les matins, dans certaines cellules de ce QLCO, des matons arrivent, tapent à la porte, réveillent les gens en disant « Ici, c'est le Troisième Reich, c'est nous les nazis, ici, on est chez nous. » Voilà. Donc, le personnel pénitentiaire qui se retrouve à travailler là-bas, et pas n'importe lequel, on va dire que c'est un certain nombre de surveillants qui ont choisi ou qui ont demandé à être là-bas, suivi des formations pour être là-bas, et qui se retrouvent et qui s'appellent pour être là-bas, etc., etc., en disant « On est au bout du bout de l'endroit où l'État français nous dit qu'on a le droit de faire ce qu'on veut avec ces gens. » Et faire ce qu'on veut, ça veut dire quoi? Ça veut dire anticiper le fascisme de demain, en fait. Ça veut dire anticiper le fait que demain, on fera ça encore plus qu'on le fait déjà, par petites touches, etc. Là-bas, c'est le régime de détention qui est construit sur la déshumanisation absolue de gens à qui on a le droit de faire ce qu'on veut. Et c'est pour ça qu'il faut le prendre comme ça, en fait. Faut pas le prendre juste comme, je sais pas comment dire, comme une situation extrême qui est faite à quelques personnes, en fait. C'est très très important de le voir comme ça.
1: Et peut-être on peut rappeler aussi juste qu'on sait justement que tous les acquis que les prisonniers ou prisonnières ont pu avoir en prison, c'était suite à des grandes luttes, mais que quand elles chutent, enfin, quand on les perd, en général, on les perd pour tout le monde. Et que là, on n'a encore pas un stade et que ça risque aussi encore de se généraliser. Comme plein de moments, je ne sais pas, par exemple, au début, le fichage ADN, c'était que pour les pédophiles, les personnes accusées de meurtre, et ben, après ça, c'est généralisé, par exemple.
2: Oui, non, mais ça, effectivement, on nous fait croire, et c'est comme ça qu'on le vend politiquement, que c'est que pour les grands méchants narcos, mais on l'a vu, en fait, dans les différentes personnes de leur profil pénal qui sont déjà passées au QLCO de Vendin ou de Condé, qu'en fait, c'était pas le cas, comme on a dit, c'est beaucoup de gens préventifs, donc juste des gens qu'on peut faire parler, mais le but aussi, comme le but des quartiers d'isolement avant, c'est de faire tenir l'ensemble des détentions en France, c'est-à-dire qu'en fait, pour toute personne qui se révolte dans une prison aujourd'hui, il y a la menace de se retrouver envoyé dans ces QLCO où les conditions sont vraiment hardcore. Et c'est vraiment de la même façon que c'est quelque chose qu'on entend souvent, mais donc, du coup qu'on dit aussi à l'envolée, le mitard, donc le quartier disciplinaire, c'est ce qui fait tenir une prison parce que c'est là où on t'envoie, quand tu te révoltes en prison, on t'envoie au mitard. Là, en fait, le QLCO, c'est le mitard de toutes les prisons françaises. Et du coup, c'est pour ça que ces QLCO, ils ne concernent pas du tout que les narcos. Enfin, c'est les gens qui seront condamnés pour stup ou j'en sais rien, mais ça concerne tous les prisonniers et toutes les prisonnières de France. Et du coup, quand même, enfin, nous, c'est un peu aussi ce qu'on défend à l'envolée, c'est que quand même, la prison, ça concerne tout le monde, parce que c'est ce qui fait tenir notre société, enfin, l'exploitation économique à l'extérieur. Et donc, effectivement, le QLCO, c'est ce qui fait tenir la prison, qui fait tenir la société. Et c'est pour ça qu'on considère que bah, c'est quand même un peu l'affaire de tout le monde de regarder ce qui s'y passe. Et oui, pour finir, donc dans le texte là qu'on a fait, on disait que ça sert les juges, mais comme tu commençais à le dire, ça sert aussi beaucoup les matons et leurs syndicats qui sont dans, bah, comme les syndicats de keufs, de plus en plus ouvertement d'extrême droite, et qui là ont pu obtenir tout ce qu'ils demandaient depuis des années. Ils ont pu mettre en pratique des choses que eux ils faisaient un peu de leur côté, de façon informelle. Là, c'est autorisé, ils peuvent le faire, et c'est validé par l'administration pénitentiaire qui leur dit oui, là, lâchez-vous. Sur les ouvertures des prochains quartiers de lutte contre la criminalité organisée qui vont avoir lieu, on voit déjà les syndicats de matons dans les prisons concernées qui disent nous, on veut ça, on veut le portail, on veut cette ligne, on veut cette prime. Donc voilà, c'est vraiment aussi enfin, ces quartiers, ils servent aussi aux matons à regagner, bah parce que quand même, ce que les prisonniers ils ont gagné, comme on avait dit, à travers leur lutte, c'était aussi face aux matons qui eux aussi grappillent des trucs, parfois par leur arbitraire, ils finissent par imposer de nouvelles normes qui étaient à la base pas du tout écrites. Et pour finir sur ça, donc comme on disait, à quoi servent les QLCO? Ça sert aussi au fait que donc, ces dernières années, il y a eu aussi beaucoup de prisonniers et de prisonnières qui, bah, étant de plus en plus isolés, parce que bon, bah, comme à l'extérieur, à l'intérieur des prisons, on est de plus en plus atomisé, individualisé dans son parcours de peine et compagnie, les gens faisaient des recours administratifs contre les abus justement des bâtons, donc que ce soit se faire réveiller toutes les 2 heures pendant la nuit, on t'allume la lumière toutes les 2 heures dans ta cellule officiellement pour voir si tu n'es pas lâchable, en fait juste pour t'empêcher de dormir. Bon, c'est un exemple parmi d'autres, mais donc il y avait de plus en plus de recours aussi contre les placements à l'isolement abusif qui étaient faits au tribunal administratif, et il y en a qui, quelques-uns, donc c'était toujours des années plus tard, parfois la personne était sortie, parfois elle était aussi morte en détention, mais ces recours, parfois ils aboutissaient, et du coup, ils invalidaient les pratiques de l'administration pénitentiaire. Et là, c'est que QLCO, il légalise des pratiques qui, juste là, bah, en fait, n'étaient pas complètement légales. Et là, en fait, il n'y a plus de recours possible, parce que oui, en fait, c'est légal, enfin, cette torture blanche est légale, et du coup, c'est une façon aussi et de remettre les compteurs à zéro sur toutes ces jurisprudences de recours qui ont été faits par les prisonniers et les prisonnières depuis 10 ans, et aussi d'empêcher d'autres. Par exemple, une des choses, c'est qu'ils vont, dire que c'est pas officiellement de l'isolement, vu qu'on est dans une aile avec 4 autres personnes qu'on peut croiser éventuellement en promenade. Et ça permet effectivement d'éviter tout recours contre un placement à l'isolement qui est censé être circonscrit légalement, enfin qui doit être limité, justifié, renouvelé avec l'accord du ministère au bout d'un certain temps. Tout ça. Enfin voilà, ils ont appris aussi, parce que je disais depuis tout à l'heure, des luttes et des victoires, enfin des petites victoires, voilà, des gens à l'intérieur. Et ils essayent là de mettre en place quelque chose qui soit plus difficilement attaquable, plus difficilement rabotable, que ce soit par des recours au théâtre ou par des luttes collectives.
1: Lutte collective, du coup, on va lire un petit texte qui a été écrit à Gérald Darmanin, qui a été publié donc, dans le dernier numéro de l'Envolée, donc le numéro 64, qui est sorti en janvier 2026. Abonnez-vous, c'est gratuit pour les prisonniers dedans, parce qu'il y a des abonnés dehors. Donc, à Gérald Darmanin, alias Moussa, de son vrai prénom. Je fais ce courrier de la part de tous les détenus du QLCO de Condé-sur-Sarthe. À partir de cet instant, c'est-à-dire le 5 janvier au soir, nous entamons des mouvements de protestation contre le QLCO qui instaure ses propres règles, à l'instar du QLCO de Vendin-le-Vieil, qui paraît beaucoup plus souple. 2 heures de promenade, lecteur DVD en cellule, pas de marquage au sol à suivre, une ligne par terre. Ici, à Condé, les requêtes ne sont pas prises en compte. Les détenus sont 23 heures sur 24 en cellule et pour la plupart, pour ne pas dire tous, n'ont rien à faire dans un QLCO. Le QLCO n'a aucune vocation si ce n'est une vengeance personnelle sur les détenus. Nous regrettons, l'opacité des procédures pour affecter les détenus. Si l'ensemble des dossiers était traité avec discernement, aucune des personnes détenues à l'instant n'aurait suffisamment de motivation pour y être affectée. Les QLCO ont été créés juste pour assouvir les ambitions politiques du ministre de la Justice. À part ça, ça sert à rien. Les agents sont des cagoulés. Alors que j'étais incarcérée dans cette prison il y a 40 mois en arrière, je les connais tous. C'est une mascarade. Pour finir, l'ensemble des détenus du QLC Haute-Condé-sur-Sarthe est déterminé à protester. On attend des changements, ainsi que de pouvoir s'entretenir avec le chef d'établissement pour améliorer nos conditions de détention. Signé l'association de bienfaiteurs de Condé-sur-Sarthe.
2: Ouais, bah, du coup, pour nous, c'était... c'est pour ça qu'on a relayé ce communiqué. Il y a aussi un autre qui est sorti de Vendin, du QLC de Vendin-le-Vieil, genre en septembre de l'année dernière. En fait, malgré le fait qu'ils mettent en place tous ces trucs pour que les gens communiquent pas, pour mater les gens, en fait, à peine ils ouvrent ces quartiers qu'il y a des mouvements collectifs qui émergent, forcément, parce que les gens sont mis dans des conditions telles qu'ils sont un peu obligés de se révolter. Après, ils le font avec les moyens qu'ils ont. Par exemple, là, suite au communiqué qu'on vient de lire à Condé-sur-Sarthe, un des moyens, c'était de rendre toutes les, la télé, le machin, le frigo, tout ce que l'administration pénitentiaire te loue, pour que plus que l'administration pénitentiaire ait de prise sur les personnes, pour leur faire du chantage, parce que c'est quand même une des façons assez classiques de faire taire quelqu'un qui ouvre sa gueule. Et donc, c'est pour dire que même dans ces quartiers-là, les gens se battent, et en même temps, forcément, on en entend très peu parler dehors. Là, on sort deux petits communiqués qui sont sortis en 7-8 mois. On sait qu'il se passe beaucoup plus de choses en termes de rapport de force quotidien là-bas. Et on pense que, comme on le disait tout à l'heure, l'administration pénitentiaire ne veut pas qu'il y ait une parole qui sorte des prisons qui ne soit pas contrôlée par elle, qui ne soit pas la sienne ou celle de ses agents. Et du coup, pour nous, c'est d'autant plus important de faire sortir cette parole, de la faire circuler et d'essayer de rentrer en solidarité avec les gens qui se battent à l'intérieur. Pour préciser aussi, l'autre communiqué qui était sorti de Vendin, il insistait plus sur ce que subissaient les proches, et notamment, on a parlé tout à l'heure des parloirs sur le diaphone et du coup des conditions de parloirs dégueulasses qui étaient infligées aux proches, qui du coup subissaient aussi le QLCO en même temps que les personnes qui étaient enfermées. Et depuis aussi, il y a par exemple un groupe de proches, de personnes enfermées au QLCO de Vendin, qui essayent de se monter et de discuter sur qu'est-ce qu'on peut faire face à ces conditions particulièrement dégueulasses qui leur sont imposées.
1: Du coup, je vais lire le deuxième communiqué. Super cartel de Vendin-le-Vieil. Grève de la faim à partir du 1er septembre 2025. Nous, détenus, annonçons aujourd'hui une grève de la faim à compter du 1er septembre 2025. Notre mouvement n'est pas dirigé contre nos conditions de détention, mais contre les conditions inhumaines imposées à nos familles. Nos familles payent le prix fort. Elles parcourent des centaines de kilomètres pour venir nous voir, parfois au détriment de leur santé, de leur travail, de leur équilibre. Au parloir, elles se retrouvent derrière un mégaphone, dispositif justifié officiellement pour éviter l'introduction d'objets illicites. Pourtant, chacun sait qu'un portique à ondes millimétriques détecte déjà tout objet interdit. Même les surveillants témoignent que ce système sert avant tout à casser psychologiquement détenus et familles. Une mise en scène indigne. Les familles, y compris des enfants, sont accueillies par des agents cagoulés censés les impressionner. Pourtant, en détention même, les agents ne portent pas de cagoule. Les appels téléphoniques sont limités à 2 fois par semaine, sur des créneaux restreints. Or, à ces heures, les proches travaillent et les enfants sont à l'école. Rappelons que nos proches n'ont commis aucune faute. Ils ont un casier vierge, ils payent leurs impôts et n'ont évidemment aucun numéro d'écrou. La vérité contre les mensonges. Nous ne sommes pas violents avec les agents. Seuls quelques individus isolés et déséquilibrés le sont. La vérité, c'est que les agents sont en sous-effectif et non 250 comme l'affirme le ministre de la Justice, M. Gérald Darmanin. Darmanin ment. Le délégué syndical David Lacroix ment. Notre position. Votre rêve est de nous pousser à la violence. Nous ne tomberons pas dans ce piège. Notre résistance sera pacifique mais déterminée. Le 1er septembre 2025, nous entamerons une grève de la faim pour défendre la dignité de nos familles. C'est un deuxième exemple d'un texte qui, du coup, a été écrit par des prisonniers avant.
0: C'est intéressant de dire aussi le sort qu'ont eu. Bon, évidemment, les dirigeants qui ont commencé cette grève de la faim ont dû l'arrêter quand ils ont été transférés dans au quartier disciplinaire de cette prison elle-même disciplinaire. Voilà. La deuxième chose, c'est que les syndicats de surveillants et le ministre eux-mêmes répondu à ces communiqués en instrumentalisant ça et en disant, vous voyez, c'est la preuve qu'on leur met la misère. Ils en sont réduits à faire une grève de la faim, à faire couler de l'eau, parce que ça s'est accompagné aussi d'inondations des coursives, en fait, dans les cellules, ils ont laissé couler les robinets pour que ça inonde, pour qu'ils soient obligés après de faire venir plein de matons pour venir éponger, ouvrir chacune des cellules, sortir des cellules, enfin pour créer du bordel en fait dans l'établissement. Donc ça a marché. Et évidemment, personne n'a relayé le communiqué dans la grande presse, évidemment, et dans la presse régionale. Personne n'a relayé le communiqué, personne n'a été interrogé les familles, simplement, pour dire comment vous vivez cette chose-là, le truc de base qui pourrait exister dans le cadre au moins du travail journalistique qui consisterait à écouter les deux parties. Ça fait très longtemps que ces gens ne sont plus des humains, donc on ne va pas aller leur parler non plus. Personne n'a relayé ça, mais à l'inverse, les syndicats de matons ont dit, et très très fièrement, vous voyez, on les torture bien. Vous voyez, on fait bien notre taf, en fait. Et ça, c'était un tout petit peu plus glaçant que d'habitude, en fait, vous voyez. Où, je veux dire, en 20 ans d'envolée, enfin, en 25 ans qu'on fait ces histoires-là, on n'a pas vu une période politique. Ça arrivait un tout petit peu à la fin des années 70, mais depuis, c'était plus tant que ça arrivait. Où l'envolée n'existait pas, pour le coup. Hein. Mais en tout cas, nous, on n'a pas connu ce truc-là. Une période politique où on revendique positivement le fait de torturer des gens, en fait. Vous voyez, on le fait, Orban, là, dont on parle, aussi l'a revendiqué, Maduro, enfin, un certain nombre de politiques relativement autoritaires, dans ce qu'on appelle des États autoritaires, le font régulièrement, Trump le fait, etc. Et ça commence à devenir le bruit de fond de l'époque, en fait. Vous voyez, ce truc-là. Et là, Darmanin, à sa sauce, il le fait. Il dit, vous voyez, moi, je fais bien mon taf. J'ai bien travaillé quand j'étais ministre de l'Intérieur. J'ai écouté et j'ai appliqué le plus que je pouvais les positions des syndicats les plus réactionnaires et les plus d'extrême droite de la police. Là, aujourd'hui, je fais ça avec les surveillants. Les surveillants qui sont le dernier bout de la chaîne du grand continuum de la sécurité. Vous voyez, et qui revendiquent d'avoir le statut des policiers. Voilà. Et c'est ce qu'ils sont en train d'obtenir, en fait. C'est ce qu'ils sont en train d'obtenir avec ces prisons-là. Et c'est ce qu'ils sont en train d'obtenir après dans l'ensemble des détentions en France. Mais cette espèce de publicité de la torture positive, en disant c'est normal d'accueillir un gamin de 2 ans avec une cagoule
1: et de fouiller sa couche,
0: voilà. Et ça, c'est normal, en fait. Et ça veut dire qu'on fait bien notre taf, et ça veut dire que ces gens sont bien traités comme les sous-merdes qu'elles sont. C'est ça le message, voilà. Et que ça devienne un argument électoral, parce qu'en l'occurrence, il fait son existence politique sur le dos de cette torture, ça nous parle de cette époque très très très très fort, en fait. Voilà. On déshumanise les gens qui n'ont pas de papier en les enfermant dans des cras et en déniant toute forme d'humanité depuis bien longtemps. Ben là, on fait ça tout à fait officiellement sur des citoyens français, même pas condamnés. Hein, parce que autant la question de la culpabilité et de l'innocence n'a pas beaucoup d'importance pour nous, on va dire. Voilà. Mais normalement, elle en a une pour le droit. Et là, en l'occurrence, ces gens ne sont même pas condamnés. Donc on revendique politiquement le fait de torturer des gens qui ne sont pas condamnés. Ça, c'est ça doit réveiller un peu quelque chose dans la tête.
1: Et du coup, je me dis qu'on peut peut-être parler un petit peu de l'envolée quand même, enfin pour rappeler un peu ce que c'est et tout ça, et après on va prendre un temps pour si vous avez des questions, si ça vous va, parce qu'on pense que c'est important de pouvoir échanger avec vous. L'Envolée, c'est une émission de radio et un journal. C'est une émission de radio hebdomadaire donc, qui a lieu en direct presque tous les vendredis soirs, on va dire. En ce moment, pas exactement tous les vendredis soirs, mais voilà. C'est une émission en direct où, du coup, les prisonniers peuvent appeler en direct aussi. Ça existe depuis 2001. C'est donc un peu une course de fond. Il y a deux des quatre cofondateurs de l'Envolée qui sont malheureusement décédés, pour exemple. L'Envolée, c'est des personnes qui ont été emprisonnées, qui ont été proches de prisonniers ou qui considèrent que la prison plane au-dessus de leur tête. Donc nous, on pense qu'elle plane sur pas mal de vos têtes aussi. Et que c'est une question qui concerne tout le monde. Et on défend un point de vue anticarcéral dans le sens où on pense que le point de vue des personnes enfermées est très important à regarder pour regarder cette société carcérale qui est organisée aussi autour de la prison. Voilà. Du coup, c'est un journal qui est envoyé gratuitement à l'intérieur. On relaye les luttes des prisonniers, mais de toutes les personnes enfermées. Du coup, on a pu relayer les paroles de personnes enfermées en centre de rétention, aussi en lieu de psychiatrisation, etc. Quoi dire d'autre ? On existe sur toutes les plateformes de podcast. Il n'y a pas de bonne raison pour ne pas nous écouter. On a un site qui s'appelle l'envolée.net avec deux E. Et on est un peu aux quatre coins de la France et on essaye de diffuser ce journal un peu partout. Et n'hésitez pas à venir nous voir si vous voulez le diffuser aussi, pas seulement vous abonner et le recevoir à la maison.

0: Merci pour la présentation. Moi, je me demandais juste comment Meubel vit ce transfert et comment il va mentalement et moralement, si vous avez un peu des news. Et aussi, c'est quoi l'état des... Enfin, est-ce qu'il a fait des recours, enfin, vous avez parlé de recours en tout cas, c'est quoi l'état des recours? Est-ce qu'il y a une possibilité de sortie de ces saloperies? Enfin, voilà, où ça en est
1: Merci pour ta question, parce que c'est vrai que c'est difficile de raconter tout ça au début. Son transfert, il l'a pris vraiment comme une grosse tape. Il s'y attendait pas du tout. Vraiment, il s'y attendait pas du tout. Un truc que j'ai pas dit au début, il y a 3 ans que sa femme perd, en fait. Donc en fait, il est pas, pour lui, il était pas très très loin de la sortie. Et il était sorti du quartier d'isolement quelques mois avant, quasiment un an avant. Donc en fait, pour lui, c'était le chemin plutôt vers la sortie. Et ce bouquin, il lâche pas ses mots dedans, mais c'était un bouquin de recettes pour lui. Donc, franchement, il a dit, bon, bah là, il était vraiment, ça lui a mis une grosse tape. Donc il a mis un peu de temps à digérer. Ensuite, la phase d'après, c'était comment, avec les années qu'il a passées à l'intérieur, il arrive à analyser cette nouvelle situation, très particulière, où il disait lui-même, je paierai pour retourner en quartier d'isolement. Tellement, la situation dans les QLCO, c'est un truc qu'il n'avait jamais vu de sa vie. Voilà. Il avait vécu les isolements les plus durs et il dit, je fais partie tous les punis des années 2000, enfin je veux dire, on en a fait des luttes, on s'en est pris plein la gueule, des brimades, des transferts, des tabassages, etc., etc. Mais le caractère structurel de cette torture là-bas, à l'échelle d'une prison complète, c'est du jamais vu. Avec toutes les inventions qui étaient citées par Arthur tout à l'heure, la ligne, l'ouverture de porte, les cagoulés en permanence, l'absence de phrases. Ça, c'est un truc très important quand même, vraiment. Hein. C'est-à-dire que les matons ne prononcent plus une seule phrase avec sujet, verbe, complément. Voilà. C'est juste des mots avec un ordre qui disent caleçon, ou mur, ou main, ou voilà. C'est que des anges. Donc, il dit ça, j'ai jamais vu ça. Donc, il a mis quand même un peu de temps à résister à l'effondrement, on va dire, dans un premier temps. Après, il a décidé, comme il faisait avant, de raconter ce qu'il vivait, et en nous disant, racontez-le le plus largement possible, voilà, essayez de raconter, même si c'est indicible, essayez de dire un coup de ça, voilà, c'est comme, comme tous les récits de camp, quoi. Voilà, c'est, tu peux essayer de mettre des mots là-dessus, mais tant que tu ne le dis pas, tu ne peux pas réaliser ce que c'est, mais essayez de le faire quand même pour moi. Il s'est remis à peindre, à dessiner le plus possible dès qu'il a réussi à choper, parce qu'il peut continuer un stylo par seul, jusqu'à ce qu'il soit terminé le stylo. Et il faut qu'il donne le stylo terminé pour avoir le droit de continuer le stylo suivant. Donc après, il passe 5 jours sans stylo, le temps, voilà. C'est pareil pour les gels douches, c'est pareil pour tout, en fait. Donc voilà, il faut se faire à cet arbitraire-là. Il a mis du temps à se faire à ce nouveau niveau d'arbitraire, quoi. Ensuite, l'étape d'après, c'est évidemment discuter avec les gens à l'extérieur, comme toujours, en disant tout seul, mais c'est écrasé, il faut réussir à parler à d'autres gens. À halluciner sur les profils des types avec qui il est, en disant, mais en fait, je vois pas un narcotrafiquant à côté de moi, enfin, je vois pas une tête de réseau, je vois pas un chef de la DZ Mafia, en fait, il y en a. Et quand tu vois un chef de la DZ Mafia, il a 24 ans, et en fait, c'est un mec qui va se faire casser par la prison dans les 6 mois, et qui va se mettre à balancer tout le monde, parce qu'en fait, il a aucune idée de... Il a pas fait 20 ans de placard comme moi, en fait, du coup, c'est... Et donc là, il a vachement confirmé ce truc-là, en disant, c'est vraiment des trucs qui sont censés aussi, ce que disait Arthur, en disant faire avancer des dossiers judiciaires, parce qu'il y a plein de gens qui ne sont pas du tout habitués à la condition carcérale et qui vont se retrouver cassés en deux et qui vont se mettre à balancer à tour de bras. Donc le deuxième enjeu, c'est essayer de dire comment on fait pour qu'à l'intérieur, il y ait quand même des formes de solidarité et qu'on ait un point de vue commun sur ce qu'on vit. Quoi. Voilà. Voyant qu'il y a quand même un peu de bruit autour de lui et que c'est un type qui parle et qui a une conscience sociale collective de la condition de prisonnier qui bagarre à l'intérieur. La direction a fini, parce qu'il y a eu un article dans le Figaro, le premier papier un peu critique de ce qui se passait à Condé est sorti dans le Figaro, aussi étrange que ça puisse paraître. Et c'est marrant parce que comme c'est un journal de droite, l'administration pénitentiaire n'a pas répondu à Mediapart ou à l'idée quand ils essayaient de les appeler, mais le Figaro, ils répondent. Genre, bah, quand même, c'est dans le Figaro, il faut qu'on arrive à bien faire notre pub. Et c'est important, quoi, parce que c'est vraiment l'organe vraiment de la bourgeoisie patronale, donc c'est normal de bien faire sa publicité dedans. Et là, il y a eu un article à charge, qui citait énormément tous les avocats des gens qui étaient à l'intérieur, parce qu'après, je vais arriver au recours, du coup, parce que c'est hyper bien ce que tu demandais là-dessus. C'est hyper important. Du coup, il y a plein d'avocats qui racontaient et qui disaient, bah, là, on a fait des recours. Et jamais, depuis 15 ans, sur ces histoires-là, on se prend autant de refus systématiques et que rien, tous les référés libertés sont jetés à la poubelle, même pas regardés, et c'est renvoyé à un traitement dans 3 ans ou dans 4 ans, mais de manière absolue et systématique, c'est-à-dire qu'il n'y en a pas un qui est passé. Il n'y en a pas un qui est passé. Ce qui n'arrive jamais, en fait. Là, toujours pour une personne, tu arrives à faire passer un truc, là, ça passait pas. Ce qui fait que tu as plein d'avocats et d'avocates, même pas forcément hyper progressistes ou sympathiques ou camarades ou je ne sais quoi, qui se sont retrouvés à dire au Figaro, ben non, en fait on peut même plus faire notre taf, en fait. On peut même plus. Il n'y a même plus le simulacre de la possibilité du recours qui est très important pour faire tenir l'idée d'édifice qui a l'air de respecter les droits. Donc le Figaro reprend ce truc-là, fait un papier à charge contre le QLCO, prend le bas de combat dans la direction, etc. 3 semaines après, il faut venir une autre journaliste du Figaro. C'est marrant l'anecdote quand même, hein. C'est-à-dire que ça les emmerde en fait qu'on parle de ça. C'est vraiment un endroit où il ne faut surtout pas que tu te laisses le faire l'analyser. Il faut venir une autre journaliste et là, ils font venir et ils disent à Mauvel, il y a quelqu'un qui vient, est-ce que tu veux lui parler? Du coup, il y va. Et ils lui disent, ils veulent qu'elle vienne, c'est quelqu'un qui vient nous questionner sur la violence, sur les violences des matons à l'intérieur. Voilà. Évidemment, la journaliste ne pose pas une question là-dessus. Du coup, ils discutent pendant une demi-heure, ils répondent à plein de questions. Puis l'article est sorti, et c'est un article à charge contre les prisonniers, évidemment, et contre Mauvel, qui s'est fait avoir. Voilà, là, il s'est fait. Et il est vert, parce que. La direction, en le faisant parler, essaye de le faire taire. En fait, c'est très vicelard, mais c'est très bien fait à cet endroit-là. En disant, mais t'as vu, on t'a donné la parole, en fait. Voilà. Au final, bon, bah, on n'a pas du tout raconté ce que t'avais dit dans l'entretien, et c'est pas du tout ça qui est publié dans le journal. Mais t'as vu, on t'a éteint. Et c'est une manière aussi de décrédibiliser auprès d'autres prisonniers à l'intérieur, en disant, t'as vu, t'as essayé de parler, mais en fait, ça sert à rien, et ça marche pas. Donc ça, ça lui a foutu un autre gros, en fait, là, très récemment. C'est arrivé il y a un mois. Et sur la question des recours, bah ouais, il a fait des recours, il a demandé, son avocat, qui est un avocat toulousain, connu par beaucoup de gens ici, je pense, qui tente des recours, il se prend des vents systématiques, et là, le seul recours où il y a moyen peut-être d'aboutir à un truc, c'est sûr, c'est les recours portés par les proches qui sont coupés des communications avec lui, voilà. Et ça, c'est peut-être la seule brèche qui va réussir à se construire. Mais on est sur un truc minime de chez minime qui consiste à dire, en fait, vous ne pouvez pas nous empêcher de communiquer, sachant qu'il n'y a pas eu de fait qui conduirait au fait qu'on n'ait plus le droit de se parler. Quoi. Voilà, c'est tout à fait ça. Mais on est sur un truc. Alors qu'il faudrait faire des recours sur tous les aspects de la vie, en termes. Puisque. Rien ne correspond à aucun fonctionnement habituel de l'administration pénitentiaire. Du coup, il y aurait des recours à faire sur à peu près tout. Mais en fait, mais c'est impossible, quoi. Enfin, du coup, le truc, c'est tout à fait comment. Et la dernière info, c'est que officiellement, c'est 1 an renouvelable, le placement en QLCO. Et ça, c'est un truc que Darmanin a gagné, justement. Et donc il s'est vanté, dont il était très fier, parce qu'à la base, il avait demandé 5 ans de placement en QLCO. Puis après, le Conseil d'État a dit non. Et le Conseil d'État a dit 1 an. Et lui, il a dit OK, mais renouvelable.
2: Combien de fois ?
1: 100 minutes de temps. Donc en fait, il a gagné mieux que ce qu'il espérait faire à la base. Et du coup, là, on n'a aucune idée, on va arriver au bout de. À l'automne prochain, on sera au 1 an de l'ouverture de Condé. Et en septembre, on sera au 1 an de l'ouverture de Vendin. Donc, on verra le sort qu'il réserve aux gens. Est-ce qu'il renouvelle automatiquement 90% des gens qui sont à l'intérieur? ou est-ce qu'ils font du turnover avec cette prison pour s'en servir, pour aller choper d'autres gens, etc. Pour le moment, il n'y a pas beaucoup de turnover, en fait. C'est, les gens qui sont là depuis le début restent, quoi. Il y a assez. Il y a 5-6 personnes qui ont bougé en tout, entre Vendin et Condé. Et voilà, peut-être Ali, justement, dont tu parlais tout à l'heure, qui était à Vendin et à la campagne de solidarité ici, qui est passé par Vendin et qui en est ressorti. Mais c'est vraiment marginal. Pour le moment, ils testent eux-mêmes leur dispositif, je pense. Voilà. C'est une prison vraiment laboratoire, et du coup, même en termes juridiques sur le temps de placement, ils sont en train de tester et voir qu'est-ce qui est le plus utile en termes de gestion de stock pour l'administration pénitentiaire. Parce que c'est comme ça qu'ils réfléchissent.
3: Et en attendant, on a encore le grand discours du Club Med, tous les étés qui ressort, les prisonniers sont au Club Med, c'est bien connu. Est-ce qu'il y a des questions, des trucs que vous avez envie de dire?
4: Merci. Il y avait un truc en particulier qui m'avait frappé, qui m'avait choqué encore plus que le reste, on va dire.
2: Attends.
3: Attends, oula, pardon. En fait, il y a la copine qui allait vous le dire, mais du coup j'en profite. Il y a un spoil pas possible au fond. En fait, on essaye de parler d'un truc dont on parle jamais ensemble. N'hésitez pas à aller dehors. Merci.
4: Oui, j'étais particulièrement frappé par la question du non-verbal. Le fait de dire des mots plutôt des phrases, ce qui me frappe vraiment comme une forme de déshumanisation encore. Qui va. Non, c'est bizarre de dire ça, mais comment dire. En termes de déshumanisation, ça me paraît très, très, très, très intense, parce que c'est tellement dans nos gènes, dans notre fonctionnement, dans notre instinct de communiquer, de parler, et de donner nos intentions, nos envies, nos désirs, ce qu'on veut. Cette idée qu'on ne puisse plus parler aux personnes qui régentent notre vie est particulièrement terrifiant pour moi. Et du coup, dans cette idée-là, je me suis demandé si l'aubaine et cette côté de l'autre victime avaient encore des moyens d'écrire. On sait qu'il a parlé du fait qu'il pouvait dessiner. Est-ce qu'il peut écrire et est-ce qu'il y a une idée qu'il puisse quand même garder ses écrits? Est-ce que c'est quelque chose qui est encore possible, ce degré de d'expression par le texte, par le langage.
1: Merci de ton intervention. C'est vrai que c'est une des choses les plus terrifiantes. Pour lui, c'est sûr. Et pour nous dehors aussi, c'est sûr. Et c'est vrai que là, on touche au caractère vraiment expérimental de la déshumanisation, vraiment. On se rapproche d'expériences des années 70 qui ont été documentées sur la RAF à cette époque-là, des histoires de torture blanche, etc. Et là, c'est amené au niveau du langage, quoi. Et le fait de fréquenter que des gens qui ont une cagoule, de ne plus voir de visage, et de gens qui te répondent par monosyllabe ou par monomot, évidemment, le but est de faire craquer l'individu, quoi. C'est de le faire tout à fait disparaître et que la personne se dise « je n'existe plus ». Et du coup, je ne résisterai plus à rien et je dirai tout ce que vous voulez que je dise. Quoi. Enfin, le bout du bout, c'est ce truc-là. Mais entre-temps, il y a effectivement aussi une forme de jouissance de la part des surveillants. Donc là, on touche vraiment au cœur de... Qu'est-ce que c'est que la personnalité fasciste, quoi. Qu'est-ce que c'est que ce truc qui vient se loger dans le cœur et dans le corps de ces gens qui jouissent vraiment de ce truc-là, hein, parce qu'ils sont volontaires pour porter ces cagoules et pour aller faire vivre ce quotidien à ces gens. Hein. Donc c'est pas n'importe quoi non plus, ça dit aussi l'état des forces de sécurité de ce pays, quoi. Voilà. Avec toute une génération de surveillants, pour dire ça, là, hein, qui sont arrivés après 2015, donc ils sont engagés dans des syndicats de surveillants qui ont durci tout le discours à l'intérieur de détention pour obtenir beaucoup de choses, mais aussi pour obtenir du blé, évidemment, des moyens, etc. Mais en appuyant vraiment encore plus qu'avant leur discours sur le fait qu'il fallait déshumaniser les animaux qu'ils ont à traiter. Il faut traiter du bétail et on revendique ce truc-là. Faut lire vraiment les tracts. On répond souvent dans des discussions, enfin, si on a le temps et qu'on est prêt à lire les horreurs. Mais souvent dans les discussions, on disait, quand même, il faut discuter avec les syndicats, c'est les travailleurs. Mais du soir, c'est là, non. C'est des travailleurs vraiment très, très particuliers, dont le travail est vraiment de faire vivre cette horreur à des gens. Quoi. Et il faut lire leur, faut lire vraiment leur texte. Hein. Ils sont sur Internet, tu vois, sur FO Pénitentiaire, tu vois, sur Internet. Tu regardes c'est quoi le niveau de langage et le niveau d'absolument déshumanisation tranquille. Enfin, je veux dire, à chaque phrase, tu pourrais porter plainte pour racisme, mais sans, enfin, vraiment racisme à chaque phrase, ça c'est sûr.
2: C'est pas l'occasion de dire que l'envolé est censuré.
1: C'est ça.
2: Je me dis que c'est l'occasion de dire que l'envolé est censuré.
1: Ah oui, c'est ça, ouais. Oui, et d'ailleurs, c'est des syndicats qui portent plainte systématiquement pour que le journal soit censuré. Aussi, c'est hyper important, mais peut-être tu vas dire après, on dira un truc là-dessus. Et pour te répondre du coup sur l'écriture, lui il peut écrire, il écrit, parce qu'il a une pratique de ça aussi. Voilà. Et il y a plein de gens qui n'ont pas de pratique de l'écriture en fait. Donc il ne reste rien en fait à ces gens-là à l'intérieur. C'est hyper dur. Tu ne peux pas parler à tes proches sans être plus de 2 heures par semaine sans être écouté. Tu ne peux pas les toucher ou les prendre dans tes bras quand ils sont là. Donc il n'y a même plus de communication non verbale et tu ne peux pas faire passer d'affect. Tu vois, d'amour, de tendresse, de tout ce que tu veux, tu vois, c'est... Donc on enlève toute forme de... comment dire... On déshumanise les gens et on fait en sorte d'enlever tout ce qui constitue leur humanité, aussi. Voilà. Et en faisant disparaître la capacité même de prendre tes proches dans tes bras, on t'oblige à t'arracher des choses, en fait. Et ça, c'est ce que disent... plein de textes de prisonniers qui sont à l'isolement pendant des années, ils disent petit à petit pour réussir à vivre, t'es obligé de t'enlever ces choses-là, quoi. T'es obligé de t'enlever ces choses-là, en fait, t'es obligé toi-même de te déshumaniser, t'es obligé de t'arracher ces choses-là si tu veux tenir, en fait. Ouais. Et donc ça fabrique des gens qui, quand ils sortent, on a un paquet de potes qui sont dehors et qui disent, quand ils disent, mais je suis sec, je suis abîmé définitivement, je suis plus capable de aucune sociabilité normale, t'as fait de communiquer de l'affection, d'être touché, et de toucher, enfin, etc., etc. Et ça, c'est le cœur de l'isolement qui devient le cœur de ces détentions-là, et qui, à terme, va devenir le cœur des détentions en général. Enfin, c'est une espèce de truc qui se nourrit. Voilà. Donc, écrire, c'est hyper important aux gens à l'intérieur, ça c'est sûr. Mais malheureusement, il y a plein de gens qui n'ont pas de correspondance. Au-delà du fait qu'elle est lue et surveillée en permanence, il y a plein de gens pour qui l'écrit, c'est pas pratique, c'est pas facile en fait. C'est un privilège, donc c'est compliqué quoi.
3: Et sans oublier en plus qu'il y a tout ce qui est la relecture, la censure en fait, et le fait que c'est pas parce qu'en plus t'écris que ça arrive. Ouais. Là par exemple, pour rigoler, Robin il m'a écrit, en fait ça a été envoyé le 4 officiellement, donc ça veut dire que c'est déjà passé le 4 et je l'ai aujourd'hui. Et encore, c'est passé avant, donc ça a dû être écrit 2 semaines avant. Enfin bref, du coup, en plus, même quand on peut que communiquer l'écrit, il y a un genre d'espèce de méga décalage qui fait que se donner des nouvelles est parfois un peu absurde. Parce qu'en fait, la personne, peut-être depuis, elle est au guitare, et peut-être qu'elle a été transférée, et peut-être que la lettre, elle n'arrivera jamais. Et il y a une personne ici présente qui était enfermée il n'y a pas si longtemps, et à qui on écrivait, et moi notamment, qui m'a expliqué que justement il m'avait répondu mais j'ai jamais eu sa réponse et il va me la donner en main propre bientôt parce que à ce moment-là il était transféré parce que grève de la faim donc transfert l'hôpital prison quoi, enfin transfert dans un hôpital finalement. Et moi je voulais juste rappeler un truc aussi, c'est qu'il y a un bouquin qui est vachement intéressant qui parle de l'enfermement sensoriel qui fait que 7 balles, qui s'appelle Un peu de bon sens que diable, et qui parle de ça, des 5 sens qui se font écrabouiller en prison, en fait. Du fait qu'il n'y a pas un pote qui sort de prison, qui n'a pas perdu de la vue, qui ne voit plus de loin. Il n'y a pas... tout est affecté par... tous les sens sont affectés par l'enfermement. Et c'est d'autant plus important de se procurer ce livre pour mettre à l'honneur le fait qu'une manière de résister, c'est aussi de continuer à faire de la bonne bouffe, par exemple.
1: Oui, voilà. C'est vrai qu'il faut dire un mot de ça aussi. Ouais, c'est vrai qu'il faut dire un mot de ça aussi, quand même, parce que comme ça, on est sur un truc aussi extrêmement positif.
5: Ouais.
1: C'est des super recettes.
5: Ouais.
1: Franchement, c'est des super recettes qui sont vraiment faciles à faire, qui sont hyper imaginatives. Ce soir, on mange quelque chose qui est
2: directement inspiré
1: de recettes de Robin.

0: Bras zéro.
1: Laisser de la place.
2: Et du coup, maintenant, on va partir en Algérie avec le prochain témoignage.

Bonsoir. Alors moi je m'appelle Smaïl, j'ai 40 ans et je vis en Algérie. Je m'identifie comme homosexuel ou gay. J'ai vécu toute ma vie ici. J'ai découvert mon homosexualité vers l'âge de 13-14 ans. Et je ne l'ai assumé que vers l'âge de 19 ans. Après, je pense que il y a une forte envie de connexion, de rejoindre une communauté. Et je pense que ça a coïncidé avec l'arrivée d'Internet en Algérie. Il n'y avait pas encore les réseaux sociaux, donc on se réfugiait un peu dans les forums de discussion à l'époque. Et il y avait deux ou trois forums créés par des personnes gays ou lesbiennes. Et notamment un qui avait beaucoup, beaucoup de succès à l'époque, qui avait réussi à vraiment fédérer un grand nombre de personnes de toutes les régions du pays. Et c'était vraiment chouette parce que. Du coup, en fait, le motif de rejoindre le forum, c'était d'abord une envie de trouver des gens comme nous. Mais quand on y jette un coup d'œil, bah, en fait, ça parle pas nécessairement de questions queer ou LGBTQIA+. Ça parlait de cinéma, de sport, de culture. On partageait nos tuyaux sur les lieux à visiter dans les différentes villes algériennes. Et peu à peu, il a commencé un peu à se créer une sorte de communauté qui est passée IRL. Donc, c'était très sporadique au début. Il y avait un peu des petits groupuscules qui se rencontraient en dehors du forum, donc dans des cafés. Et puis, ces petits groupuscules ont commencé à fusionner. Ça a créé, on va dire, un grand groupe. Et de ce grand groupe est né ce que moi j'appelle un peu ma famille choisie. Donc c'est des gens qui ont accompagné un bon bout de ma vie pendant les années qui ont suivi, certains jusqu'à aujourd'hui. Bon, d'autres, nos chemins se sont séparés, forcément c'est la vie. Mais beaucoup de ces personnes sont encore aujourd'hui présentes dans ma vie de manière très, très forte, très solide, très ancrée.

Et en parallèle de ça, il y avait aussi il y avait aussi un groupe qui essayait de s'organiser, qui a pris différents noms. Ce qu'il faut savoir sur le contexte algérien, c'est que les mouvements pour les droits LGBT sont extrêmement liés, dans un premier temps, au mouvement pour les droits PVVIH. Donc, c'est beaucoup de personnes qui ont été formées dans les associations de santé communautaire. Donc, il y a beaucoup de personnes qui captent un peu les outils de comment on s'organise collectivement dans ces espaces et qui après s'organisent, on va dire, pour travailler plus spécifiquement sur les questions LGBTQA+, notamment les gays, les PD, les trans aussi, les femmes trans, qui malheureusement étaient beaucoup. Par rapport au contexte, qui était beaucoup dans le travail du sexe, et du coup, elles étaient très concernées par ces questions de santé, et qui devenaient peu à peu un peu des vecteurs de sensibilisation communautaire. Et plus tard, en fait, des années après, le deuxième un peu groupuscule ou mouvement qui a commencé à irradier sur les luttes queer, c'est un peu les groupes féministes, donc dans lesquels il y avait. C'était soit des groupes. En mixité choisie, et dans lesquels il y avait des femmes lesbiennes qui voulaient aussi travailler sur les droits spécifiques à leur homosexualité. Et il y avait aussi des groupes un peu plus ouverts, et dans lesquels il y avait forcément aussi donc quelques femmes trans qui voulaient aussi travailler sur la validité de l'identité trans dans ces espaces. Et donc il y avait un peu ces groupes qui essayaient de s'organiser, qui prenaient différents noms,

voilà, qui essaye de mettre en place des actions, notamment l'action phare, sans jeu de mots, vous allez comprendre quand je vais expliquer. Donc l'action phare en Algérie, c'est ce qu'on a toujours appelé le Tenten, Tenten qui veut dire 10-10, donc c'est le 10 octobre. Donc à un moment donné, il y a eu un groupe de militantes qui ont décrété que le 10 octobre était la journée nationale des droits LGBTQI+. Et on proposait une action symbolique qui consistait en fait le 10 octobre à allumer une bougie à 20h. C'est aussi relié à un historique dans notre pays. Ces actions un peu symboliques ont un peu marqué notre histoire révolutionnaire dans les mouvements de libération. Par exemple, il y a un peu cette action qui se faisait très forte pendant la guerre de libération, où à 20h, on tapait un peu dans les casseroles, littéralement, hein, c'est pas une expression, c'est-à-dire qu'on sortait au balcon et on frappait des cuillères contre des casseroles, et c'était des gestes de solidarité avec les personnes qui étaient emprisonnées par le colonisateur. Et donc c'est un peu, on retrouve un peu cette tradition dans cette action qui est proposée d'allumer des bougies à 20h. Et au début, c'était très embryonnaire. Donc, moi, par exemple, au début, je trouvais ça un peu ridicule. Je voyais pas un peu l'intérêt de cette action. J'étais un peu dans la phase adolescente de mon militantisme. J'étais dans une forme de rébellion en mode on doit sortir dans la rue, on doit taper des gens, on doit faire du bruit. Ce qui était complètement ridicule par rapport au contexte, mais bon, je le vivais comme ça. Et puis, je sais pas, je me suis laissé entraîner. Il y a des gens dans mon groupe qui ont commencé à le faire. Et je trouvais sympa finalement cette. En fait, le jour J, quand à 20h, tu commences à voir des photos arriver sur le forum, c'était quand même quelque chose parce que pendant un petit moment, tu te dis waouh, mais en fait, c'est fou. À cet instant précis, un peu partout dans le pays, il y a des gens comme moi qui sont en train de faire la même chose. Et du coup, j'ai commencé à le faire et j'ai commencé à voir un peu la force de l'action. Et au fil des années, ça a vraiment pris de l'ampleur, les chiffres ont commencé à grandir, les soutiens internationaux ont commencé à venir aussi. Et puis de fil en aiguille, avec mon groupe, qui était un groupe d'amis, je précise, relié autour d'un forum, de discussions, d'échanges, on a aussi eu envie de faire quelque chose, parce qu'en fait, autant on était d'accord sur le fond de ce qui était fait par les autres groupes militants, autant on était pas très à l'aise avec la forme. On était pour la plupart des personnes qui avaient quand même du bagage culturel, associatif aussi. Et je pense qu'il y avait aussi beaucoup de neuroatypies dans mon groupe. Du coup, on avait besoin de plus de cadres. On comprenait en fait que les groupes soient un peu, à cause du contexte, à cause de la nécessité de se cacher, de travailler dans l'illégalité de manière clandestine, il y avait ce côté un peu chaotique dans le travail. Et nous, on voulait quelque chose qui soit beaucoup plus cadré, beaucoup plus organisé, beaucoup plus structuré. Du coup, on s'est dit, nous, on va créer une association. On ne va pas juste être un collectif, on ne va pas juste être un groupe comme ça, sporadique. On va créer une asso et on va lui donner le nom d'association. Et même si on ne l'enregistre pas, elle existe quand même pour nous et on travaillera conformément à la loi des associations pour être un peu dans ce côté on ne fait rien de mal en fait. On voulait vraiment se positionner en mode on n'est pas des criminels, nous ne sommes pas des criminels, nous sommes des gens qui veulent défendre leurs droits. Et donc on a créé l'association

Et moi, ça venait vraiment d'une forte envie de rétablir la justice. Je pense que j'ai toujours vécu, j'ai grandi avec une forte blessure d'injustice par rapport à mon homosexualité, comment je l'ai vécu, le bullying, les humiliations, le fait que quoi que je fasse, ce n'est jamais considéré comme assez et que je sois toujours ramené à ça. D'ailleurs, une fois, je me rappelle, j'avais écrit un texte, une sorte de plaidoyer social pour les droits. Et j'avais mis dans ce texte que j'étais un citoyen algérien qui peut-être par rapport à la moyenne produisait plus, apportait plus au pays dans ma vie du jour, entre guillemets, donc dans ma vie du quotidien. Je travaille, je cotise, je paye mes impôts, je milite dans des associations, donc je contribue activement à la citoyenneté. Je suis de manière générale pas du tout criminel, genre je n'ai jamais volé, agressé, détruit un bien public, etc. Mais en fait, tout ça, c'est balayé par la société. C'est-à-dire si on me met à côté d'un autre mec qui a le même âge que moi, qui a le même background social, mais que ce mec casse et tapage et tout, ben en fait, lui, il aura toujours de toute façon raison parce que lui, il est hétérosexuel. Et moi, on dira toujours, de toute façon, tu es pédé, donc tu es condamné, tu mérites la mort, tu mérites la prison, tu mérites d'être tabassé et tout. Et ça, je l'ai toujours vécu comme une injustice très profonde. Et c'est pour ça que quand mon groupe a décidé de transformer un peu cette amitié et toute cette énergie créatrice qu'on avait et toute cette capacité d'organisation que nous avions en tant que groupe, par exemple, quand on voyageait ensemble, quand on s'organisait des week-ends et tout, ben, il y avait aussi une forte capacité à se structurer, en fait. Quand le groupe a décidé de faire muter ça en travail militant, en quelque chose qui apporte une valeur ajoutée, ben, j'ai pas hésité. Et on comptait beaucoup sur moi, parce que je pense que je faisais partie des rares personnes qui avaient vraiment tout un parcours associatif. Et on s'est lancé. Au début, l'enjeu pour nous, c'était vraiment la question de la communauté. Parce qu'en fait, on a remarqué que, par exemple, l'autre groupe militant qui existait avant nous était un peu trop vite parti vers les alliances internationales et aussi vers la question du plaidoyer, c'est-à-dire de changer la loi, notamment une loi criminalisante qui existe en Algérie. Et autant on comprenait sur le fond, mais sur la forme, on se disait, est-ce que c'est ça la priorité? Est-ce que c'est là où il faut mettre le curseur? Moi, j'ai toujours, par exemple, dit, et si le gouvernement décide d'abroger la loi? Est-ce que ça va changer quoi que ce soit? Parce qu'on peut se débarrasser d'une loi, mais une loi n'enlève pas le sens de la justice populiste. C'est-à-dire que si les gens décident que tu es un criminel et qu'ils se donnent le droit de te faire du mal, ben, ils le peuvent. Et du coup, je me suis dit, la loi va peut-être faciliter le travail des militants parce que, ouais, c'est bien. Nous ne sommes plus une association de malfaiteurs, maintenant nous sommes juste une association qui défend des droits. Mais face à l'homophobie sociale, face aux LGBT-phobies sociales, j'avais le sentiment que ça n'allait pas changer grand-chose. Et du coup, nous, l'idée, c'était de dire, il faut qu'on soit un peu une ressource pour la communauté, il faut qu'on travaille sur la, comment on dit en anglais, community building, c'est-à-dire vraiment créer des ressources, fédérer, avoir de plus en plus de soutien localement, sur le plan national. Et c'est pour ça qu'on a mis le focus sur des actions qui étaient destinées vers la communauté et par la communauté. Donc des actions symboliques très fortes. Bah on a continué un peu à développer, à donner plus de sens au Tintin, à lui donner aussi plus de visibilité nationalement, donc pour que ça sorte un peu du circuit confidentiel des personnes concernées et qu'on entende parler par d'autres personnes et que ça ouvre le débat, même si le débat était violent et houleux, mais qu'il existe, tu vois, qu'on sorte un peu de l'invisibilité. Et on voulait aussi donner un peu, qu'on devienne un peu une sorte de référence. En termes de réconfort, c'est ce qui a donné un peu des projets comme des formes et des couleurs ou on se prenait en photo de manière anonymisée, bien sûr, mais dans des espaces publics un peu très reconnaissables, très identifiables partout en Algérie, avec
avec des t-shirts colorés, rappelant les couleurs de l'arc-en-ciel, mais on se disait, on veut que cette petite adolescente de 13-14 ans, ce petit adolescent de 13-14 ans, qui vient de se connecter à Internet, qui est peut-être en train d'aller sur Google et de taper des mots-clés en mode homosexuel plus Algérie, que les premiers articles qui sortent ne soient pas des articles qui disent qu'un groupe a été arrêté dans la gare routière, un tel, mais que plutôt qu'ils sortent des photos qui inspirent l'espoir, qui rassurent, qui disent le message « tu n'es pas seul, on est là, c'est dur, mais on va y arriver un jour ». C'était un peu ça la ligne directrice de nos actions. Et donc c'est ça un peu les enjeux au début. Par la suite, les enjeux sont devenus beaucoup plus concrets.

après, là, les enjeux actuels, c'est vraiment les aspects sécuritaires, parce que on a fini forcément par attirer l'attention sur nous, et du coup, on a commencé un peu à être victime de répression. Rien de spectaculaire, mais quand on subit de la pression de la part d'entités extrêmement fortes, on le sent passer. Et ça, c'est devenu inquiétant, ça a beaucoup retardé notre travail. On a dû faire des pauses, on a dû parfois battre en retraite pour mieux se structurer, pour mieux se protéger. Ce qui était un mal pour un bien, parce que ça nous a permis de nous renforcer d'un point de vue sécuritaire. Aujourd'hui, on a des outils incroyables pour travailler de manière complètement sécurisée, pour garantir l'anonymat des personnes qui nous rejoignent, pour communiquer en toute sérénité, pour se retrouver en toute sérénité. Et voilà, et aujourd'hui, au moment où je fais cet enregistrement, l'enjeu pour nous, c'est vraiment la relève, parce que la majorité de personnes qui font partie de mon groupe, on est un peu plutôt sur le versant de la retraite, on continue à donner, on continue à être présent, mais on voit d'autres groupes qui ont émergé, beaucoup plus jeunes, beaucoup plus dynamiques, avec des approches innovantes, intersectionnelles, que nous n'avions pas, par exemple, à l'époque. On essaie de réfléchir à comment transmettre, comment faire de la transmission, comment assurer que tout ce que nous avons cumulé, capitalisé comme expérience, comme savoir, puisse servir aux générations militantes qui montent. Nous nous positionner un peu plus comme ADELF, comme un peu une ressource pour la communauté, et continuer à être présent, continuer à offrir du soutien, du support, du soulagement. Nous avons aussi un peu le privilège d'être des personnes qui ont des situations socio-économiques assez confortables. Donc on pense qu'on peut aussi être un peu une ressource matérielle pour les gens. C'est un peu ça pour nous l'enjeu en ce moment. Face à un contexte qui devient en plus de plus en plus répressif, de plus en plus méchant, on va dire. L'Algérie n'a jamais voulu appliquer la loi contre l'homosexualité pour ne pas attirer, pour ne pas prendre de mauvais points dans son examen périodique sur les droits. Mais depuis quelques années, j'ai l'impression qu'ils s'en foutent. Ils ont commencé à utiliser la loi pour faire des arrestations, pour faire ce qu'on appelle les pendaisons en place publique, donc prendre des personnes en flagrant délit et en faire des exemples. C'est hyper inquiétant et du coup on essaie un peu d'être à la fois de marcher sur une ligne très fine de comment encourager d'autres personnes à continuer à militer, comment être une ressource pour elles, tout en veillant à ne pas exposer des gens à des risques inutiles.

0: On vient d'écouter Allô le système de Raja Mediani. Vous êtes toujours sur Radio Dio et Pédale Scandale 89.5. Merci aux camarades du témoignage et on t'embrasse si tu nous écoutes. On va maintenant passer à un autre témoignage d'une personne anglophone, donc ce sera traduit en simultané. Bonne écoute.
1: Hello everyone.
2: Bonjour tout le monde. Tout d'abord, merci de m'avoir invité à cette émission. Je m'appelle Ahmet, je vis à Istanbul et j'ai principalement grandi ici. Je me définis comme une personne queer. J'utilise les pronoms they, them et je suis non-binaire. Parmi d'autres choses, je suis anarchiste et un activiste ouvertement queer en Turquie. Et je m'organise principalement avec les groupes de solidarité queer de la Pride, des campagnes de solidarité queer et d'autres organisations. Vivre en tant que personne queer à Istanbul est une question délicate, car cela dépend vraiment de nombreux facteurs, tels que l'endroit où tu vis, le genre qui t'a été attribué à la naissance, ton quartier, ton passing. Istanbul compte plusieurs centres-villes et sites urbains. Je vis dans l'un des centres-villes appelé Kadıköy, qui est relativement le plus safe. Mais dans l'ensemble, la haine envers les personnes queer ne cesse de croître. Car comme vous le savez, puisque ce phénomène ne touche pas uniquement la Turquie, on assiste à une montée mondiale des mouvements anti-genres. Et la Turquie suit cette tendance, en particulier sous les régimes d'Erdogan. Quand Erdogan a décidé d'utiliser ouvertement la haine envers les personnes queer comme outil politique et de déclarer la soi-disant année de la famille contre ce qu'il nomme le fascisme LGBTI, ce dont je n'ai aucune idée de ce que cela signifie. Mais quelque chose a changé après cela en Turquie. Les personnes queer sont devenues plus visibles, et non pas mieux acceptées, mais plus visées, plus ciblées. Pour moi, la visibilité a toujours fait partie de ma lutte queer. Mais ce type de visibilité entraîne également de nouvelles formes d'oppression. Je veux dire, dans le passé, l'existence des personnes queer était niée dans la société turque. La société prétendait que nous n'existions pas. Et aujourd'hui, ce déni a dû disparaître. Maintenant, l'existence queer est sous leurs yeux. Erdogan parle des queers, mais du coup, cela provoque une réaction de la société. Cette réaction est principalement de la haine.
1: Mais
2: je continue à croire que cette visibilité donne aussi du pouvoir à la lutte elle-même. Car maintenant, l'homosexualité est un sujet dont tout le pays parle, ses problèmes et tout le reste, même si les conversations sont hostiles. Même avant cette période, avant même qu'Erdogan ne déclare les 10 prochaines années « années de la famille », les prides étaient déjà réprimés. Ces dernières années, célébrer la fierté et organiser des fêtes queer, je ne sais pas, accéder à des traitements hormonaux, est devenu beaucoup plus difficile. Avant, lorsque la Pride était interdite, nous pouvions encore trouver d'autres moyens de nous rassembler. Mais maintenant, pendant la semaine de la Pride, les autorités ferment des villes entières. Je veux dire, les transports publics s'arrêtent, les routes principales sont bloquées et les centres sont fermés. Cela se produit parce qu'ils ne veulent pas que les personnes queer s'affichent en public. Mais cela se produit aussi parce que les personnes queer utilisent des stratégies alternatives qui consistent à piéger les autorités à Istanbul et en Turquie en ce moment. Je veux dire, une année, c'était il y a 2 ans, le collectif de la Pride a appelé publiquement à se rassembler à Taksim pour la marche de la Pride. Mais elle a utilisé d'autres tactiques queer pour prévenir discrètement tous les réseaux queer et organiser la marche ailleurs qu'à Taksim, comme c'était annoncé publiquement. Et cela a fonctionné. Après cela, après le succès de cet appel, l'État a cessé de prendre le moindre risque. Et ils ont commencé à fermer toutes les villes. Légalement, non pas parce que cela nous importe, que la légalité importe à la plupart d'entre nous, mais ce qu'ils font est illégal. Chaque année, les autorités interdisent la Pride, et chaque année, nous ouvrons à nouveau un dossier. Et le tribunal statue que l'interdiction est illégale. Mais ces décisions n'ont aucune valeur dans la pratique, car les interdictions sont déjà appliquées par l'État. Il en va de même pour les soirées queer. Il n'y a aucune base juridique qui les interdit, mais la police fait des descentes dans les lieux et inflige des amendes aux propriétaires pour des raisons sans rapport. Elle les intimide jusqu'à ce que les événements queer disparaissent. Cela ne se produit pas seulement à Istanbul. Cela se produit dans la plupart des villes de Turquie. Malgré tout cela, la Pride continue d'être organisée dans ces villes. Et nous continuons d'une manière ou d'une autre à organiser nos soirées queer.

0: Other consequences of this familiar discourse,
1: Une autre conséquence de ce discours sur les années de la famille et de la montée du fascisme, c'est que le gouvernement a commencé à accuser les organisations et associations LGBT de détruire les familles et de corrompre les enfants. Il est même allé jusqu'à qualifier les organisations LGBT de terroristes. Aujourd'hui, il utilise le terme de « terreur LGBT ».
0: And queer associations are directly targeting by them, and legal cases are.
1: Les associations queer sont directement visées. Des poursuites judiciaires sont engagées sous prétexte d'obscénité contre les associations et leurs conseils d'administration. Certaines organisations sont menacées de fermeture, et l'une d'entre elles a déjà été contrainte de mettre fin à ses activités.
0: And between this judicial harassment, last year two socialists were arrested for months.
1: Dans le cadre de ce harcèlement judiciaire, deux socialistes ont été arrêtés pendant plusieurs mois l'année dernière. Tout cela pour avoir participé à la Pride. Cela ne s'était jamais produit auparavant. Personne n'avait jamais été sanctionné pour avoir participé à la Pride. Ils ont finalement été libérés après avoir fait appel. Mais c'est le message que les années de la famille envoient aux personnes queer.
0: And with this familiar, there is also new restrictions to the hormone therapy. And at one point,
1: et avec ces années de la famille, il y a également de nouvelles restrictions concernant l'hormonothérapie. À un moment donné, les acteurs gouvernementaux ont ouvert un débat public sur la modification du système. Ils parlaient de restreindre l'accès aux hormones et disaient qu'elles ne seraient disponibles que par l'intermédiaire d'acteurs étatiques et uniquement pour les personnes âgées de plus de 25 ans.
0: But this idea has never become a law because it's unconstitutional.
1: Mais ces idées ne sont jamais devenues une loi, car elles sont inconstitutionnelles. Elles n'ont même pas atteint le stade de la modification constitutionnelle ou de l'avis parlementaire. Mais cette discussion a eu quand même des conséquences.
0: So since they didn't able to change the constitution, they changed the administrative process.
1: Comme ils n'ont pas pu modifier la constitution, ils ont modifié le processus administratif de délivrance des hormones. Et désormais, l'hormonothérapie doit être prescrite et n'est autorisée qu'à partir de 21 ans.
0: For many trans people, this is creating a serious health risk. And
1: pour de nombreuses personnes transgenres, cela crée un risque grave pour leur santé. Et les personnes qui suivent déjà un traitement hormonal substitutif risquent de perdre soudainement la continuité de leurs soins. Ces interruptions peuvent causer des dommages physiques et psychologiques, vous le savez. Pour ceux qui veulent commencer le processus de traitement hormonal, celui-ci est désormais beaucoup plus long, plus coûteux et plus exposé à la discrimination.
0: And this situation is even harsher for the LGBTI prisoners because they were.
1: Cette situation est encore plus difficile pour les prisonniers et prisonnières LGBTI, car ils étaient déjà confrontés à d'énormes obstacles pour consulter des médecins et recevoir des traitements réguliers. Et maintenant, ils doivent consulter des médecins et obtenir la bonne ordonnance, ce qui n'est pas possible tous les mois.
0: So if you ask me how this is happening, like the how is possible.
1: Si vous me demandez comment cela est possible, comment cela ne va pas à l'encontre de la loi contre la discrimination, je ne sais pas. Je pense que c'est ça le régime d'Erdogan. Mon histoire personnelle de lutte. Je ne pense pas avoir jamais décidé de devenir un activiste queer. C'est juste arrivé avec le temps.
0: I was already part of the anarchist movement before.
1: Je veux dire, je faisais déjà partie du mouvement anarchiste auparavant. Et la lutte féministe queer est naturellement devenue une partie de ma lutte politique.
0: I am mostly working within the grassroots collectives.
1: Je travaille principalement au sein de collectifs informels sur le terrain, car l'anonymat crée un espace propice à la résistance.
0: But I'm also taking roles in the registered organization.
1: Mais je m'investis également dans des organisations déclarées, car comme je l'ai mentionné précédemment, les associations LGBTI sont directement ciblées par le gouvernement et l'État et constituent donc un point de résistance.
0: And they are also providing services to LGBTIs, such as mental health care.
1: Et aussi, elles fournissent des services aux personnes LGBTI, tels que des soins de santé mentale ou je ne sais pas, des soins de santé, des traitements hormonaux que les États refusent de fournir. J'ai déjà mentionné de nombreux problèmes structurels, mais personnellement, le plus difficile pour moi est que de nombreuses personnes queer sont constamment menacées ici, et qu'elles luttent simplement pour survivre, et que la plupart d'entre elles ont été contraintes de migrer. Nous savons qu'elles résistent ailleurs et qu'elles maintiennent leur solidarité avec nous ici. Mais ces amis et camarades nous manquent toujours. Je sais que je parle beaucoup de choses négatives, mais malgré tout, je ne me sens pas désespéré. Au fil des ans, nous avons appris à créer des réseaux de solidarité solides, des politiques collectives, des modes de manifestation queer alternatifs, etc.
0: And this is, I believe, the strongest side of our movement because many grassroots groups and the initiatives have come forward.
1: C'est, je crois, le point fort de notre mouvement, car de nombreux groupes et initiatives informelles ont vu le jour à cette époque et renforcent également nos liens en tant que communauté, car nous avons intériorisé l'idée de lutter les uns pour les autres, les uns avec les autres. Pour vous raconter une petite anecdote, je ne sais pas si elle est drôle, mais je voudrais vous parler d'une manifestation que nous organisons. Comme je l'ai déjà mentionné, la police avait bouclé toute la ville. Nous avons compris qu'elle n'autoriserait aucun rassemblement queer.
0: In that time, we just start making fake demonstration calls.
1: À ce moment-là, nous avons commencé à faire de faux appels à manifester, sans utiliser les codes queer, afin que les membres de la communauté comprennent que ces manifestations n'étaient pas réelles. La police savait peut-être aussi que nous n'allions pas nous réunir, mais elle ne voulait vraiment prendre aucun risque. Je ne sais pas, nous avons passé plus de 10 appels et à chaque fois la police a bouclé tous les centres-villes, bloqué les routes et érigé des barricades sur les routes principales.
0: And the call was saying that let's paint our nails, let's watch sunset together.
1: L'appel disait, peignons nos ongles, regardons le coucher de soleil ensemble, les queers vont sentir le vent ensemble. Ils n'ont même pas autorisé ça.
0: And this call became more absurd every time and it's also work every time. And while the police was focusing on this fake location, we organized our
1: Cet appel est devenu de plus en plus absurde à chaque fois. Ça a aussi marché à chaque fois. Pendant que la police se concentrait sur ce faux lieu, nous organisions nos vraies réunions dans d'autres endroits. Nous avons également filmé la police à chaque fois. Et oui, nous devons faire un montage et montrer ces vidéos au public, mais nous n'avons pas eu le temps pour le moment.
0: For me, this is showing how much state's caring from us and how fragile the cisheter patriarchal idea of
1: Pour moi, cela montre à quel point l'État nous oppresse et à quel point l'idée hétéropatriarcale de la famille qu'ils ont en tête est fragile. Apparemment, ils croient que se vernir les ongles ensemble peut détruire leur idée de la famille. Et vous savez, peut-être que c'est possible. Peut-être que c'est vraiment possible.
0: For the closing, I don't know. Maybe it's a cliché, but if there is an oppression, there is a struggle. And if there is an oppression, it means we are threatening the existing order. And
1: pour conclure, je ne sais pas, peut-être c'est un cliché, mais s'il y a oppression, il y a lutte. Et s'il y a oppression, cela signifie que nous menaçons l'ordre établi. Peut-être qu'en Turquie, nous devons constamment manœuvrer, détourner, mais nous savons que nous en sommes capables. Et si vous souffrez d'une oppression, je sais que vous en êtes capable de lutter.

0: Vous êtes toujours sur Pédale Scandale, dans Pédale Scandale sur radiodio.org ou radiodio 89.5. Merci à Ahmed pour son témoignage et à cette chanson sortie par, enfin écrite et composée par des activistes après l'interdiction de la Pride à Istanbul. Et on voulait faire un petit mot sur la situation en Afghanistan. On vous a déjà parlé à l'occasion d'une soirée de soutien organisée à la gueule noire du collectif Entraide Queer Afghanistan, qui est en soutien d'une maison où habitent une quarantaine de personnes queer à Kaboul. Et il y a quelques mois déjà, cette maison a été prise d'assaut par la police des talibans. Et beaucoup de personnes ont été arrêtées, plusieurs ont été tuées et notamment brûlées en public. Et voilà, donc la situation extrêmement compliquée à Kaboul. Et il y a toujours une cagnotte ou une... j'ai plus mes mots, mais... voilà, il y a on mettra en lien encore une cagnotte sur la description de l'émission. N'hésitez pas à partager et à soutenir si vous pouvez. Voilà.
1: Ouais, juste pour ajouter, depuis la soirée de soutien, la situation, notamment des meufs trans en Afghanistan, elle est loin de s'améliorer. Au contraire, enfin, il y a beaucoup de personnes qui sont tuées. Et aussi, la thune de cette cagnotte, elle permet à des personnes, encore une fois, de fuir, et notamment de fuir en Turquie. Et d'où aussi ce que racontait Ahmed dans son témoignage, c'est-à-dire que toute la difficulté en Turquie là d'accès aux soins pour les personnes trans, toute la répression, en fait, elle a des conséquences sur les personnes turques à Istanbul, mais aussi sur toutes les personnes sans papiers, notamment afghanes, qui vivent en Turquie et notamment à Istanbul, souvent dans des conditions hyper précaires et tout ça. Voilà, du coup, il y a besoin de soutien, évidemment, là aussi, que ce soit pour les personnes sur place encore en Afghanistan, mais aussi pour les camarades qui essayent de les aider en Turquie. On écoute un petit morceau de musique. On va écouter le morceau Rupture de Brise. Brise, on a souvent passé des morceaux d'elle dans Pédale Scandale. C'est une copine du Royan et ça c'est un de son dernier album qu'elle a sorti après pas mal de malheureusement de morts de personnes autour d'elle, et du coup c'est un album plein de rage mais qui est très très beau. Voilà, le morceau là c'est Rupture.

Alors, on arrive à la fin de cette longue émission de Pédale Scandale. Du coup, on va pas faire d'agenda, puisqu'il y a une nouvelle émission lundi de Pédale Scandale. Du coup, l'agenda, ce sera lundi. Du coup, lundi, nouvelle émission de Pédale Scandale à 20h30, qui parlera des luttes PD à la santé, mais des dernières années, un peu, du coup, avec beaucoup d'invités qui viendront parler de lieux qui ont existé, de personnes qui nous ont quittés. Voilà, du coup, lundi soir à 20h30. On voudrait finir cette émission en remerciant fortement les personnes qui nous ont envoyé des témoignages, parce que c'est pas toujours facile de raconter un peu dans les conditions dans lesquelles on vit. Et aussi envoyer plein de pensées de solidarité aux personnes victimes de régimes autoritaires ou de l'impérialisme, où qu'ils soient, et tout ça. Moi, j'ai juste un dernier petit message. C'est qu'aussi, je voudrais dire aux personnes qui demandent à ce qu'on fasse des trigger warnings à chaque fois qu'on parle de ces situations, qu'en fait, non, on va pas faire de trigger warning, parce que c'est la réalité de personnes qui des fois proches de nous qui les vivent, et en fait tout le monde, c'est facile pour personne d'entendre parler de situations de horribles, de meurtres et d'agressions, mais malheureusement ça existe, et ça existera encore, je pense, malheureusement longtemps, et que le seul truc qu'il faut faire c'est en parler et lutter contre ça. On va écouter on vous laisse avec un dernier morceau de musique, c'est Damage, The Image of God. Et après nous, il y aura à 18h le morceau caché, puis la rediffusion de Dig Dig Diggers, normalement l'émission de reggae Ghetto Vibes à 20h et la nuit des temps à 21h. Du coup, restez sur Radio Dio 89.5. À lundi, du coup, ou à bientôt.

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2: Le système d'examen d'espéranto basé sur le cadre européen commun de référence pour les langues, le CERL, a été lancé fin 2008 pour les niveaux B1, B2 et C1 par un partenariat entre la fondation Educado.net et un centre d'examen hongrois. En juin 2022, ont eu lieu les premiers examens en ligne. Et en décembre 2025, plus de 90 sessions d'examen avaient déjà été organisées dans 33 pays avec 2888 candidats et candidates reçus provenant de 84 pays. En 2021, le niveau C2 a même été ajouté. Cet été, il sera possible de passer un examen d'espéranto les 11 et 12 juillet ou sur papier au château de Grésillon après un stage intensif pour vous préparer, à la fin des journées baltes d'espéranto à Riga ou à Zhaozhuang en Chine pendant le congrès de l'Association mondiale des enseignants espérantophones, mais aussi donc les mêmes jours en ligne depuis n'importe où dans le monde. Il sera également possible de passer l'examen sur papier lors du congrès mondial d'espéranto à Graz en Autriche le 7 août. Il est encore possible de s'inscrire en payant un petit peu plus cher.
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2: 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La sano defio, le défi santé 2026, est un concours Wikipédia international et multilingue consacré au thème de la santé, ouvert jusqu'au 30 juin 2026. Les participants peuvent créer, traduire ou enrichir des articles sur la santé dans n'importe quelle version linguistique de Wikipédia, y compris donc en espéranto. L'objectif est d'améliorer l'accès à des informations fiables sur la santé concernant les maladies, les traitements, la prévention, la santé mentale et d'autres domaines connexes. Une catégorie spéciale, Horizonto de Sano, Horizon de Santé, est consacrée aux innovations médicales de demain, telles que la thérapie génique, la médecine régénérative et les organes artificiels. Le concours offre des prix pouvant aller jusqu'à 150 euros et s'inscrit dans le cadre du projet Erasmus+, Sano, coordonné par l'UEA, l'Association mondiale d'espéranto. Ne tardez plus car il ne vous reste qu'une semaine avant le 30 juin.
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2: 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Nous venons d'apprendre que le Congrès européen d'espéranto de 2027 se tiendra du 14 au 17 mai, donc 2027, à Carry-le-Rouet, en Provence, en France, sur la côte méditerranéenne. Il sera organisé par Espéranto Provence et Espéranto France, auxquels s'associeront également d'autres associations espérantophones de pays européens. Il y aura bien sûr des conférences sur différents sujets, notamment autour du thème du Congrès, l'espéranto, une langue au service du tourisme durable et de la compréhension interculturelle. Les organisateurs préparent également des excursions pour permettre aux participants au congrès de découvrir la richesse de la Provence, y compris après la fin du congrès. Les inscriptions seront ouvertes à partir de la mi-octobre. Des informations seront progressivement mises en ligne sur le site web du congrès, mais vous pouvez déjà bloquer la date.
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0: 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Do, oui, j'étais effectivement cette année au congrès français d'espéranto en Normandie. Donc, c'était pas un congrès européen, c'était un congrès national. Donc, il y avait des participants majoritairement français, mais quand même avec certains un peu plus internationaux, même plus que moi. Kai, la différence, c'est juste que venontiare estos cun organizata congresso. 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Donc la différence l'année prochaine, c'est que ça sera co-organisé par différentes associations espérantophones de différents pays européens qui pas seulement vont contribuer ensemble au programme du congrès, mais qui inviteront aussi ses membres, ses militants à se retrouver dans un esprit très international, très, très espérantiste pour ce jour du congrès.
2: Très bien, très bien. Mais pour en savoir plus, vous pourrez retrouver les liens demain sur toulouse.oxeo.net à la page de l'émission du jour.
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2: 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Kaj nun ni aŭskultos, et maintenant nous allons écouter Eterne Rima avec Samideano.

0: Rencontre.
1: Donc, nous avons invité ce soir Michael Boris Mandirola, membre du Centre culturel Esperanto, pour nous parler en particulier du projet Clé 1, Erasmus Plus Clé 1, qui est actuellement en cours dans l'association. Et ma première question sera peut-être simplement, donc on va commencer en français et tu pourras résumer, Valentin, après on pourra alterner les langues. Qu'est-ce que c'est qu'un projet Erasmus Plus, peut-être quand même rapidement, on ne sait jamais, peut-être des gens ne connaissent vraiment pas du tout. Et qu'est-ce que c'est en particulier un projet Clé 1?
2: Donc, si on parle d'Erasmus+, bah, c'est un projet de l'Union européenne. Je pense que tout le monde a entendu parler d'Erasmus. Bah, pourquoi? C'est un des projets qui a eu le plus de succès de tous ceux qui étaient lancés par l'Union européenne. C'est quelque chose que tout le monde connaît. À la base, c'était un projet pour la mobilité des étudiants universitaires pour qu'ils puissent faire quelques mois, un an de ses études dans un autre pays de l'Union européenne. Bon, à l'époque, c'était même la communauté économique européenne. Après, c'est devenu l'Union européenne. Maintenant, il y a même quelques pays de plus. Et quand même, c'était un peu limité à ça. Et il y avait d'autres programmes pour d'autres types de mobilité d'apprentissage. Donc il y avait Leonardo da Vinci pour la mobilité des gens travailleurs, pour la mobilité des travailleurs en général. Et c'est grâce à ça que je suis allé par exemple faire un stage au Pays du Galles. Erasmus, comme on a dit, pour les étudiants. Comenius pour les écoles. Jeunesse en action pour la mobilité des jeunes plus en général. Grâce à ça, j'ai participé à des formations très intéressantes de l'Organisation mondiale de la jeunesse espérantiste. Grundtvig, un programme pour la mobilité, on peut dire, de la crèche à la tombe. Donc pour la mobilité et l'apprentissage des adultes. Mais, et même d'autres petits programmes. Et un certain moment, ils se sont dit, bah, tout le monde connaît Erasmus, c'est bien apprécié Erasmus, donc on va nommer tout ça Erasmus. Et donc, ils ont lancé Erasmus+. Et derrière ces termes, ont été regroupées toutes ces actions des mobilités pour l'apprentissage. Aujourd'hui, bien sûr, il y a pas mal de différentes options, des différentes actions qui sont menées dans le cadre de ces programmes Erasmus+. Et nous, en particulier, aujourd'hui, on est dans un projet dans le cadre de l'éducation des adultes. Donc, adultes en sens large, on va dire, dès qu'on a 18 ans, on est considéré adulte. C'est un projet sur la mobilité et des formateurs et des personnes qui vont se former sur des sujets qui soient en lien en général avec la formation, l'apprentissage. On peut imaginer que pour une association comme la nôtre, une association linguistique, l'effet d'enseigner et d'apprendre des langues, donc notamment l'espéranto, mais aussi d'utiliser cette langue pour des activités d'apprentissage dans la langue, soit quelque chose de clé. Et donc, c'est pour ça que nous avons ces programmes qui nous permettent d'envoyer nos membres former ou s'former dans d'autres pays européens.
1: Et donc, là, l'Union européenne subventionne ces mobilités.
2: Exactement.
1: Le voyage et le séjour. Je te laisse résumer.
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2: Vi ecc aldonis ion che mine diris, ah, car en fait, j'avais pas dit che au-delà d'envoyer nos membres, on peut même faire venir des experts pour nous former ici à Toulouse.
1: Et justement, peut-être je voulais poser la question sur l'historique de l'association, du Centre culturel Esperanto. Donc, il y a un projet en cours, mais en fait, c'est le... Je ne sais même pas le combientième, mais c'est un projet parmi d'autres qui ont déjà eu lieu. Est-ce que tu peux revenir un petit peu sur l'histoire des Kotso, donner peut-être quelques exemples de formations qui ont pu se faire, d'experts qui ont pu être invités, de formateurs qui sont allés s'entraîner à former à l'étranger?
2: Bien sûr, donc... Là, on est dans un cadre d'une accréditation qui dure plusieurs années. Mm-hmm. Et c'est, je pense, notre deuxième ou troisième projet dans ces cadres-là. Mais on a eu dans les passés, même avant cette accréditation, un autre projet de mobilité de ce type. Et on a aussi participé à pas mal des partenariats liés à l'enseignement des langues, des partenariats liés aux droits et à la gestion des volontaires, ce qui a caractérisé en fait notre association pendant plusieurs années. Donc, je ne vais pas citer tous les projets qu'on a faits, mais...
1: C'était des projets de partenariat.
2: Exactement.
1: Peut-être qu'il y était d'autres types, des projets clés 2.
2: Oui,
1: et
2: justement.
1: Le projet clé 1. Voilà.
2: On a fait Éduclé 1 et Éduclé 2. Mm. Donc, dans les clés 1, je peux même, moi, citer quelque chose que j'ai fait dans les passés, comme faire livrer des formations qui m'ont permis après de les réutiliser dans notre activité ici à Toulouse, que j'ai relivré, par exemple, formation sur la gestion du stress, formation sur la création d'espaces sécurisés, aussi me remettre à l'enseignement des langues avec un cours d'italien, ma langue maternelle, que j'ai livré dans un festival espérantiste. Et ça a été aussi pour beaucoup de nos volontaires l'opportunité de participer à aussi des formations des langues, d'apprendre l'espéranto et en arrivant après quelques semaines, parfois quelques mois, quand ça c'était beaucoup d'études ici à Toulouse, de se retrouver dans un milieu très espérantophone, dans un contexte international, suivre un cours de langue avec des gens d'autres pays et de se retrouver dans quelques jours à avoir finalement la possibilité de parler d'une façon plus naturelle, de se connecter plus facilement aux autres. Donc, on a vu pas mal des progrès grâce à ça. Et aussi, nous, quand on a organisé nos stages en Ariège, on a eu plusieurs fois des enseignants qui sont venus d'autres pays, de Catalogne, du Piémont, pour justement diversifier un peu les enseignants. Merci toujours à Marion qui a garanti l'enseignement de l'espéranto au stage pendant, je pense, une décennie, j'imagine. Mais on a justement, grâce à ces projets, aussi donné la chance aux espérantistes de la région qui souhaitaient travailler leur espéranto de les faire avec d'autres personnes.
1: Oui, mais après, je pense que ça, c'est juste quelques exemples parce que j'imagine qu'on doit peut-être dépasser la centaine de mobilités dans le cadre de tous ces projets, donc d'expériences individuelles. Bon, il y en a certains qui sont allés plusieurs fois, mais...
2: C'est sûr que cette émission ne suffirait pas pour citer la...
1: Oui. Valentin, je pense que tu as aussi participé à une ou deux mobilités dans ce cadre.
3: Tout à fait. J'ai pas mal... Enfin, ça m'est arrivé de... participer à plusieurs événements avec différentes subventions. Mais
1: aux Pays-Bas. je pense. Exact. Une fois, je me souviens.
3: Oui, Yoko, au Pays Basque, il y a 4 ans, effectivement. Oui, oui, j'étais allé avec Ecoso, je me souviens. Je confirme, mais j'ai aussi connu beaucoup de gens qui ont participé pour la première fois à des événements d'espéranto grâce à ce soutien-là, y compris certains Toulousains. Donc voilà, effectivement, c'est des projets qui ont eu un intérêt aussi pour, comment dire, comme disait Mobo, espérantiser certaines personnes.
1: Donner une expérience en contexte à l'étranger dans des rencontres espérantophones. Je te laisse résumer et après on écoutera un témoignage très frais, très récent, celui d'Inès qui a profité de ce projet il y a quelques semaines, quelques mois.
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1: 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Ni aŭskultas nun, on va écouter maintenant le témoignage d'Anna en Esperanto. Et ce témoignage sera résumé par Valentin.
3: De Anna ou de Inès?
1: De Inès. Anna...
3: Venos
1: Poste. Ça sera plus tard. De Inès, pardon.
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0: gros projet suspensionné des Cosso. Cette année, il s'agissait donc en avril de faire participer des participants à IOFO, Internacional Festivalo, donc le Festival International de la Jeunesse, qui est l'événement annuel des jeunes espérantistes italiens. Et donc c'est grâce à Erasmus que Inès a pu participer cette année. Elle nous a fait part de son expérience, du fait qu'elle était très heureuse de revenir au monde de l'espéranto. Elle nous a parlé aussi de quelques activités qui ont lieu pendant le congrès. Par exemple, un atelier sur les relations internationales, la situation internationale actuelle. Ce qui, a priori, lui a fait du bien. Donc on est très ravis pour elle et son expérience d'espérantiste et de citoyenne.
1: Est-ce que, Michael Boris, tu veux commenter ou rajouter quelque chose à l'écoute de...
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1: Est-ce que tu veux résumer ce qui vient juste d'être dit en français?
0: Oui, effectivement. Donc, Inès a également mentionné pendant l'interview la possibilité de... cette fois, non pas assister à une formation, mais elle-même être formatrice à l'occasion du prochain IOCO dont on parle toutes les deux semaines à ce micro et qui aura bientôt lieu en Catalogne.
1: Et dont on reparlera dans quelques minutes.
0: Exact.
1: On va faire une pause musicale et puis juste en suivant, on écoutera une interview plus courte de Rooney qui a lui aussi participé à ce festival, et lui dans une autre formation, il a suivi des cours de langue, donc il nous en parlera. Mais d'abord, on va écouter, Inès a mentionné Berlin, donc j'avais envie de vous faire écouter ce beau morceau de Initialoi Dozzo, Berlino Senvi.
0: Berlino Senvi.

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1: Donc c'était l'interview que Runi a enregistré pour nous. Je lui avais posé la question, qu'est-ce qu'il avait fait à IOFO, qu'est-ce que ça lui avait apporté, qu'est-ce qu'il avait l'intention de faire, un peu les mêmes questions que pour Inès. Je te laisse résumer, Valentin.
2: Oui, donc Runi, à différence d'Inès, a eu l'occasion de participer à son tout premier événement d'Espéranto. Il avait commencé à apprendre très brièvement l'espéranto avant l'événement. Il connaissait justement des organisateurs et il a aussi beaucoup profité de son expérience là-bas. Il a aussi mentionné les deux, trois choses que Inès a mentionnées tout à l'heure, donc les programmes de géopolitique, le voyage, l'excursion à San Marino, que j'avais oublié de... À ça. San Marino, comment on dit San Marino en français ? Saint-Marin.
1: Saint-Marin.
2: Oui. que j'avais oublié de mentionner tout à l'heure. Il a également mentionné les cours pour débutants de Michael Boris, ici présent. Mm-hmm. Voilà, encore un convaincu.
1: Mm-hmm. Est-ce que tu veux rajouter quelque chose, Michael
3: Boris ?
1: Oui,
3: justement, c'est le genre des participants au cours qui ne peut que rendre très fier à l'enseignant quand on voit la personne. Tout au long de la semaine, vraiment avancer chaque jour, s'améliorer chaque jour, et au-delà du temps du cours, vraiment s'élancer, utiliser la langue toutes les fois quand il pouvait, même si c'était un point de défi. Donc, je pense qu'il a eu une très bonne attitude.
1: Mm-hmm. Ok. Est-ce qu'on peut rajouter quelque chose sur ce projet ? Donc, il est encore en cours, il y a encore des mobilités qui sont prévues, qui sont organisées. Comment ça se présente pour les prochains mois ?
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1: Bonne, Valentin.
2: Donc, appel général de Michael Borist à l'ensemble des espérantistes de Toulouse, d'Occitanie, à revenir vers Ekotso et lui en particulier, si jamais ils ou elles ont des idées d'événements dans lesquels ils pourraient contribuer au programme et également recevoir le soutien financier nécessaire afin de se rendre à l'événement en question.
1: Pour suivre des formations, des
2: Formation,
1: cours.
2: cours ou en donner soi-même.
1: Voilà, donc n'hésitez pas. On va faire une avant-dernière pause musicale, ou non la dernière en fait. Non, l'avant-dernière. On verra si on a le temps. Et donc ce sera pour introduire un peu la dernière partie, le dernier thème avec un groupe catalan qui peut-être sera au programme de IOCO. C'est pas sûr, mais c'est probable. Je sais pas. On verra. En tout cas, c'est Kaitiel Plou avec Andajaleo.

0: On va mettre, je vais mettre un petit son de Deliver the Suffering dessus.
1: Un petit son de Deliver pour ouvrir cette nouvelle émission de Dérive à l'écrête sur Canal Sud 92.2 MHz. Vous êtes bien sur votre radio Metal Punk Hardcore et c'est lundi c'est agonie.
2: Voilà. Et lundi c'est agonie.
1: Ce soir, Seda est de retour, survécu à l'enfer de Clisson.
2: Ouais, j'en reviens pas vraiment indemne, mais bon, c'est. Je suis là.
1: Tu es là pour accueillir nos invités, puisque oui. Nous ne sommes pas tout seuls ce soir au micro de Canal Sud. Nous avons le plaisir d'accueillir Julien.
3: Salut.
1: Salut Julien.
3: Salut.
1: Tu vas nous parler de ta marque de vêtements, pardon, Agony Closet, oui. Et puis d'un event que tu organises associé à cette à ta marque, juillet, on va dire. Et puis Gaël.
4: Salut.
1: Salut. Comment ça va?
4: Ça va.
2: Donc Gaël de Blindheard.
4: Soutien à la soirée Agony de Julien.
1: On va en parler, effectivement. Ton groupe est à l'affiche de ce bel événement qui s'appelle Agony Ritual Night.
3: Night Ritual. Yes.
1: Le 10 juillet, il y a plein de choses à évoquer ce soir ensemble.
2: On va
1: avec
2: en parler, on va vous donner toutes les infos utiles et nécessaires pour cette belle soirée à l'engrenage. Et merci d'avoir répondu à l'invitation parce que on devait se voir lors de la première mouture de cet événement qui est tombé à l'eau et puis t'es quelqu'un de tenace.
3: Ouais, j'ai essayé quand même de maintenir l'événement en refaisant l'affiche.
2: Rien que ça c'est remarquable parce que en si peu de temps arriver à recréer une affiche de cette qualité dans un endroit qui est... L'Engrenage, c'est pas un endroit dégueu, hein.
3: Non,
2: on
3: c'est
2: est
3: plutôt
2: d'accord,
3: sympa.
2: Hein.
3: Non, c'est
2: plutôt
3: sûr.
2: Sympa, l'Engrenage. On y mange bien, on y boit bien, on est bien accueillis.
3: C'est sûr. Et au niveau des transports, on est pas mal aussi.
2: Donc, très, très content que cet événement, il ait pu... maintenir.
3: Je suis très content d'avoir pu maintenir cet événement. J'ai lu quelques petits commentaires sur des réseaux qui disaient en espérant que ça ait lieu. Eh bien, ils vont bien voir que ça va avoir lieu cet événement et ils vont s'en souvenir.
2: On espère bien. Ça va être marqué d'un fer rouge.
1: C'est la première fois que cet événement est organisé.
3: Oui, c'est aussi la première fois que j'organise un événement.
1: D'accord, ok.
3: Ouais.
1: Donc.
3: Je m'attaque à du gros dès le début quoi.
1: Ouais, et puis dès le début en fait c'est ta première fois et puis en fait t'es obligé d'annuler et puis d'essayer de rebondir.
3: Ouais, c'est ça, j'ai cherché des solutions, cherché des groupes et on remet le couvert et on y va. Et cette fois c'est la bonne.
1: Ok. Ça a été plus dur de chercher les groupes ou de chercher une salle dispo
3: Arriver à joindre tout le monde en fait, les groupes et la salle.
1: Ouais.
3: Arriver à faire en sorte que groupes
2: soient... La concordance des plannings.
3: Voilà, la dispo des salles avec la dispo des groupes au niveau des dates, c'est compliqué des fois. C'est pour ça que j'ai refait l'affiche, parce que quasiment tous les groupes de la première affiche n'étaient pas dispo pour date du mois de juillet à l'engrenage.
2: Okay. Tu nous rappelles juste qui était sur l'affiche, sur la première affiche. Il y avait Verdun,
3: Verdun...
2: Première question,
1: est-ce qu'il y avait Blindheard?
3: Non, il y avait Audon.
4: Non, on n'y était pas.
3: Non, ça c'est des trucs que j'aurais dû préparer.
1: Que vous raccrochez...
4: Moi ça me va très bien qu'il ait annulé la première. Hein.
2: Voilà, le malheur des uns fait le bonheur des autres, c'est ça qu'on dit.
3: Là on m'a posé une colle évidemment. C'est des trucs que j'aurais dû préparer avant.
2: On va le voir sur la page d'Agony.
3: Il y avait Audon, groupe de Black.
2: Il y avait Devrel Soul aussi,
3: Petits Ariégeois. Après ils ont splitté à un moment, ils ont splitté vite. Ils ont pas splitté longtemps d'ailleurs. Ils sont assez vite reformés.
1: D'accord.
3: Et il y a un guitariste qui a quitté le groupe et voilà. Et Audon,
2: donc ils ont fait une petite pause, une quinzaine de jours, et ils ont ils ont mis le couvert assez rapidement. On peut pas vraiment dire que c'est un split.
3: Un truc, peut-être un peu plus, peut-être un mois, il me semble, un truc comme ça, avant de pouvoir recruter un nouveau guitariste.
2: Mais ces petits jeunes, ils ont de la ressource. Hein. Ils sont plein de vivacité.
1: En tout cas, pour démarrer, démarrer comme tu l'as fait, Julien, effectivement, là, tu as essuyé un petit peu les plates, quoi.
3: Comment j'ai pas compris.
1: Non, non, mais pour une première, un premier événement que tu organises.
3: Oui, oui, bah, j'ai voulu.
1: Là, t'es ouais, rodé un petit peu déjà, quoi.
3: Oui, dans la préparation,
1: dans
3: on
1: la
3: va dire.
1: Préparation,
3: mais, pas encore dans l'événement pur et dur. Là, okay. On va y être le 10 juillet. Je m'attends un peu à tout, on verra.
2: Donc là, t'es tout seul au niveau de l'organisation. Ça, c'est toi qui mène tout de A à Z. C'est toi qui donc contacte
3: ouais,
2: les groupes.
3: Ouais, bah après, ma compagne m'aide aussi. Ouais. Gaël m'aide aussi pas mal sur les réseaux. Voilà. Après, j'essaye. Mais oui, la majorité.
4: Ouais,
3: travail,
4: la majorité.
3: C'est moi qui.
4: Ouais.
3: C'est moi qui. Et
1: c'est du boulot.
3: C'est du boulot. C'est pas mal. Ouais. J'imagine. Là, je suis en train de voir tous les petits détails, quoi, les petits passes pour les artistes, pour la technique, ouais. Enfin tous ces trucs-là. Je suis en train de voir aussi pour de la clim, pour climatiser la salle.
2: Ouais, ouais. Oui,
4: ah, c'est
2: parce
4: cool.
2: Que...
4: Ouais. Pour la petite anecdote, la première fois qu'il me l'avait proposé, Julien, il me dit bon, ben voilà, ce sera l'engrenage, il y aura 6 groupes plus Neon Cult, et c'est ma première orga. J'étais là, mais il est fou en fait. Et en fait, voilà, franchement, pour le moment, ça promet. Et puis, c'est cool.
2: Donc, j'ai retrouvé l'affiche à Audon, Oppressor.
3: Oppression, qui sont le 10. Ouais. C'est,
2: voilà.
3: C'est le seul groupe qui pouvait.
4: Ouais. Ça vaut le coup, hein. Franchement, ouais. Oppression, c'est.
2: Et après, bon, c'est The Veil of.
3: The Veil of Uncertainty.
2: C'est,
3: ouais,
2: voilà.
3: C'est un groupe de. De Bordeaux, il y a pas de batteur, c'est un groupe sans batteur, c'est du black. Mais c'est
2: un groupe sans batteur.
3: Ouais, ouais. Ça envoie, ouais. Ça envoie très très bien. Ouais. Ouais. Si vous avez l'occasion d'aller écouter ouais. Ça.
2: Et on fermera la parenthèse de l'ancien événement et on parlera du nouveau. Tous ces groupes là, ils ont donc pas pu être recalés sur une date prochainement.
3: Ouais, ouais.
2: Mais on garde,
3: oui, bien sûr.
2: On garde contact
3: bien sûr.
2: Et il y aura
3: oui.
2: Peut-être une...
3: Oui, oui.
2: Bon, on en parle plus tard.
3: On en parlera.
1: Comment ça va se passer là.
3: Je reviendrai
2: ouais,
3: à l'émission.
2: Voilà, tu reviendras et tu nous parleras de ça.
3: Je reviendrai à l'émission pour en reparler.
1: Ouais,
2: voilà.
1: Et puis ça va grossir après.
3: Ça fera le sujet d'une autre émission.
2: Ouais, ouais. Non, mais ça fera... Oui. Puis, bon, il ne faut pas tout dire dès le début, on a encore...
4: Et non, mais c'est pour ça qu'il faut soutenir la première, alors.
2: C'est pour ça qu'il faut soutenir la première, voilà.
1: Eh bien, on va soutenir la première toute la soirée avec vous deux, puisqu'on a proposé, eh bien, comme programmation musicale, eh bien, l'affiche, en fait, de l'événement, avec l'ensemble des groupes qui se produisent. Donc, il y en a 6, c'est ça ?
3: Ouais.
1: Eh bien, on va commencer par le premier, pour mettre un petit peu de son.
4: Allez.
1: Sublime
3: Cadavérique
1: Décomposition,
3: qui ont joué d'ailleurs hier soir au Hellfest.
2: Au Hellfest,
1: ouais, c'est vrai.
2: Tout à fait.
3: Ils ont joué hier soir sur l'altar au Hellfest.
1: En précisant qu'il n'y a que des groupes français.
3: Oui.
1: Ça, c'est bien aussi, on en reparlera après. Mais voilà, la scène locale est bien représentée. Et donc, on se passe deux morceaux à chaque fois de chaque groupe. Comme ça,
3: allez.
1: On illustre parfaitement l'affiche de cet événement qui se tiendra le 10 juillet, pardon, à l'Engrenage.
2: Eh ben allez, on commence,
1: allez.
2: On démarre.
1: Ça va nous réveiller ça.

0: Eh ben on a démarré fort là. On va commencer par dérouler l'affiche justement de cet événement Agony Night Ritual, ce très beau concert avec sur l'affiche un groupe qu'on vient de passer qui s'appelle Sublime Cadaveric Decomposition qui est au Hellfest. Voilà, ben je pense que ça représente quand même pas mal l'ambiance.
1: Ouais, mais j'ai voulu. Ouais.
0: La soirée.
1: Ouais, ouais, mais j'ai voulu vraiment allier toutes mes passions dans les groupes. Donc musique extrême, black, death, quoi.
0: Musique extrême, il faut le préciser effectivement.
1: Voilà.
0: Black, death, là on était plutôt sur death, grindcore.
2: Oui, là ça.
1: Ouais, ils ont là, ça après ouais, c'était ils ont quand même pas mal évolué musicalement ouais. Par rapport à leur début où c'était vraiment du pur gore grind.
2: Ouais.
1: Donc,
3: oui, là, ils ont un s'agit un peu depuis, quoi. Depuis 30 ans quoi. Donc c'est pas des.
1: C'est pas des jeunes, c'est pas c'est des
3: pas
1: nouveaux.
3: Des, c'est pas des perdreaux de l'année comme.
0: Ils se sont assagis, c'est ça.
2: Ouais, voilà, mais ouais. Ça reste pas tendre non plus.
3: Mais ça reste pas tendre, ouais.
0: Moi j'aime bien. Moi j'aime bien, mais ça donne le ton de la soirée, effectivement. Là, on va avoir une belle affiche extrême avec des très très bons groupes donc, de la scène locale. Alors c'est des copains, oui, parce que Gaël est en face de toi, Julien.
1: Ouais.
0: Blind Herd, effectivement, c'est un groupe de copains. Est-ce que tous les autres groupes, c'est pareil
1: Moi, Oppression, je connais bien les gars d'Oppression. Okay. C'est bordelais, c'est, je suis originaire de Bordeaux à l'origine.
0: Okay.
1: Et en fait, c'est des potes de Bordeaux, ouais, Oppression. Ouais. Notamment, il y a l'ancien batteur de. Voilà, j'ai un trou.
3: Ortagos.
0: Là, on a de Ortagos.
1: Ortagos.
2: Ortagos,
1: il ouais. Oh, y a aussi un batteur de Ortagos dedans. Ouais. Voilà, donc c'est une machine quoi. C'est vraiment une machine. Et pour la petite anecdote, il y a le chanteur qui habite en Pologne maintenant et ils ont enregistré l'album en Pologne.
0: C'est d'accord.
1: Pour ça, l'écoute sur album, il y a un gros son quoi.
3: Il
1: y a une belle prod et c'est gros quoi. Donc c'est vraiment cool pour leur premier album d'avoir un son aussi bon dès le début quoi. Ça peut que être prometteur pour l'avenir.
0: Le groupe qui vient de passer là, il vient de quel originaire d'où ?
1: Ils sont de Paris.
0: Ah, ils sont parisiens.
1: Paris et nord de la France aussi.
0: D'accord.
1: Mais principalement de Paris. Là. Je crois que c'est le batteur qui est de Saint-Omer, je crois.
0: Ok.
1: Par là.
3: Ouais, et puis une ancienneté quand même sur la scène.
1: Ouais, ils ont.
3: C'est remarquable, ouais. Donc.
1: Ils ont écumé pas mal les festivals.
3: J'avais vu une info comme quoi ils avaient fait des festivals un peu partout
1: aux États-Unis, Angleterre, partout
3: ouais, ouais. Donc

0: Il y a des soirées grind, mais c'est pas très représentatif, quoi. Là, la plupart des... Enfin, beaucoup, c'est Amérique du Sud,
1: Oui.
0: Amérique du Sud, Malaisie, tout ça, tous ces pays, là, ils sont
1: Qui
0: dingues de
1: sont
0: grind.
1: restés
0: Ah
1: de
0: oui, c'est
1: grind,
0: vrai,
1: ouais.
0: Ouais.
1: Le
0: Ils sont
1: Japon,
0: dingues. Ouais,
1: ouais.
0: Japon, beaucoup. Ouais. Et c'est vrai que Sublime fait partie des rares groupes de grind français à tourner quand même pas mal en France.
1: Oui.
0: J'ai un exemple comme mes potes de Pulmonary Fibrosis, quoi, qui eux tournent quasiment jamais en France, quoi. Ils font leur majorité de leurs dates en Amérique du Sud, en Espagne, au Japon,
1: Ouais.
0: enfin beaucoup à l'étranger et
1: Ouais.
0: très très peu en France, quoi. Et c'est vrai que pas trop grind en France,
2: Oh, c'est cool.
0: non, c'est cool. C'est cool d'avoir réussi à les avoir. Bon, après, on avait sorti une petite collab, donc
2: Ouais. Le moment.
0: je me suis dit que c'était aussi un.
1: Alors, on va faire peut-être le lien
3: On va faire la
1: justement.
3: transition là, c'est parfait, là. Génial, magnifique.
1: Parce que l'idée au départ, c'était ton envie de faire des visuels sur des t-shirts. C'est quoi le.
0: Me créer
1: De
0: une
1: faire.
0: marque de fringues, ouais. Me
1: Ok.
0: créer une marque de fringues, ça faisait longtemps que je voulais le faire et je me suis lancé à un moment. Et si on se lance pas, on le fait pas. Et voilà, et après, l'idée, collaborer avec des groupes de la scène métal extrême. Voilà, parce que je connais Seb, le chanteur,
3: Ouais.
0: depuis moi, j'allais dire, non, de Sublime Cadavérique. Bon, après, c'est les copains, donc il m'en voudra pas. Voilà, donc j'en ai parlé, ça lui a plu, je lui ai montré quelques visuels, et puis il a bloqué sur un visuel,
3: Ok.
0: et voilà, c'est parti.
3: Et l'aventure,
0: Et après, bon,
3: s'est
0: après,
3: lancée comme ça.
0: l'idée de collab avec des artistes, enfin des groupes, c'était pas l'idée de base de la marque, mais l'idée de base de la marque, c'était voilà, faire une marque de fringues un peu underground, un peu extrême, voilà, et des visuels. Pas très
1: Assez orienté,
0: catholique.
1: hein.
3: Assez déjanté.
0: C'est ça. Et
1: Vous n'avez pas des
0: voilà.
1: petites pâquerettes,
3: Plutôt
1: hein.
3: trash, on va dire,
0: Ouais,
3: ou provoquant, provoquant,
0: ouais.
3: un petit peu à la
0: Ouais,
3: Cannibal ou
0: un
3: d'autres
0: peu.
3: groupes.
0: Ouais, tout à fait. Qui va match bien
3: Avec la
0: avec
3: sphère.
0: moi, avec le milieu
2: Et le
0: que
2: nom,
0: je fréquente.
2: avec
3: Bien
2: le
3: sûr.
2: nom aussi. Hein.
0: Avec le nom, ouais. Toujours des
3: Agony
2: gens
3: Closing,
2: écartelés.
3: voilà.
1: Et t'as trouvé le nom avant ou. Et le concept après, enfin c'est quoi
0: Ouais, c'est ça. En fait, j'ai trouvé
1: le.
0: le nom. J'ai discuté avec mon tatoueur Lassalle, à
1: Ouais.
0: Toulouse. Donc, il m'a pondu un logo avec la corde. Et la corde de pendu. J'ai fait, nickel. Puis, j'ai cherché des designers via Facebook, Instagram, tout ça. Et je suis tombé sur un Brésilien qui s'appelle El Forge, qui m'a fait mon premier design, le pendu d'ailleurs, qui s'appelle le
3: D'accord.
0: pendu. Et Lassalle, Julien, m'a créé un autre visuel un soir il n'arrivait pas à dormir et
1: D'insomnie.
0: d'insomnie. Il m'a créé un autre visuel et au petit matin, j'avais un visuel sur Messenger. Il me disait, ah, qu'est-ce que t'en penses? Je lui ai dit, écoute,
3: Ok.
0: c'est parfait.
3: Sympa.
0: Et voilà. Puis après, ça s'est enchaîné. J'ai cherché
3: Ouais.
0: d'autres dessinateurs. J'en ai trouvé un au Japon qui s'appelle Lay Art, qui est sur les réseaux aussi, pareil. Et qui m'a fait donc le pilori, le dernier que j'ai sorti. Et après, il y a eu la collab avec Sublime Cadavérique. Pareil, là, c'est un dessin d'un dessinateur, enfin Malaisie, je crois. Ouais. Indonésie, pardon.
3: Ok.
0: Indonésien. Et voilà. Après, je continue toujours à chercher
3: Donc
0: des
3: ouais.
0: dessinateurs. Le but, c'est d'en faire, de pas travailler toujours avec le même, quoi.
3: Oui, bien sûr. Ouais. De
0: D'avoir
1: proposer des
0: plusieurs styles,
1: univers,
0: voilà, d'autres univers, d'autres styles.
1: des graphismes un peu différents.
0: Voilà.
3: Donc la première collab, c'était avec le groupe Pilori, hein, si j'ai bien compris.
0: Non, pas
3: Ah
0: du
3: non?
0: tout. Non,
3: Ah.
0: c'est le nom du t-shirt.
3: Ah,
0: Parce que
3: d'accord. Parce
0: c'est
3: que comme j'ai passé
0: un.
3: le groupe la semaine dernière,
0: Ah oui. Non, c'est pas le groupe.
3: je me suis
0: Non,
3: dit c'était peut-être la première collab, parce
0: ma
3: que
0: première collab.
3: c'est un peu dans le genre aussi de ce qu'on vient
0: Oui, bien
3: d'écouter.
0: sûr.
3: On
0: Mais
3: est dans
0: non,
3: la
0: ma
3: même veine.
0: première vraie collab avec un groupe, c'est avec Sublime Cadavérique des Compositions. Ouais.
3: Ok, d'accord.
0: Celui que je porte actuellement.
3: Là, qu'on ne verra pas malheureusement, parce qu'on
0: Oui.
3: est à la radio.
0: Mais.
1: Oui, c'est pas très radiophonique, mais.
3: On
0: Mais il
3: proposera
0: est.
1: Mais on
3: les
1: peut vous le
3: liens.
1: décrire.
0: Voilà.
3: On proposera les liens pour aller les voir, oui.
1: Oui, parce
3: Pour les
1: que. Alors,
3: consulter.
1: évidemment, il y a une boutique en ligne.
0: La boutique, je l'ai fermée.
3: Qui n'est plus. Qui est. Voilà.
0: Je l'ai fermée.
1: Mais les visuels sont encore
0: Oui, bien
1: visibles.
0: sûr. Après, j'ai la page Facebook, j'ai la page
1: Voilà.
0: Instagram. Mais pour l'instant, la boutique reviendra sûrement plus tard, je
1: Oui.
0: l'espère. Mais pour l'instant,
1: Donc
0: non,
1: les gens
0: j'ai.
1: peuvent
0: Voilà.
1: éventuellement aller déjà regarder
0: Oui, bien
1: ce qui
0: sûr.
1: s'y fait.
0: Bien sûr.
1: Bah, les articles que tu proposes, oui. Et puis si

0: se le mettre un petit peu de côté jusqu'à ce que
1: après tout est disponible aussi par message privé.
0: Oui, par message privé, on peut te contacter.
1: J'ai du stock, j'ai du stock à la maison. Enfin.
0: Ça peut être des envois en MP.
1: C'est ça.
0: Et il y aura donc du merch, j'imagine, pour le 10 juillet.
1: Soirée.
0: Des t-shirts de Sublime, évidemment.
1: Ils auront leur merch aussi.
0: Et ils auront leur merch aussi. Et on aura peut-être l'occasion aussi de se procurer
1: du merch
0: d'Agonie.
1: Tout à fait. On aura le stand aussi sur l'événement.
2: Ok. On passe un petit peu de son.
1: Allez.
2: On passe au... Bon, là, je sais pas si on les a mis dans l'ordre, mais en fait, c'est l'ordre que tu nous as proposé, Julien.
1: Oui. On va parler
2: d'Obsidienne, qui est un groupe albigeois.
1: Oui.
2: Pas très loin de chez nous. Donc c'est bien,
1: Albi et Montpellier.
2: Ouais. Albi, Montpellier, la scène locale.
0: Alors, je dis une bêtise, ils ont pas fait la première partie de The Great Old One
3: il
0: y a quelques temps.
2: Tu me regardes
3: Rex.
0: Je pense que oui, c'est ça.
3: Alors, pour la petite histoire, on a notre batteur qui était en commun avec Obsidienne à l'époque, et donc c'était sa dernière date au Rex avec The Great Old Ones. Très belle soirée d'ailleurs.
0: Très belle soirée.
3: C'était vraiment cool. Ouais.
0: Groupe assez rare.
3: Il y a peut-être 6 mois.
0: Ouais, 6-8 mois. Très belle date proposée par Noizer. Et c'est vrai que The Great Old One, c'est assez rare de les voir en tournée.
3: Ouais.
0: Et là,
2: ils se font plus rares.
0: Et Obsidienne, ils ont vraiment un set. Ils avaient joué aussi avec Acode. Ils avaient fait une soirée
3: au 145.
0: Route de Fronton, je sais plus quelle route
2: quelle
0: là.
2: Mémoire,
0: ce groupe il m'a marqué parce qu'en fait ils ont une iconographie déjà assez marquée et c'est des jeunes, c'est des bébés. Toujours, ça dépend d'où tu pars et où tu arrives.
3: Ouais.
0: Et je trouve qu'ils ont une maturité. Alors bien sûr il y a un peu de travail parce que voilà ils sont frais, ils sont jeunes. Mais ouais, je trouve qu'il y a vraiment un univers derrière leur musique qui est vraiment très très, c'est très agréable à écouter.
3: C'est vrai.
0: Ça chante très bien, ça gratte bien, non vraiment.
2: Donc du bon black.
0: Donc du très très bon black
2: vient d'Albi,
0: à venir. Oui, tout à fait.
2: Avec des morceaux assez longs, mais on va illustrer un album qui s'appelle Litany of La, qui est sorti en 2023. Avec deux morceaux, le premier est un morceau éponyme et puis le second, c'est The Passenger Note. Et on se retrouve juste après.
0: Allez,
1: c'est parti.
2: Une petite pause, la pause fraîcheur qui permet de se rafraîchir à la maison. À tout de suite.

0: douceur.
1: Magnifique séquence.
0: C'était le groupe Obsidian, donc il sera à l'affiche de concert Agony Night Ritual organisé par Julien. Voilà, on est ensemble dans cette émission d'Arrivée des Crêtes avec Gaël également qui nous accompagne. On va passer à toi maintenant, puisque
1: tu vas passer
2: à la moulinette.
1: À la moulinette.
0: Voilà. On parle donc de ta marque de vêtements que tu as lancée qui s'appelle oui. Agony Clothing. Mais on y reviendra. Et puis ce concert qui est forcément lié à cette aventure, Agony Night Ritual. Donc avec ce deuxième groupe, Obsidian, très très bon, d'un groupe de black. Voilà.
1: Ouais, qui ont un univers avec une thématique sur l'Égypte ancienne. Très très sympa. Ouais.
0: On parle d'un troisième groupe ?
3: De ton groupe, on l'a devant.
0: En tout cas, le groupe que tu représentes.
2: Du coup, Blinded, donc nous on est du coin, hein, pour faire authentique. Et on fait
1: faire
2: du
1: très très local. Alors là,
2: ouais,
1: c'est
2: très local.
1: Producteur consommateur.
2: C'est ça.
1: Circuit court. Circuit court.
2: Et on fait du black and death metal, yes, ou du black death suivant ce que les gens le nomment. En gros, on est un peu porté sur des riffs très violents, très rapides, et en mettant tout le temps la sphère un peu de black dedans, sombre.
0: Tout dans les ambiances. Et
2: voilà. Ouais. Okay. Donc voilà, le groupe il est né à peu près en 2017, je dirais. On a un premier album qui est sorti en 2021. Les titres que tu vas passer là, ils sortent de cet album-là. Et cette année-là, on est en train de finaliser notre prochain album.
0: Ok. Voilà. Eh bien, il est temps que tu viennes dans notre émission. En tout cas, ça nous fait super plaisir. Parce qu'on adore avoir des groupes aussi qui viennent...
1: qui viennent parler de leur univers, de
2: maintenant je connais l'adresse donc
1: je reviendrai. C'est pas comme si t'avais pas habité pas loin. Ouais.
0: Tu n'as aucune excuse, mais tu reviendras effectivement pour parler du prochain album.
2: Yes, carrément. Ouais.
0: On peut en savoir un peu plus. où j'en ai de la préparation de l'album, de la composition, date de sortie éventuelle.
2: Donc l'album là, ça fait un petit moment qu'on bosse là-dessus, à peu près un an. La volonté là du groupe, c'était de vraiment prendre le temps. On revient avec un style qui a été beaucoup plus peaufiné que sur le premier album, avec un changement de line-up aussi, ce qui fait que en fait on recadre un peu sur un style plus linéaire, si je puis dire. Et donc voilà, et on fait les trucs par étapes. Il y a aussi une nouvelle scénerie qui va se mettre en place, c'est-à-dire une DA qui est en plein de travail. Et voilà, on a vraiment envie de le sortir au moment où on a...
1: Où vous êtes prêts.
2: On sera prêts, voilà. Et donc ça va être par contre très très très bientôt. Donc à la rentrée, il sortira, ouais.
0: Et est-ce que Blind Earth va jouer quelques morceaux?
2: Oui.
1: En exclu.
0: Donc l'Agony Night Ritual. Ouais.
2: Oui, il y aura deux, trois morceaux.
0: On va tester du prochain album. Ça va être chouette, ça.
2: Ouais.
1: Donc toi, tu joues de quel instrument dans le groupe? T'es guitariste, t'es batteur, t'es quoi?
2: Non, je suis le guitariste.
1: T'es guitariste, compositeur?
2: Ouais, compositeur en majorité. Après, je suis secondé donc par PA, le chanteur. Pareil, tout le monde amène un peu sa touche, on va dire, au fur et à mesure. Moi, j'apporte l'essence. Et PA, il est très fort en orchestration, trucs comme ça, donc il vient rajouter des trucs. Mike, qui fait sa batterie, et Clément, qui rajoute sa basse, donc il crée ses lignes.
1: Okay.
2: Et ça se fait un peu comme ça, et après, c'est c'est de l'échange, du compromis, des angles.
1: La vie d'un groupe.
2: Voilà.
1: Je t'aime moi non plus.
2: Voilà, c'est ça.
1: Est-ce que vous avez aussi des parties précomposées avec des pistes que vous lancez
2: Oui. Oui, des samples, tu veux dire.
1: Oui, de samples.
2: Oui, on a ça, ouais.
1: Ouais, donc manière de créer aussi une atmosphère bien pesante et bien violente.
2: On a des samples qui... En fait, ça dure quasiment tout le set. Enfin, c'est pas en continu, mais je veux dire, ça vient par intermittence rajouter des petites touches. Voilà.
1: Donc, d'où effectivement le travail travail de scène pour caler tout ça. Donc, un prochain album bientôt, et on aura donc, lors de cette Agony Ritual Night, une démonstration de Force de Blind Heart.
0: Donc on va s'écouter tout de suite.
1: Et ben, toujours voilà, pareil, on illustre avec pareil, des morceaux. On illustre.
0: Tu as évoqué effectivement l'album que vous aviez sorti en 2021 qui s'appelle Brink of Extinction.
2: Ouais.
0: Et on va s'écouter les morceaux Calvaire et Apoplexia.
2: Allez.
0: Et on se retrouve tous les quatre juste après ces deux morceaux. Revelation.

0: Vous savez pas votre nom.
1: C'était le groupe Blind Earth, le groupe toulousain de Black Death, représenté par Gaël ce soir, qui sera donc à l'affiche.
2: Ou de Death Black, si.
3: Voilà.
1: Ou Death Black, comme vous voulez, dans le sens que vous voulez, à l'affiche de l'Agony Night Ritual, organisé par Julien. Voilà.
4: Cool.
1: Ça va être bien sympa, en tout cas.
4: Ouais.
1: Moi, j'aime beaucoup.
4: Merci.
1: Et de toute façon, j'aime bien, dès qu'il y a Black ou Death, de toute façon, j'aime bien. S'il y a les deux, c'est encore mieux.
2: Ouais, c'est encore mieux.
4: Ouais, on n'a pas pu se décider. Hein.
2: Ouais.
3: Moi, j'avais vu Brutal Death, Brutal Black Death aussi.
4: Ouais, j'avais vu
3: Brutal Black Death.
1: On peut avoir un long débat sur les étiquettes.
4: Ouais.
3: On peut en inventer des étiquettes aussi. Ouais. C'est pas un problème, ça. Mais ouais, j'avais eu Brutal Black Death, moi.
4: Ouais, c'est vrai que des fois, on fait là au feeling, mais...
3: Du coup, c'était brutal, ça m'a plu, quoi.
2: Oui, voilà, tu vas pas écouter du Balmusette, donc tu sais dans quelle chapelle tu es.
4: Exactement.
2: Donc voilà, il n'y a pas de mensonge sur la marchandise.
1: Je pense pas, il n'y a pas de tromperie sur le site de l'affiche.
2: La tromperie sur la marchandise, voilà, merci Edmer.
1: Tromperie sur la marchandise sur
2: c'est
1: le site
2: ça.
1: De l'affiche, donc l'Agony Night Ritual qui se déroulera donc le 10 juillet à l'Engrenage.
2: Ouais.
1: Il reste encore 3 groupes à passer.
3: Oui.
1: On va essayer d'en avoir un au téléphone. Je vous garantis rien parce que je fais pas souvent des phoneurs.
2: Alors moi j'avais envie de parler avant qu'on enchaîne parler un petit peu logistique.
1: Oui.
2: Donc, on a dit le 10 juillet, oui. À l'Engrenage, on peut y aller en métro.
1: Bah, si. Oui. Bien sûr.
2: Quelques minutes de marche pour arriver à l'Engrenage. Si vous ne savez pas où est l'Engrenage, vraiment, là...
3: On ne peut plus rien faire pour vous, là.
2: On ne peut rien faire pour vous. Voilà, ça c'est dit. Et comme on le dit toujours dans cette émission et qu'on le répète, c'est toujours important de préventer.
3: Oui.
2: Voilà. Donc, c'est la première chose qu'on avait envie de dire. Parce que, non seulement ça t'assure ta soirée, que tu ne trouves pas comme un con, qu'est-ce que je fais ce soir, je me mets une série Netflix, alors que tu risques de rater la meilleure soirée de Black et de Death de Toulouse début juillet. Ça, c'est une première chose. Et puis, deuxième chose, ça permet, et surtout, c'est ça le plus important pour les assos, les groupes, les gens qui s'investissent, de maintenir des événements comme celui-là.
1: Complètement.
2: Parce que c'est un modèle économique très fragile et qu'on sait que effectivement, quand on prévente, surtout avec une affiche de qualité,
4: Exactement. C'est
2: d'autant plus important. Donc, peut-être tu peux nous en dire...
3: Pas Sublime Cadaveri, qu'ils n'ont pas joué à Toulouse. Seb me disait la dernière fois au téléphone qu'ils ne savaient même plus quand ils avaient joué à Toulouse la dernière fois.
2: Ouais, donc ça doit faire plus de 10 ans.
3: Ça fait très très longtemps qu'ils n'ont pas joué à Toulouse. Et voilà, après j'ai voulu mettre du local, après une bonne tête d'affiche, voilà, histoire de faire plaisir à tout le monde. Sublime, il s'est avéré que c'était un choix idéal par rapport à la collab que j'avais fait avec Agony, je me suis dit que c'était vraiment le groupe idéal pour faire, après leur passage Wellfest, ils sont dans une dynamique, en plus ils sont en tournée plus ou moins en ce moment, ils ont fait le warm-up de l'Obscène Extrême. Ils jouent pas mal, quoi.
4: Ouais, ils tombent pas mal, ouais.
3: Ouais, donc, on a réussi à caler cette date au mois de juillet, et voilà, non, c'est cool qu'ils viennent.
2: Et qui aurait pu se faire, qui devait se faire absolument à Toulouse, ou t'avais envisagé peut-être même de la faire...
3: J'avais pas envisagé de le faire ailleurs, en fait.
2: Ok.
3: Non, faire ailleurs, enfin...
4: On est loin.
3: On est un peu loin là du fer.
2: On est un peu loin.
3: Mais non, c'était pas voulu, pardon. Toulouse, à la base c'était à Pamiers, donc c'était encore plus compliqué d'accès.
2: Ouais.
3: Mais
2: c'est le lieu qui avait déterminé la date et l'affiche, parce qu'on t'accueillait et que tu t'es dit c'est l'opportunité
3: plus ou moins, après c'est peut-être plus le lieu qui a influencé l'affiche, la date qui a influencé l'affiche, quoi. Parce que j'avais des bonnes propositions, mais les dates correspondaient pas, j'avais contacté Sans Roi par exemple,
2: oui.
3: enfin j'ai contacté pas mal de bons groupes quoi, et bon les dates correspondent pas quoi. Oui. Parce qu'il y a genre dans Sans Roi, il y en a pas mal qui sont intermittents aussi.
2: Oui. Donc, du coup, et on est dans une saison où ils sont peut-être.
3: Coup, ils bossent beaucoup l'été, enfin voilà. Donc pas possible, voilà, mais je lâche pas l'affaire.
2: Oui, non, ça veut dire qu'il y a des choses dans les tuyaux voilà. Et que.
3: Ouais, j'ai bien sympathisé avec, avec Adam, le guitariste de Sans Roi, ouais, ouais. Qui est quelqu'un vraiment d'adorable. Quoi. Et voilà, ouais. Il y a d'autres projets en parallèle, il y a d'autres choses qui se préparent.
2: Voilà, donc, oui, donc tu voulais Toulouse, oui, tu n'avais pas envisagé oui, oui. Un autre lieu
3: Oui, et puis c'est là où a été créé Agonie, enfin, ouais. Oui. Mais c'est pas loin, Ramonville, bon, c'est, oui. Pas, c'est pas très loin. Mais voilà, je voulais rester dans le berceau d'Agonie. Quoi.
2: Ok.
4: Après, quand Julien dit local, mine de rien, il y a quand même deux groupes qu'on n'a pas trop l'occasion de voir sur Toulouse. Hein. Oui. Il me semble Orion, ils sont plutôt
3: de Bayonne. Ouais.
4: Bayonne,
3: oui. Bayonne. Après, ça reste quand même le sud-ouest. Ouais. Ça reste le grand
4: voilà,
3: sud-ouest.
4: Sur le grand sud-ouest, ouais, voilà.
3: Voilà. Voilà. Mais je vais après, enfin voilà, pas chercher des groupes à l'étranger ou voilà. Non, alors qu'on cool. A une grosse scène, en France qui se développe de plus en plus.
2: Oui.
3: Et dans le sud-ouest, oui, notamment. Ouais. Ouais, ouais. Mais en France, on a quand même une belle scène maintenant. Qui...
2: Ah, et puis tout ce qui est confondu. Hein, pour ouais. Nous, oui, oui, bien sûr. En parler régulièrement. Que ce soit du donc, post, voilà, du métal, du metalcore, du black, du death, du punk. Enfin, oui. Puis c'est des formations qui sont créées. Donc, oui, oui, il y a de quoi...
3: Il y a de quoi faire.
2: Il y a de quoi faire. Ouais, ouais. On peut pas dire que les scènes sont pas vivantes.
3: Ah non.
2: Il faut des personnes comme toi qui vont proposer effectivement de les mettre en avant, mais comme d'autres assos dont on parle régulièrement dans l'émission, qui prennent un peu de risque aussi.
3: Oui,
2: et
3: oui.
2: Qui se lancent dans un projet. Il faut tout organiser. Il faut passer pas mal de coups de fil, envoyer des mails, assurer la sécurité de tout ce petit monde. Donc ouais, c'est un très très beau projet. On vous tire notre chapeau.
4: C'est du top.
2: Donc, on parlait des préventes.
1: Est-ce que tu as donné le...
2: Eh bien justement,
1: Est-ce qu'on est dans les modes...
2: J'y viens.
1: Les modalités pratiques.
2: En fait, il y a trois packs.
3: Voilà, il y a plusieurs, parce qu'il y a des cadeaux à gagner, il y a un tirage au sort.
1: D'accord.
3: Voilà, j'ai fabriqué un grand cadre lumineux Agonie, voilà, qui sera à gagner, sera le premier lot. Il y a des passes pour des festivals à gagner.
1: D'accord.
3: Ouais, il y a un passe pour le CESAC, un passe deux jours pour le CESAC qui est à Sauveteurs de Guyenne dans le 33.
2: Oui.
1: D'accord.
3: Qui est organisé par mon copain Seb.
2: Oui.
1: Ouais.
3: Et après, il y a aussi deux passes deux jours pour le Muscadès.
1: Ah, les Muscadès.
2: Oui,
3: voilà,
2: aussi.
3: Qui se tient à Valette, à côté
1: c'est
3: du
1: pour ça que
3: à côté
1: ça apparaît
3: de Clisson.
1: Sur l'affiche.
3: Ouais,
1: du
3: exactement.
1: Concert. Je me suis demandé quel était le lien en fait entre nous.
3: Voilà, Benoît, l'organisateur okay. qui est partenaire avec nous et qui du coup fait gagner aussi deux places pour le Muscadès de cette année 2026, qui a une très belle affiche d'ailleurs.
2: Oui.
3: Il y a une très très belle affiche.
1: Festival de musique extrême aussi.
3: Oui,
2: oui,
3: oui, oui.
2: Oui, oui, même le CESAC.
3: Ouais. Ouais, ouais, c'est
2: okay. Qui aura lieu au mois d'octobre.
3: Ouais.
1: Ah, mais c'est sympa ça.
2: Oui.
3: Oui. Et puis, des t-shirts Agonie.
1: Des t-shirts Agonie.
3: Voilà, il y a plein de trucs à gagner.
1: Ok. Et donc, les trois. C'est ça, les trois packs, c'est ça ?
3: Trois packs.
2: Donc, on a un pack à 20 euros. Donc, le premier avec l'entrée et un tirage au sort.
3: Compris okay. Dedans. Participation au tirage au sort.
2: C'est ça. Le deuxième pack, une entrée, un tirage au sort avec des goodies. À 25
1: okay.
2: euros.
1: Ok.
2: Franchement. Et un troisième pack, on a une entrée, le tirage au sort, goodies et le t-shirt. Le t-shirt de l'événement.
3: Le t-shirt de l'événement, ouais.
2: À 40 euros. Donc, pour 40 euros, tu as ton entrée, ton t-shirt, plus des goodies, plus la possibilité de gagner un pass pour un festival.
4: Oh, c'est cool.
3: Et des cadeaux Agonie.
2: Et enfin, voilà. Donc,
1: c'est chouette. Hein.
2: Je veux dire, faut pas être bégueule. Hein.
1: Non, c'est clair, non. Parce que...
2: C'est généreux.
4: Sur les préventes, hein. Donc tout
2: oui,
4: ça
2: oui,
4: fonctionne
2: oui,
4: lors
2: oui,
4: des
2: oui.
4: préventes. Donc c'est pour ça que c'est
2: voilà.
4: important de.
2: Et c'est important de préventer,
4: ouais.
2: puisque
4: ouais.
2: elle s'arrête
3: le 5 juillet.
2: Juillet.
3: Oui. Après, il y aura des entrées sur place.
2: Oui, voilà. Évidemment. Mais il n'y aura pas de tirage au sort, il n'y aura pas de, de goodies offerts. Et non. Si non, tu veux te payer ton t-shirt,
3: faut,
2: tu.
3: Il faut que je puisse les préparer. Il faut que je puisse tout préparer en avance. Mais ouais. Voilà. Donc, il faut que j'ai une visibilité sur.
2: La roue de l'infortune.
3: Exactement. Oui, avoir une visibilité sur, ben, sur ce que je dois fabriquer, sur, ce que, voilà, sur les quantités, sur, voilà, histoire de ne pas fabriquer pour rien et de me retrouver avec du stock dormant.
1: C'est clair.
3: Voilà.
1: Et c'est pas très évident, c'est à dimensionner en fait.
3: Non, mais c'est au fur et à mesure.
1: Ouais,
3: c'est...
1: La jauge, elle a combien l'engrenage?
3: Environ 150.
1: C'est 150?
3: Ouais, 150, c'est la max.
2: Okay.
3: Mais
2: donc,
3: 120, 130, c'est...
2: On va être en comité chaleureux.
4: Voilà.
3: Mais en général, il n'y a jamais 150 personnes au même endroit. Les gens qui sortent fumer une clope, une boire une bière.
1: Ouais, enfin, ouais,
3: voilà, ça fait un peu les chaises musicales. Donc non, on m'a dit jusqu'à 150, on pouvait monter jusqu'à 150.
2: Donc c'est pas mal.
4: Oh, c'est cool.
3: Ça fait une belle jauge déjà.
2: Ça fait une belle jauge, ouais. Exactement. Donc, préventé, on le dit, on le répète, on le répétera jusqu'à la fin de l'émission.
1: Jusqu'au 5 juillet.
2: C'est ça. Et on a partagé donc le lien de l'événement sur notre page Facebook.
1: Ok.
2: Donc vous aurez juste à cliquer sur le petit lien. Ça vous amène sur la page de l'événement et il y a un lien pour la billetterie. Après, tu sais ce qu'il te reste à faire. Tu sors ta CB.
3: Exactement.
1: Pour aller voir aux pressions.
2: Exactement. Oui. Après, on est dans la saison des festivals. Si tu peux pas partir en festival, ça peut te permettre de voir une très belle affiche Black Death.
1: Ouais,
2: vraiment.
1: Mini festoche.
3: Oui. C'est vrai que c'était ambitieux. C'est ambitieux, 6 groupes, mais.
1: Ouais.
3: Mais bon, la première affiche, j'avais vendu 6 groupes, donc je me suis tenu avec 6 groupes, essayer de faire le maximum pour avoir 6 groupes. Sur l'événement qui devait être le premier et qui est devenu le deuxième.
2: Donc il faudra suivre la page d'Agonie pour avoir le running.
3: Le running order que je vais sortir bientôt. Là,
2: qui vous permettra d'arriver sur les lieux en temps et en heure. Et ce qui est sympa et ce que j'ai compris après, parce que j'avais vu Néocult sur l'affiche. Je me dis, bon, le lien avec Néocult.
3: Ils vont ouvrir et fermer la soirée. En
2: d'accord,
3: fait.
2: Ok.
3: Voilà. Donc, ils seront en ouverture à partir de 17h30 et en fermeture après Sublime Cadavérique jusqu'à 1h30. Et il y aura de la musique en fond entre chaque groupe sur la terrasse pour profiter de la terrasse avec de la musique et boire sa petite bière entre chaque groupe. Donc ils seront en extérieur à l'entrée et à la fermeture.
2: Okay. Excellent.
4: Franchement, c'est cool.
2: Franchement, c'est
4: tout ça pour 20 balles.
2: Très
4: belle soirée.
2: C'est une belle soirée en perspective.
1: Carrément. Et puis c'est la scène locale et nous on aime bien promouvoir la scène locale. Donc.
2: Oui, et puis quand on a des groupes de qualité, il faut
1: pour un prix très raisonnable, franchement. C'est le mois de juillet, il fait beau. Tout le monde ne part pas dans les festivals. Ils sont 60 000 agglutinés devant les scènes. Donc, non, mais c'est content aussi.
4: Waouh! C'est un boulet.
1: Non, pas du tout. Je dis ça parce qu'en fait.
2: Mais c'est la vérité!
1: Nous, on en a fait des gros festivals.
2: Ah oui.
1: Après,
2: on en
3: revient. C'est les rageux qui disent ça en général.
1: Quand t'en fais pas, t'es content aussi d'avoir pendant l'été parce que des fois, c'est une.
2: C'est bien de faire des fêtes de petites jauges. Ouais. Pour pas le nommer, on parle du Hellfest. Ça reste une expérience entre guillemets vendu comme ça, c'est proposé comme ça, c'est un pack full expérience. Mais c'est bien aussi d'avoir et moi c'est ce que je déplore dans ces gros festivals, c'est qu'il n'y a plus le contact avec les gens.
1: Ouais.
2: En fait, moi, sur les 2-3 dernières éditions, j'avais plus le partage, tu vois. Tiens, tu connais pas ce groupe, va voir ça. Toi, t'es là pourquoi ? T'engages la conversation avec des gens, t'échanges. Et là, aujourd'hui, t'es plus préoccupé par ton running order. Faut vite aller voir, puis on te laisse plus de temps entre les scènes.
3: Ouais, c'est ce que je reproche aux grosses, ouais. aux grosses salles aussi, ouais, genre le Zénith et trucs comme ça. Je veux dire, au Hellfest, si tu vas au Hellfest tout seul, t'as de grandes chances de finir ton Hellfest tout seul.
2: Oui.
3: Mais c'est pareil, genre au Zénith et trucs comme ça, tu débarques tout seul pour aller voir un concert au Zénith, t'as de grandes chances de finir ta soirée tout seul.
2: Oui.
3: Parce que tu vas genre au Rex ou des petites salles comme ça qui sont plus accessibles, où oui. bah là t'as vraiment plus de chances de, à un moment donné, de discuter avec des gens et de te retrouver à boire une bière dehors et fumer une clope avec quelqu'un que tu connais pas. Quoi.
4: Ah, c'est vrai,
3: ça. C'est vrai que c'est devenu très impersonnel. Et oui, après je le...
2: Oui, c'est un état de fait. On...
4: Oui, c'est, de la... c'est un après, constat.
1: C'est... pas forcément ce que je disais. En fait, j'ai dit, oui. Tout le monde n'a pas la chance de pouvoir aller dans les grands festivals. Et que c'est
2: oui, aussi, parce que c'est un budget.
1: Parce que souvent, en juillet, août, tu se passes forcément.
4: Ouais.
1: Il y a l'Extreme Fest, je porte le t-shirt.
2: Mais... Oui. Mais ça, voilà. ça reste un festival, tu vois, taille humaine.
1: Des concerts, t'en as plus forcément beaucoup au mois de juillet, août. Donc
3: c'est juillet, c'est vrai que juillet, c'est un peu mort.
1: C'est un peu mort, et surtout.
3: Ouais. Même niveau festival, juin, et après août, où t'as le Silac, l'Extrême, t'as quand même pas mal de trucs au mois d'août. Quoi. Donc t'as le 666, t'as le Motocultor, le Furious. C'est vrai que juillet, c'est très. C'est creux. C'est une période creuse un peu.
1: Mais bon, grâce à vous.
2: Et ben,
3: le 10 juillet,
2: il y a un créneau. Voilà.
1: Et il y a des groupes aussi qui font les festivals qui arrivent à. Venir se placer
2: dans leur
1: sur certaines villes en France aussi, pour suivre leur tournée et proposer aussi des concerts, donc ça c'est plutôt pas mal. Et Noizer arrive aussi à capter comme ça des groupes.
2: Oui, ou d'autres assos qui arrivent à choper ces.
1: Ouais.
2: Quand tu es sur le chemin, bah, tu as une date à Montpellier ou tu as une date à Tarbes ou à Pau.
1: Festival, ou,
2: tu peux t'arrêter à
1: hop,
2: Toulouse.
1: Tu fais une étape dans une
2: bien
1: ville
2: sûr.
1: Comme Toulouse. Ouais.
2: Et c'est important aussi dans ces scènes extrêmes. De mettre Toulouse aussi sur la carte, parce que c'est vrai que comme tu le disais au début de l'émission, c'est que en termes de style de ce style de niche, il n'y a pas énormément de dates. On a les gros comme les Napalm, les Cannibal Corpse, etc. qui sont venus et qui ont, mais voilà, ils font des zéniths, ils font des grosses
3: salles. Oui, bien sûr.
2: Donc c'est bien de représenter ces scènes aussi un peu plus confidentielles, quoi.
3: Après, c'est vrai que Toulouse, c'est quand même une, c'est un point, en fait, les groupes qui passent par Toulouse pour aller faire des tournées en Espagne.
2: Oui.
3: C'est vrai que c'est quand même, il y a beaucoup qui passent par là, quoi.
4: Ouais, après, je pense que c'est quand même très relié au nombre de salles disponibles pour cette taille
3: de ville, ouais.
4: D'événements.
3: Ouais.
4: Tu vois,
3: ouais,
4: vraiment un événement.
3: En plus,
4: moyen, maintenant,
3: t'as l'interférence aussi, maintenant, t'as la nouvelle
4: salle.
3: Oui,
4: mais bon, ça, c'était des très grandes salles.
3: Très grandes salles.
4: Voilà.
3: Très grande salle.
2: Ouais. Oui, nous on en fait le constat assez régulièrement des salles intermédiaires pour des jauges entre 200 et 500.
4: Ah, il n'y en a pas beaucoup. Hein.
3: Non, c'est voilà, plus c'est souvent en dessous que, et puis après plus grand que
4: oui, voilà.
3: Les jauges moyennes, on va dire 200-300 personnes.
2: Oui.
3: Il n'y en a plus, quoi.
2: Oui.
4: Et surtout, surtout localisé en plein centre. Hein.
3: Ouais,
4: je me rappelle l'époque de la connexion dernièrement, mais il y avait la Dynamo aussi.
2: Oui.
4: La Dynamo qui était une salle typiquement, la bonne salle pour des groupes qui émergent.
2: Avec une taille pas trop petit, pas trop
4: voilà.
2: grand.
4: Et en plein centre, quoi.
2: Oui, ouais, effectivement.
1: Ouais. Et ça manque un peu maintenant.
4: Clairement,
3: C'est vrai. Et les petites salles, on n'en parle pas. Voilà, les salles qui ferment de plus en plus.
1: De plus en plus aussi.
3: Voilà, toutes les petites salles, Cavarock et trucs comme ça qui ont fermé.
2: Oui.
3: Voilà, c'est
2: Feu la Cavarock.
4: Ouais.

0: Ouais. C'est un local, voilà, c'est ça.
1: Et puis, c'est ce qu'on s'en voilà.
0: Faire. Et puis, justement, ce soir, c'est aussi une belle illustration et un beau concert, justement, qui sert à promouvoir la scène locale. Donc, allez-y, quoi. Prenez vos préventes. C'est comme ça qu'on soutient.
2: Clairement. Hein.
0: Toi, Julien, qui organise, mais aussi les groupes qui viennent sur scène. Un peu comme ça. Hein. Alors, c'est vrai qu'après, la vie est chère, il y a beaucoup de concerts. Bon. Mais là, franchement,
1: après, oui, effectivement, on peut
0: sur
1: pas,
0: des tarifs qui sont raisonnables quand même.
1: On peut pas sauver tout le monde, mais
3: si on peut en sauver quelques-uns.
0: Mais ouais, il faut se bouger un peu.
3: En plus, c'est un vendredi soir.
0: C'est clair.
3: Je veux dire, tu m'aurais dit c'est un mardi.
0: Plus on va aller au concert, plus il y aura des dates, plus voilà, les acteurs vont se bouger pour proposer tout à tous. On est gâtés quand même, on a quand même une belle programmation. Il n'y a pas que Noiser qui pourrait.
3: Ah oui,
1: ah
3: oui,
1: non, bien sûr.
0: En tout cas, à Toulouse, on a la chance quand même d'avoir un panel de concerts.
3: Et puis, c'est pour des styles aussi marqués, de maintenir aussi vivaces ces scènes-là. Mmh. Parce que, ok, du metalcore, tu vois, des trucs un peu modernes, on va dire. Bon, t'en as. Les groupes, ils en sortent comme les fournées des petits pains. Ils en sortent 10 à la douzaine. Quand on fait une musique extrême, je me trompe pas si je dis ça. C'est ouais. que c'est une musique exigeante.
2: Oui.
3: Qui est exigeante déjà pour ceux qui la font.
2: Ah, clairement, ouais.
3: Et pour ceux qui l'écoutent, c'est que voilà, il y a une démarche.
2: Ouais, ouais, il y a limite même un investissement.
3: Il y a un investissement, voilà. Ouais. Donc ça s'écoute pas comme musique de fond. Donc
2: c'est un peu l'essence du milieu. Donc là, je rejoins côté orga comme côté groupe. On y met tous beaucoup de temps et beaucoup d'énergie dans chacun dans nos projets en fait. Ouais. Et un groupe, il est très content d'avoir une orga qui le fait jouer,
3: oui.
2: Donc c'est un peu le but.
3: Oui.
2: Et puis les gens, leur but, c'est d'avoir des sorties, parce que quand il n'y en a pas, ben, on va dire qu'il n'y en a pas assez, etc. Donc voilà, il faut juste, je sais pas quoi m'en dire, mais rendre un peu ce travail, voilà, récompenser un peu ce travail.
1: Oui. On peut valoriser.
2: Valoriser, ouais, voilà, ouais. Valoriser le travail. Ouais. Ouais.
3: Exactement, c'est tout à fait ça, Gaël.
2: Merci.
0: Et bien sur ça, on va passer un petit peu de son.
1: Et Oppression.
0: Avec le groupe Oppression qui sera également à l'affiche de l'Agony Night Ritual. Un groupe qui est un groupe français de Black.
3: De Bordeaux.
0: Qui a sorti l'année dernière un album qui s'appelle No Safe Place. Et donc on va se passer,
1: No Safe Place.
0: Comme le veut les enchaînements de ce soir, deux morceaux de ce album. Le morceau éponyme et puis The Call of the Night pour enchaîner. Ensuite, on parlera d'Orion, qui est également à l'affiche du concert. Ça vous va?
1: C'est parti.
3: Allez, cool. C'est parti.
1: Attention aux oreilles. C'est le son qu'ils ont, c'est...

0: Progression. Donc un très bon groupe également qui sera à l'affiche de l'Agony Night Ritual organisé le 10 juillet à l'Engrenage. On en a parlé au cours de l'émission. Moi j'avais une petite question. Je voulais revenir à ta marque de fringues, Julien.
1: Oui.
0: Parce qu'on a parlé des t-shirts, mais je crois qu'il n'y a pas forcément que des...
2: Non, il y a
0: des t-shirts
2: non,
0: qui sont proposés chez Agony.
2: Non, il y a des shorts, il y a des suites, il y a des casquettes, ouais. Il y a des colliers aussi. J'ai fait faire des pendentifs aussi.
0: Ok.
2: Ouais.
0: Donc tout ça, on le retrouvera
2: ouais,
0: de toute
2: ouais.
0: façon
2: oui, oui.
0: au merch le 18.
2: Tout à fait. D'accord. Ouais, shorts, ouais, c'est tout. Enfin, c'est déjà pas mal.
0: Bah ouais.
2: Ça
3: ouais.
2: commence à faire pas mal.
3: Et la banane.
2: Et la, ouais, non,
0: ah,
2: alors, la banane.
3: Non, ça,
2: la banane, en fait, c'était une sortie que j'avais fait au début et enfin, j'étais pas entièrement satisfait de la qualité du produit et donc
0: d'accord.
2: c'est pour ça que je l'ai pas continué, mais je vais chercher encore parce que j'aime bien les bananes.
3: Ouais.
2: C'est quand même pratique. Bah
4: ouais, c'est pratique. Hein.
2: Un festival ou quoi, c'est quand même super cool d'avoir tout sur toi, ta thune, ton
3: ouais.
2: téléphone,
0: ouais.
2: dans un seul
0: c'est
2: et même
0: clair.
2: Petit sac qui prend pas de place quoi. Et pas un sac à dos qui est chiant, qui te tient chaud. Enfin, quand t'as un truc sur le dos, t'as vite
0: ouais.
2: fait d'avoir le dos trempé.
4: Oui.
0: Quand t'es dans le pit, c'est chiant.
2: Ouais,
0: tu sais pas
2: c'est,
0: quoi en faire,
2: ouais, c'est ouais. ça. Donc une banane c'est un bon compromis, une sacoche c'est relou parce que ça tient pas, enfin c'est quand t'es
4: non,
2: dans
4: non,
2: le pied justement,
4: banane.
2: Les bananes c'est voilà,
4: team banane.
2: On revient dans les années 90.
4: Ah ouais, moi je fais qu'avec ça maintenant.
2: Et du coup voilà, donc je cherche un bon modèle qui me plaît, pour l'instant j'ai
0: okay.
2: pas trouvé.
4: Et puis solide.
2: Ça va revenir, oui.
0: Et solide. Ouais.
2: Solide.
0: Qui tient.
2: Et ça va revenir, mais il faut que je cherche encore.
0: D'accord. Les collabs, c'est toi qui
2: ouais.
0: Démarche
2: oui, pour l'instant, oui.
0: Qui te plaisent ou
2: tout à fait.
0: D'accord.
2: Tout à fait.
0: T'as des groupes qui t'ont contacté aussi.
2: Non, pour l'instant, Sublime, c'est moi qui les ai contactés.
0: Okay.
2: Je contacte d'autres groupes aussi.
0: Ouais.
2: Voilà, pour l'instant, je freine un peu les collabs pour l'instant. Parce que j'en ai une qui est en train de mûrir, enfin, qui
0: ouais.
2: est déjà bien mûre.
0: Okay.
2: Mais voilà, j'attends juste. Les signaux pour les sortir, mais pour l'instant du coup tant que celle-là est pas sortie
0: okay.
2: voilà, j'attends que celle-là sorte pour pouvoir me pencher sur un autre sujet, chaque chose en son temps,
4: step by step comme
2: c'est
4: les,
2: ça. Déjà sortir celle-là qui va sortir et après on verra par la suite, c'est du boulot ça, enfin, voilà.
0: Ok.
4: Ouais, non, mais il est
0: c'est du boulot,
4: il
0: ouais.
4: est plusieurs sur plusieurs grilles
2: ouais c'est ça
4: temps, là il...
0: Là, on est focus
2: sur la soirée du 10 juillet.
0: Parce que
4: ouais.
0: je pense
4: c'est ça.
0: Que ça va te prendre du temps.
2: Oui.
4: Bah
2: oui.
4: là, oui. Pour le coup, il te reste trois bonnes semaines.
2: Hein.
4: Trois bonnes semaines. Donc là, on est vraiment sur les avant-heures de l'événement. Et,
2: ouais. Donc,
4: t'es plus rassuré par rapport au premier moment.
2: Oui,
4: là, tu,
2: oui, bien
4: tu...
2: sûr. Ouais, ouais. Oui, oui, là, je. Oui, ouais, ça va.
4: Plus serein.
2: Ouais, je suis plus, beaucoup plus serein.
0: Il
2: n'y
0: a pas
2: ouais,
0: de conflit
2: clair.
0: Avec une autre date là ce soir-là, je crois pas.
2: Non, je crois pas.
0: 10,
2: j'ai regardé, mais j'ai pas
4: non,
2: vu.
4: Non, sur l'actu concert, il m'avait
0: moi,
4: pas semblé voir
0: plus, hein,
4: des choses le 10 juillet.
2: Je sais que Noizer arrête fin juin, ils
4: oui.
2: reprennent en septembre.
4: Oui.
0: Ouais.
2: Il y a quand même pas mal de non, pas mal d'assos qui font, enfin qui font rien à ces périodes-là. Pas grand chose après dans le coin, ça va être début août avec l'extrême. Enfin, c'est vrai qu'il n'y a pas trop de conflits,
0: et bah tant mieux. Comme ça,
2: oui.
0: c'est le vendredi soir, c'est facile et c'est à côté de chez vous. Hein, si vous êtes...
2: C'est pas en plein été non plus, début
3: non.
2: juillet,
3: ouais, c'est au tout début. Ouais.
2: C'est
3: ouais.
2: au tout début. Il y a encore des étudiants
0: c'est
2: qui sont là, il y a encore du monde
0: c'est
2: sur clair. Toulouse.
4: Ouais.
2: Les gens sont pas encore
4: est...
2: partis vraiment.
4: On est presque troisième ville de France. Il n'y a pas que des étudiants à Toulouse, quoi.
2: Non. non, mais enfin, voilà, il y a quand même
4: oui.
2: une grosse population étudiante
4: oui.
2: sur Toulouse. C'est vrai qu'il y a qui traînent un peu, qui repartent chez eux
4: oui.
2: un peu plus tardivement. Oui. Ouais, puis non, les gens partent en général après, souvent entre eux, après le 14 juillet.
4: Oui.
2: Ouais. Il y aura quand même beaucoup de monde encore à cette période, donc non, je me fais pas trop de soucis là-dessus. Et notre ami Gaël m'a rassuré aussi. Il m'a dit qu'il n'y avait pas trop de soucis à me faire.
3: J'espère qu'on pourra compter sur la scène toulousaine.
0: Mais
3: parce
0: oui,
3: que franchement, l'affiche elle est excellente. Il n'y a
0: seulement.
3: Que des groupes
0: ouais.
3: qui sont cool à découvrir.
0: Clairement.
3: on en a entendu plein ce soir. Chacun va apporter en plus une couleur.
4: Oui.
3: Donc franchement, il y en a pour tous les goûts.
0: Ça
3: y a
0: va venir
3: Cups.
0: D'Albi, ça va venir de,
3: voilà,
0: de Bayonne. D'ailleurs, est-ce qu'on parle d'Orion ou on va avoir peut-être un coup de téléphone là, qui
4: bah oui,
0: déclencher.
4: On...
0: Après, je garantis rien, mais je vais essayer de le passer
4: on,
0: à l'antenne.
4: On
0: parce qu'on l'a pas souffé avec Seida.
4: On peut.
0: Ou alors on
4: si
0: passe...
4: les dieux de la technique sont avec nous, on peut essayer.
0: Comme vous voulez. Sinon, on peut passer un premier morceau et puis.
4: On peut passer un premier morceau et
0: après.
4: Puis on le prendra en ligne.
0: Orion, donc il sera à l'affiche de l'Agony Night Ritual, un groupe de Bayonne, de Black Death, qui a sorti son album Doom cette année. Donc on se passe le morceau Monarch, ça laisse le temps de nous appeler, de les récupérer.
2: Oui.
3: Ouais.
0: Avant d'enchaîner
3: Orion
0: avec le deuxième morceau, ça marche ?
4: Allez. Oui, avec une particularité notable et un instrument qu'on n'a pas souvent l'habitude de trouver dans ces scènes extrêmes, qui est le violoncelle. Et. Vous allez voir, c'est...
0: J'espère qu'on va pouvoir en parler après.
4: Exact.

0: Vous allez écouter le groupe Orion avec l'album Doom, c'était le morceau éponyme. Orion, un groupe donc bayonnais qui sera à l'affiche de l'Agony Night Ritual proposé par Julien donc le 10 juillet. Et je crois que nous avons donc Jej qui est au téléphone avec nous et qui fait partie du groupe Orion. Salut.
1: Salut.
2: Salut, ben, salut tout le monde, c'est bien Jej, c'est ça.
0: Salut, on t'entend très bien, on salut. Est avec Gaël, Seda, Julien. Et on est très content de t'avoir au téléphone pour...
2: Pareil, tout le plaisir est pour moi.
0: Et ben, c'est sympa. Donc on a longuement parlé pendant l'émission de ce beau concert qui est organisé donc à Toulouse le 10 juillet à Agony Night Ritual par Julien. Et puis on est aussi très content de retrouver Orion à l'affiche avec d'autres groupes de la scène locale française. Est-ce que tu peux nous parler
1: Qui es-tu? D'où viens-tu? Que fais-tu? Ouais, dans quelle étagère?
0: Nous parler du alors... groupe et nous dire comment tu t'es retrouvé sur l'affiche, mais je sais que vous êtes sans doute ami avec Julien. Donc,
3: Pas du tout.
0: D'accord.
1: Je ne connais pas cette personne.
3: Je ne le connais pas encore. Ça ne serait tardé.
2: On ne s'est pas encore rencontré. Ouais. On a été contacté par mail par Julien. Et si je ne dis pas de bêtises, tu me corriges Julien si je me trompe, c'est par Sébastien Durand que tu as eu notre contact. Ouais. Voilà, Sébastien Durand donc, qui organisait Assessatch à... assis à la salle Simone Veil. Ouais. Et en fait, c'est que moi, je connaissais Sébastien depuis quelques temps. On s'est jamais rencontré physiquement non plus. D'accord. Mais par mon parcours musical, en fait, on est toujours resté en contact. On se donnait des nouvelles. Et puis, de fil en aiguille, il m'avait dit, si un jour tu montes un projet physique de black metal, parce que moi, je faisais beaucoup de studios et de projets solo, de featuring, de trucs comme ça, ben, je l'ai tenu informé. Et puis, de fil en aiguille, c'est arrivé jusqu'aux oreilles de Julien, apparemment. Ce qui est plutôt une bonne chose pour nous. Donc ça, c'est pour la prise en contact. Et après, qui je suis, ben, je suis pas tout seul. Donc, je veux dire, qui sommes-nous? Donc nous, on sera, je pense, géographiquement, le groupe le plus éloigné de Toulouse.
0: Il y a un groupe parisien.
3: Il y a Sublime Cadavérique.
2: Ouais. Ah oui, et Sublime, pardon. Sublime, ouais. C'est vrai qu'ils sont des parisiens.
1: On va dire en dessous de la Loire.
2: Voilà, nous on est
3: chocolatine.
2: Nous on est team chocolatine. Exactement, c'est ça. On vient de Bayonne, on va dire, pour simplifier les choses. Ouais. Et en fait, on est un quintet depuis pas si longtemps, puisque on a commencé en fait. On était trois, donc avec Priam au violoncelle, Tony à la batterie et moi à la guitare et au chant. Et après, par connaissance et par réseau, le groupe s'est étoffé parce qu'on avait l'opportunité d'être rejoint par Guillaume, en fait, à la seconde guitare, qui était dans Scorn, avec Tony, qui était un groupe de trash death, en fait, du Pays Basque, et Eric, qui nous a rejoint à la basse, en fait, et qui avait remplacé Guillaume pendant plus de 6 mois, qui était en convalescence pour une grosse opération de l'épaule. Et puis Eric n'est pas parti. Donc Guillaume a repris la guitare, mais Eric est resté avec nous à la basse. Donc là, on est au complet depuis quelques mois, en fait, et on exploite tout le potentiel, du coup... par rapport à l'EP qu'on a enregistré, quoi.
0: Ok, donc premier EP qui est sorti cette année, qui s'appelle Doom, c'est ça?
2: C'est ça, exactement. Premier EP sorti cette année sur le label hollandais Void Wanderer Production, ouais. qui a fait un super boulot pour nous, en fait. On voulait quelque chose d'underground, en fait, pour démarrer. Ça correspond à l'esthétique qu'on délivre aussi. Ouais. On n'est pas dans une recherche de son opulent, on va dire. Même si on nous fait quelques allusions, des fois musicales, des liens qu'il peut y avoir avec l'aspect Behemoth, peut-être par rapport au chant qui n'est pas typé black, en fait, à 100% ou des choses comme ça. Et le violoncelle aussi, c'est pas quelque chose qu'on voit forcément tous les jours. Ça, on voit des groupes qui ont des teintes un peu particulières, qui incluent des fois, et je pense à New Oblivis Caris, notamment, là, le groupe où il y a du violon et du chant clair et tout, mais on est plus dans du prog pur, en fait, alors que nous, voilà, on est moins progressif, en fait, quand même, on l'est un peu, mais pas aussi prononcé, en fait, que certains groupes.
1: Et c'est ce qui serait vraiment très intéressant de voir, en tout cas, moi, ça allume la petite lumière curiosité de voir du violoncelle avec du black death et de voir ce que ça donne, ouais, effectivement.
2: Tu verras, c'est assez sympa, et en fait, c'est presque né d'un... concours de circonstances, puisque quand on cherchait un bassiste au tout début, on a Priam, en fait, qui s'était proposé à la basse. Il nous a dit, je suis violoncelliste de basse. Donc on lui a dit, surtout ne viens pas avec ta basse. Et on a commencé à travailler directement. On l'a traité à la basse comme une guitare supplémentaire. Oui. avant de pouvoir s'apercevoir que c'est pas évident, même pour nous, tu vois, même si ça fait un moment qu'on joue, qu'on fait du métal, c'est un instrument vraiment particulier à inclure, il y a une couleur spéciale, une façon de l'inclure, en fait, il n'y a pas d'effet dessus, c'est pas un violoncelle électrique, même s'il y a une cellule qui l'amplifie, on va pas traiter ça comme une guitare pure à proprement parler, quoi. Et on va profiter justement de techniques de cordes frottées, en fait, qu'une guitare peut pas forcément offrir, quoi.
1: Oui. Et ça donne effectivement une autre couleur pour nommer des groupes comme Bruit ou comme Maudit qui utilisent de façon assez prononcée le violoncelle. Oui, ça donne une autre couleur et c'est une autre approche.
2: Exactement, c'est ça. Et comme on est quand même pas mal dans nos textes, en fait, on n'a pas d'étiquette, on va dire, militante de quoi que ce soit, puisqu'on se contente de dresser un portrait du monde actuel. Comme on est beaucoup sur un registre, justement, de hargne, de rage, de contestation, des choses comme ça, le violoncelle permet aussi d'accentuer des émotions qu'une guitare ne pourrait pas offrir, en fait, tout simplement. Voilà.
1: Et si avec ça, vous venez pas le 10 juillet.
3: Je vais le redire encore, je peux plus rien pour vous.
2: Non, mais on a hâte justement de vous présenter tout ça en live, et puis l'affiche est top. Là, c'est hyper. L'affiche est très cohérente et de qualité.
1: Oui.
2: Et ça, c'est appréciable aussi, quoi. La soirée, elle a vraiment une identité. Et ça, c'est vraiment cool, parce qu'on voit beaucoup de festivals ou de mini-festivals qui ont tendance à faire quelque chose de généraliste. Et là, en fait, Julien, ce qui est cool, c'est qu'il y a vraiment une direction dans l'affiche qui est très prononcée, je trouve.
0: Ouais.
2: Et ça, c'est chouette. Pour le public qui va venir, ils sauront à quoi s'attendre. C'est pas, il n'y aura pas au milieu un Tagada Jones ou des trucs du genre, quoi. C'est ça que je veux dire, en fait.
0: L'affiche est très homogène, c'est vrai.
3: J'aurais pas les moyens, déjà.
0: Non, mais à la rigueur, c'est mieux.
1: Et puis on préfère.
0: Mais l'affiche est très homogène, c'est vrai. Finalement...
2: Une vraie cohérence, en fait. Et on a eu la chance de jouer avec Oppression, là, justement, à Angoulême, il y a 15 jours. Là.
0: Ça, ouais. D'accord.
2: Ouais, on a hâte de rejouer avec eux, quoi. C'est vraiment, sur scène, c'est vraiment quelque chose, quoi. Les autres groupes, je les ai pas encore vus. Je connais Obsidian de nom, parce que j'ai déjà écouté aussi. Et ils sont passés par Maccabée Artworks pour faire une partie de leur album, sur le visuel et le logo, il me semble.
1: Mm-hmm.
2: Et Maccabée, c'est quelqu'un avec qui j'ai bossé aussi, quoi. Donc le monde est petit, hein, dans le
1: métal, ouais, pas sûr, du tout, ouais, mais sûr, non.
3: Ça c'est clair.
0: Donc là, vous êtes c'est en train de défendre
2: c'est un petit
0: votre,
2: monde.
0: Votre EP, c'est ça. Vous entamez quelques dates en France, où vous participez à des festivals, non, pendant l'été ou pas?
2: Non, là, en fait, nous, on va clôturer là. Enfin, on va dire au mois d'août, on fait une pause, en fait.
0: D'accord.
2: On fait pas de live. Notre dernière date en juillet, ça sera techniquement, sauf contre-ordre et surprise, celle à l'agonie. Et après, on reprend en septembre, chez nous, à domicile, à Seignos. Et après, on va faire le Nord des Landes en octobre. Okay. Et on doit finir au Pays Basque, normalement, en décembre. Donc, voilà, on essaye de jouer minimum tous les mois. On essaie de booker à l'avance.
0: Okay.
2: Et voilà, pour nous, c'est déjà cool. Et là, on arrive justement à sortir. On connaît bien notre scène locale ici et on est vraiment super content justement que des gens nous aient fait confiance là et nous aient fait venir, tu vois, hors de nos terres, comme on a pu jouer dans le Tarn, Angoulême, etc. D'accord. Pour nous, c'est hyper important. Ça nous permet de tester aussi, de sortir de la zone de confort. Et on a une scène locale ici qui est le métal extrême n'est pas forcément très bien représenté, on va dire, en termes de pas de qualité de groupe, parce qu'on a des chouettes groupes hein, chez nous.
1: Oui, c'est la visibilité.
2: Comme Death From Above, qui est vraiment énorme.
0: Oui.
2: Mais après, c'est des endroits pour se produire et le public qui n'est pas, j'ai envie de dire, éduqué. C'est une culture ici, beaucoup la culture du surf, notamment, et compagnie. Donc, le métal extrême, on va essayer de remédier là, par nos propres moyens, aussi un petit peu à proposer quelque chose de différent aux gens. Et il y a notamment une salle à Anglette qui est vraiment bien, qui s'appelle La Perroque, où on a pu voir des chouettes groupes passer cette année comme Nature Morte sur sa tournée. Ça fait plaisir.
1: Nature Morte,
0: il n'y a pas que La Tabale à Biarritz.
1: Oui.
2: Et il y a La Tabale, voilà. La Tabale, ils proposent un petit peu de tout. Le métal extrême, c'est pas forcément ce qu'ils font le plus, quoi.
0: D'accord.
2: Donc là, cette année, on n'a pas eu grand-chose. Il y a Fraun, je crois, qui va passer, mais c'est du métal moderne. Donc j'ai du mal à considérer ça comme du métal extrême, pour ma part. Mais après, ouais, voilà, c'est des salles, en fait, qui, c'est normal aussi, quoi, qui proposent pour tout le monde. Donc on a, je crois qu'on a Gaïria qui vient au tube aussi à Seignos avec In Flames sur sa tournée. Mais on va, c'est chez nous, c'est pas hyper courant quoi, les grosses dates
3: Mais
2: métal quoi.
3: y a pas un bar à Cabreton qui fait des concerts? Des concerts
2: Non, il y
3: métal?
2: a bar métal, non, il n'y a pas à Cabreton. C'est chez nous en fait, on a le Black Flag à Seignos, qui est celui où on voit le plus de groupes. Et après, il y a le Circus, qui est une autre salle d'événement. Mais pareil, le Circus, ils sont plus dans le métal, on va dire alternatif, où
3: Ouais.
2: il y a possibilité en fait de louer la salle en fait après pour organiser à l'intérieur quoi. Donc c'est vraiment
3: Ouais,
2: un
3: c'est vrai que
2: système particulier.
3: le coin là-bas c'est plus ouais métal, hip-hop, électro et trucs comme ça.
2: Voilà,
3: Enfin,
2: c'est ça. Et on a une grosse scène hardcore aussi
1: Oui.
2: chez nous.
3: Ouais.
2: Voilà, c'est, on va dire, elle est bien développée. Mais c'est bien parce qu'elle n'était pas là il y a quelques années. Donc ça veut
1: Oui.
2: dire que quelque part,
1: Il y a
2: les gens
3: ça
2: se
3: bouge, ça bouge.
2: sensibilisent, voilà,
1: Et c'est
2: à
1: ce qu'on
2: quelque chose
1: disait
2: qui
1: à un
2: cogne un
1: moment
2: peu plus
1: donné dans
2: fort.
1: l'émission, c'est que comme on est sur des affiches, enfin sur des styles de niche, malgré tout, parce que ça reste des musiques exigeantes,
2: Oui.
1: c'est vrai que ça demande que le public qui soit en face soit aussi prêt à recevoir ce que vous allez leur proposer. Donc oui.
2: C'est ça.
0: Bah,
2: C'est
0: pour nous,
2: ça.
0: ce sera le cas.
2: Donc à partir de là, je pense qu'il faut que ce soit quelque chose qui, des endroits qui de temps en temps proposent une expérience différente, petit à petit. Et après, les gens s'y font, si ça plaise. Et puis surtout, ça fidélise un public en fait qui va être habitué à avoir des lieux de rassemblement où il y aura quelque chose de différent en proposition. Et c'est sûr que si on reste dans, bah c'est, je pense, valable pour tous les arts du spectacle, hein. C'est soit on décide d'une thématique forte et on s'y tient, soit on ouvre l'esprit un peu et on propose quelque chose pour qu'il y en ait pour tout le monde, quoi.
1: Exact.
2: Donc c'est, faut être ouvert. Hein. Enfin, nous, en tout cas, voilà, on veille à ça, quoi, à être, on refuse pas, on refuse rarement des propositions de concert, même si des fois les plateaux, on sait qu'on va cogner plus fort que les autres. Mais ça fait partie du jeu aussi pour dire on est là, on existe. Et c'est la meilleure publicité qu'on puisse faire, c'est que justement on se ferme pas de porte et on tente un petit peu tout pour que les gens se rendent compte que ben voilà, c'est pas que du bruit.
1: Oui.
2: Le métal, c'est exigeant, ça demande du travail,
1: Tout à fait.
2: beaucoup de temps.
1: Oui, c'est ce que
3: Allez,
1: disait
3: ça.
1: Gaël aussi pour Blind Heard. C'est
2: Oui.
1: oui, cet investissement, que ce soit en termes de temps et en termes de don de soi
3: D'argent,
1: et
3: de
1: d'argent
3: beaucoup de
1: et
3: choses. Hein.
2: Oui,
1: voilà
2: aussi.
1: et
2: C'est vrai.
1: de toute cette énergie qu'on met dans ces projets pour qu'en face, il y ait oui, effectivement des personnes comme Julien et comme d'autres voilà, qui répondent à ces attentes et qui,
2: Et ouais.
1: finalement, nous, public, qu'on reçoive ça en offrande
3: Carrément.
1: pour un prix modique de 20 ou 25 euros. C'est une maigre contribution au vu du travail fourni.
2: Voilà, il y a beaucoup de travail en amont, faut être bien préparé, on va dire. Et après, à partir de là, il faut trouver des bons partenaires aussi.
1: Oui.
2: Et le public, là, je sais que j'ai eu des échos, moi, déjà pour l'Agony Night. J'ai été très surpris de savoir qu'il y a des gens qui vont venir, que j'ai envie de rencontrer depuis longtemps, mais qui en fait seront là, et je n'y attendais pas du tout. Parce que c'est des gens qui justement sortent pas beaucoup, qui sont dans leur grotte, etc. Et là, ils ont
1: Les
2: dit, mais
1: Ardégeois.
2: l'affiche, ils ont trouvé l'affiche tellement cool qu'ils ont, voilà, ils ont pris leur prévente ou en fait,
1: Ils prennent
2: ils
1: une
2: viennent
1: nuit
2: vraiment à l'événement.
1: d'hôtel, tout ça.
2: Et
1: Ils viennent de
2: ça fait
1: loin.
2: plaisir, quoi. Ça fait
1: Ça fait
2: super
1: très
2: plaisir de voir
1: plaisir.
2: ça, quoi.
1: Ouais.
2: Donc c'est là, moi je me dis quelque part que l'événement, il est réussi dans le sens où l'affiche est assez qualitative pour que même des ours sortent de leur tanière, quoi. Voilà.
0: Des ours. Je crois qu'on peut
2: C'est
0: camper chez Julien.
3: vrai, j'avais dit.
0: C'est pas très loin.
3: Il m'avait une tente 2 secondes déjà, elle va prendre la moitié du jardin. Mais ouais, j'ai vu, parce que sur les préventes, je peux voir un peu
0: Ouais.
3: les cartes des gens où ils achètent les places. Et ça, j'ai vu des gens du côté de Toulon, Marseille.
0: D'accord.
3: Ouais.
0: Cool.
2: Et ouais, donc ça, c'est un signe, voilà, que c'est vrai qu'à l'heure d'aujourd'hui, on peut toujours se poser la question de savoir comment les gens vont réagir ou comment est-ce qu'ils vont se déplacer, en fait. C'est que l'économie est tellement modifiée maintenant,
1: Oui.
2: comparée à il y a quelques années, qu'un passionné passera rarement à côté d'une belle occasion. Sauf qu'il va vraiment être, il veut assurer son coup, entre guillemets, à se dire, moi, je vais être sûr d'avoir les finances, etc. Et des fois, ben, c'est qu'on est tous dans le même bateau. On regarde nos comptes à la fin du mois, etc. Et c'est pas évident pour tout le monde. Et
1: Non.
2: le métal, moi, comme j'ai l'habitude de dire, c'est un loisir de riches pour les pauvres, la plupart du temps. C'est qu'on est tous très investis, que ce soit les musiciens ou le public, parce que c'est rarement des gens qui vont venir juste pour boire une bière et voir le concert. Ils vont acheter du merch, ils vont soutenir les groupes, etc. Donc c'est au contraire, moi je pense à... Moi j'ai aucun doute que la soirée va être bien réussie et va bien se passer.
1: On espère, et on viendra voir cette affiche de qualité dans un endroit qui est vraiment très très chouette. Hein. On va rappeler que l'Engrenage, c'est un des rares endroits qui, depuis son ouverture, propose des concerts aussi. Ouais. Donc, évidemment.
0: C'est une date qui va rassembler.
1: C'est une date qui va rassembler.
2: Ouais, c'est sûr, et justement, ça peut-être ça enverra un signal fort pour une seconde édition aussi.
1: Oui. Faisons la première, il a dit d'abord, et après, quand on aura fait la première, on parlera de la seconde, enfin de la deuxième, pour qu'il y en ait une troisième. Parce que si on se dit aux secondes, ça veut dire que ça s'arrête, tu vois. Non, on dit la deuxième.
3: C'est en cours de réflexion.
2: Non, ça va être très chouette, et nous, on est ravis justement de venir à. De venir fouler les terres du côté de Toulouse, parce qu'on n'a pas encore exploré justement cette contrée. Donc ça va être aussi l'occasion de rencontrer des nouvelles personnes, de tisser des nouveaux contacts. Et ça aussi, ça n'a pas de prix. C'est pas quelque chose qu'on va faire quand on reste inerte et qu'on reste chez soi et qu'on veut juste écumer les petits bars qu'il y a autour de sa ville, quoi. Voilà.
1: On en parlait pendant l'émission où effectivement le rapport qu'on a dans les petits lieux. Les échanges qu'on peut avoir avec les gens, les rencontres que l'on fait. Et c'est ça qui, en plus de la musique, en plus de la qualité, en plus de tout ça, il y a l'échange qu'on a, le partage, l'amour et le partage.
2: Exactement. Et ça, c'est vrai que ça n'a rien à voir avec le fait d'écouter de la musique chez soi ou d'en discuter avec ses potes, etc. Non, le live, ça prend une autre dimension. Et il y a des groupes qui sont vraiment taillés pour le live, entre guillemets. Qu'on n'écoutera pas nécessairement tous les jours, mais qui font des belles prestations. Et c'est ça aussi qui est cool. Il y a un côté représentation qu'on ne peut pas avoir dans un casque ou en regardant un live sur sa télé ou
1: exactement.
2: Des choses comme ça.
1: Quoi. Tu prêches des convaincus.
3: Il est bon.
1: Il est bon.
3: Il est bon, le jeune. Hein.
2: C'est pour ça qu'ils m'ont désigné comme commercial, donc. Ouais. Alors que je suis pas commercial à la base.
3: Tu as raté ta vocation, je pense.
1: Non, pas forcément. Il a pas, je sais pas quel âge t'as, mais tu peux avoir une deuxième vie.
2: Non,
1: c'est pas interdit.
2: Je suis plus attiré par les métiers où il y a de l'humanité que de la marchandise.
1: Voilà. Non, c'est certain.
2: C'est le partage de la passion avant
1: exactement.
2: Tout.
1: Exactement. Hein, on est d'accord avec ça.
0: Bon, en tout cas, merci en tout cas pour ta participation.
1: Ouais. Merci, et puis...
0: Dans notre émission, Dérif et Décrète, et puis on voulait passer un deuxième morceau.
1: Mais tout à fait, pour illustrer cette...
0: Doom.
3: Stronghold, si ça te va.
0: Stronghold.
2: Ah ben allez-y, hein, pas de soucis, faites-vous plaisir, c'est fait pour ça. et merci beaucoup en tout cas pour la mise en lumière.
1: Avec
2: puis,
1: plaisir.
2: On se rendez-vous le 10 juillet. Hein.
1: Et rendez-vous le 10 juillet.
0: À bientôt, oui.
2: Ça marche, merci beaucoup.
1: Avec
3: merci
1: plaisir.
3: À toi.
0: Ouais, merci beaucoup.
2: Allez, bonne soirée.
3: Ciao.
2: Salut.

0: 10 balles. Mais bon, ça peut.
1: Et voilà, c'était le groupe Orion. Donc. Groupe de Bayonne qui apparemment est bien content de venir en terre en Toulousie.
2: En Toulousie, exactement. Et, nous, on est bien contents
1: de les recevoir. D'autres. Voilà. Donc, peut-être une autre ambiance. En tout cas, une terre de métal quand même en Toulouse aussi. On peut le dire.
2: Oh bah,
1: donc
2: ouais.
1: Je pense qu'ils seront bien accueillis.
0: Il y a une grosse culture métal dans le coin quand même.
2: On est connu quand même pour notre accueil à Toulouse. On n'est pas. On accueille bien quand même.
3: Quand même.
1: Et bien, ça sera le cas le 10 juillet. On en a parlé tout au long de la soirée avec le concert Agony Night Ritual à l'engrenage donc. 6 groupes, puis il n'en reste plus qu'un à passer. Deliver the Suffering. Et voilà, on sera au complet avec une très très belle affiche, des groupes de qualité, la scène locale française bien représentée. Que demander de plus? Une belle soirée en perspective, non?
2: Bah ouais, prends ton billet et viens.
1: Voilà. Du merch, et puis le stand Agony Closing.
0: Oui, et puis ben, le merch des artistes.
1: Ouais, aussi, artistes, voilà. Le merch des artistes.
3: Et puis l'engrenage qui est un lieu cool avec de la bonne bière souvent, de la bonne bouffe, un bon accueil. Ben, voilà.
2: Tout pour passer une bonne soirée.
3: Exactement.
2: Donc j'ai envie de dire, faut pas hésiter. Hein. Enfin,
1: prenez
2: moi,
1: vos préventes, on en a parlé aussi.
3: Moi non plus, hein.
0: On ne redira jamais.
2: Ouais, mais toi, t'es obligé.
1: Les préventes.
2: Toi, si tu viens pas.
1: les liens, on les a donnés aussi, on peut peut-être les redonner. Avant de clôturer
2: la page d'Agony
0: Closing sur Facebook.
2: Voilà, sur Facebook.
0: Et il y a l'événement qui est dessus. Voilà.
2: C'est ça.
0: Et après, il faut suivre les petits liens bleus, et puis voilà.
2: Voilà, tu cliques, un clic, deux clics, trois clics, et tu sors ta blue card.
0: Voilà, et rendez-vous le 10 juillet, tu prends ton petit métro et tu viens à l'engrenage.
2: Yes. Voilà.
1: Ouverture,
0: 17h30 avec voilà. Neon Cult.
1: Avec Neon Cult.
0: Neon Cult, il y a encore le Running Under Order à peaufiner encore.
2: Et ça finira par Sublime,
0: Sublime
2: de façon Sublime par Sublime.
3: Et ouais. Et avec le stand de Julien, tu peux venir à poil et partir habillé. Voilà.
0: Exactement.
2: Exactement.
3: C'est juste magnifique.
2: Peut-être des chaussettes après.
0: Faut pas venir en métro dans ce cas. Viens avec ta voiture, ce sera plus sec.
2: Ça sera plus sûr, effectivement.
1: Bon, on va terminer là-dessus alors.
0: Et du coup, on finira sur Neon Cult. Et à 1h30, on coupe le son, on boit sa petite dernière bière et puis on rentre à la maison. Okay. Et puis on aura passé
1: ça
0: une bonne
1: sera
0: soirée.
1: Ça bien.
0: Oui.
1: La belle soirée qui vous attend. Bon, en tout cas, on est très, très content de vous avoir.
2: Ouais, merci beaucoup.
0: Merci à vous de nous avoir invités.
2: C'était un plaisir.
1: C'était cool. On en fera la promotion de toute façon.
2: On va en faire la promotion jusqu'à donc 5 juillet pour les préventes. L'engrenage c'est pas une grande salle donc ça peut vite être
0: rempli.
2: Ça peut être vite rempli. Donc si on veut s'assurer son billet, on prévente, c'est toujours mieux que d'arriver devant le lieu et de se faire refouler parce que ça peut.
3: C'est possible. Ouais.
2: C'est possible. Tout est possible dans la vie. Donc des fois faut prendre des risques, mais des fois non. Donc
0: prenez pas de risque, prenez une place.
2: Prenez pas de risque, prenez votre prévente et puis on espère vous y voir nombreux, en tout cas pour cette affiche d'une très grande qualité en musique extrême, à ne pas rater. Merci Julien,
0: merci
2: Gaël.
3: Merci à vous, franchement c'est cool.
1: Et oui, nous allons relayer aussi cette émission puisqu'elle est enregistrée. Et le podcast sera sur notre Mixcloud dans le courant de la semaine. Elle sera rediffusée également mercredi prochain. Mercredi matin prochain, 8h30.
2: Oui.
1: Voilà, et puis il reste encore quelques émissions avant la date du 10 juillet pour pouvoir en parler à nouveau. Donc,
2: oui, on fera une actu concert le 6 juillet.
1: Et on mettra les liens aussi sur nos réseaux sociaux pour faire en sorte que tout se passe bien et que ça soit une très belle date estivale à Toulouse. Merci.
0: Super. Merci pour votre accueil.
2: Avec plaisir.
3: Vous êtes top, merci.
2: Elmer, on se retrouve, nous, dans...
1: On se retrouve
2: dans
1: 15 jours
2: avec un invité spécial.
1: Effectivement, mais on garde la surprise.
2: Mais okay.
1: L'émission continue également la semaine prochaine sur les antennes Canazu 92.2 MHz. Dérive et décrète à partir de 20h cette fois-ci la semaine prochaine. Et Gaël, bah, tu reviendras.
3: Carrément.
1: Et Julien aussi.
3: Ah oui,
1: et
3: Gaël, carrément, oui.
1: J'ai pu comprendre qu'il y avait un album qui allait peut-être sortir. Donc ouais, on pourra en reparler au cours d'une prochaine émission.
3: Avec grand plaisir.
1: Le bienvenu et le reste de la bande aussi.
3: Carrément.
2: Bah ouais, venez.
3: Ah oui, oui, je ne vais pas venir.
2: Tu t'amènes toute la famille.
1: Merci encore.
0: Merci, merci à vous.
2: Bonne soirée. Hydratez-vous, prenez soin de vous, écoutez de la musique, allez voir des groupes et on vous aime.
3: Et prenez vos préventes.
1: Ciao, ciao.

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0: Est-ce que c'était important de parler français?
1: Ah bah absolument, je suis française. À vrai dire, bon bah moi je connais pas le dialecte québécois, donc je les comprends difficilement. Et j'aimerais bien qu'on s'adresse à moi en français.

0: certain. Mais certain, voilà. Parce que c'est le Québec.
1: Ben oui, c'est important. C'est un pays canadien-français.
2: Oui. Et puis c'est bon avec le Canada. C'est avec le Canada, il bon. Yeah. Voilà pour le Canada. Ben, c'est bon.
3: C'est important. Oh, oui. Québec, c'est important que ce soit français.
1: Très important. Très important. Super important.
4: C'est très important.
5: Oui.
4: Oui, parce que c'est notre culture, on est minoritaire et il faut absolument conserver ça.
6: C'est sûr que c'est important parce que c'est le Québec qui nous appartient quand même. Là. Hein, si on y est en Ontario, là, Ontario, il appartient aux autres. Et puis nous autres, au Québec, on est bien. Puis quoi, c'est à nous autres, ça. On l'a bâti, notre Québec, tu sais, quand même.
7: Pour moi, c'est pas un problème, mais s'ils veulent nous obliger à parler l'anglais, ça sera un problème.
8: Mais oui, c'est français.
9: Oui, c'est important, évidemment. Si on y tient, tout le monde y tient plus souvent. Enfin, tout le monde y tient, je pense. Qu'est-ce que vous faites? Faites-vous une enquête ou quoi?
10: OK, vas-y.
11: Là, on est dans un char rouge. Il est lundi 26, 1h17. Puis c'est un char qui n'a pas de pollution pantoute. L'exhaust est par en dedans.
12: Quand vous allez retrouver ce type-là, hein, si on est encore en vie, tant mieux. Si on est mort, ben, la pollution, ça a du bon.

0: les archives folkloriques.
1: Oh, art et tradition, ah, tu t'en vas là où il y a des grands escaliers, là. Puis juste à côté, là, il y a une porte. Puis tu passes là, puis demande à quelqu'un d'autre rendu là-bas, mais c'est dans ce coin-là.
0: OK.
1: C'est fait au bout là-bas.

tout à l'heure du dîner, là.

0: C'est où ça? Où c'est que vous trouvez ça?
1: Il faudrait que ça en aille par là.
2: Par là, il peut pas, hein?
1: Je sais pas. Ah, oh, peut-être. Oui. Oui, à la lumière.
2: Oui, tourner à la lumière. Parce que c'est une rue dans le même sens qu'ici, là. Vous allez avoir quoi comme rue?
1: Saint-François.
2: Saint-François-Xavier, ouais. La Violette. Vous avez rencontré la Violette. Est-ce une même chose?
1: Elle a le même sens que ça.
2: Oui.
1: Mais je pense qu'après ça, il va falloir fâcher un...
2: Dans
3: le même
2: sens
3: que ça, au moins 4-5 rues d'ici. Voilà. Vous allez voir la cathédrale. OK. OK, elle est au coin de Royal et Bonaventure. Tout de l'autre côté de la rue. Bon.
2: Il y avait un grand parc, là.
3: OK, on va se trouver. Principal. Principale.
4: Oui.
3: Ça s'appelle demain.
0: C'est ça. C'est où ça? Où c'est que t'as trouvé ça?
1: Il faudrait que ça aille par là.
2: Par là, il peut pas.
1: Je sais pas. Oh, peut-être. Oui. Oui, à la lumière.
3: Il n'a pas ça sort la rivière.
2: Il va avoir quoi comme rue?
1: Saint-François.
2: Saint-François-Xavier, ouais.
3: En tout cas, une rue dans le même sens qu'ici, là.
2: Attends, dans le même sens que ça, là, au moins 4-5 rues d'ici.
5: Ouais. Dernier sans route.
6: On peut-tu y aller, là? As-tu le droit d'y aller?
3: Pour un...
6: On va aller à Québec, là, t'as le droit de conduire.

de ceux qui ont bien des millions, de ceux qui gagnent des millions. Pourquoi ils vont pas chercher ça là-dedans?

0: quand tu rentres, là, tu dis bon, bonjour, c'est bien Carole Saunier. Alors, pas ici. Ben non, on peut. Oui, bon, ben, est-ce qu'on peut rentrer? Parce que j'ai appelé ce matin, moi, tu peux rentrer.
1: Toi aussi. Puis
0: là, ben, bon, nous autres, on vient de Montréal, on est ici, c'est ce que je veux dire, ouais.
2: Allez, tu peux rentrer. Ben, tu
1: OK.
2: Toi aussi?
1: Oui. Oui.
3: Bonjour.
4: C'est tout de suite après qu'elle a dit.
5: Nous, on a les documents bruts.
4: C'est là qu'elle dit les documents bruts.
2: T'as tout
6: le temps de parler. Ben là, on nous dit, si avec vous autres, on peut obtenir un document des gens.
5: Les gens viennent beaucoup d'ailleurs.
6: Vous êtes obligé de fouiller partout, de trouver. C'est ça, vous l'avez fait, ça?
5: Nous, on a les documents bruts ici, le document d'enquête, l'original. Les gens viennent beaucoup d'ailleurs pour consulter nos documents. Ils font des recherches avec ça, comme le trésor de la langue qui a dépouillé notre banque.
0: Il y a du monde qui vient ici faire de la recherche, comme le trésor de la langue. Trésor de la
2: langue.
0: Le trésor de la langue.
5: Il y aurait aussi, derrière, tu vas voir, ça réfère à des collections et des numéros. Là.
0: C'est qu'elle dit?
5: Derrière la bobine. C'est marqué derrière la bobine. Des numéros, là. Mais derrière la bobine.
2: Oui.
5: C'est le montage, ça réfère à des collections.
0: À des collections.
2: Je peux enregistrer.
7: Donc, tu parlais du 28.
5: Comme ça,
7: tu
5: peux faire des scènes.
6: Moi, je peux me brancher.
2: Je peux le brancher.
1: Tu peux aller. Donc, tu parlais du 28 et du.
5: C'est le 28.
2: Mais là, je peux te faire jouer ça. Ça va donner une idée.
1: Oh, oui.

0: c'est plus facile si tu dois là. Tourner à gauche là, à gauche encore. Et aller sur l'édifice là, tu dois aller à droite et à gauche et à gauche. Ok? À gauche ici, à gauche, à droite, à gauche, et à droite, chemin 5 fois, et tout droit.
1: C'est indiqué?
0: Non, mais à chemin 5 fois, tu dois aller à centre-ville, c'est plus facile. Mais tu dois aller à gauche, et à gauche, et la prochaine rue, à droite, et la prochaine rue, à gauche, et à gauche. Ok?
1: Ok.
0: Et alors, à droite, à chemin 5 fois. Et tout droit.
1: Ok.
0: Ok.
2: Merci.
0: Salut.
1: Bye bye.
0: Bonne chance.
2: Merci.

je suis pas à droite, comme.

0: libération du Québec. Manifeste. Le Front de libération du Québec n'est pas le Messie, ni un Robin des Bois des temps modernes. Mais la réponse à une agression, celle organisée par la haute finance, par l'entremise des marionnettes des gouvernements fédéral et provincial.
1: Le gouvernement du Canada a décidé de proclamer la loi sur les mesures de guerre. La loi sur les mesures de guerre accorde au gouvernement des pouvoirs très étendus. Elle met aussi en suspens l'application de la Déclaration canadienne des droits de l'homme.
0: Oui, il y en a des raisons à la victoire libérale. Oui, il y en a des raisons à la pauvreté, au chômage, au taudis. Oui, il y en a des raisons, et les gars de la Laure les connaissent, les pêcheurs de la Gaspésie, les travailleurs de la Côte-Nord, les mineurs de la Iron Ore, de Québec Cartier Mining, de la Noranda les connaissent eux aussi ces raisons. Oui, il y en a des raisons pour que vous, M. Tremblay, de la rue Panay, vous ne puissiez vous payer des vestes d'or avec de la belle zizi et du pink line, comme l'a fait Draco l'aristocrate. Oui, il y en a des raisons pour que vous, Mme Lemay de Saint-Hyacinthe, vous ne puissiez vous payer des petits voyages en Floride, comme le font avec notre argent tous les sales juges et députés. Oui, il y en a des raisons pour que vous, les assistés sociaux, on vous tienne de génération en génération dans la bière du chien à Molson. Il y en a des tas de raisons. Les travailleurs de la Dunkin à Windsor et à East Angus les savent. Et les travailleurs de la Squibb et de la Ayers, et les gars de la Régie des alcools et ceux de la 7-Up et de Victoria Precision, et l'École bleue de Laval et de Montréal, et les gars de la Palme en savent des tas de raisons. Nous en avons soufflé le fédéralisme canadien qui place la nation québécoise au rang des minorités ethniques du Canada. Nous vivons dans une société d'esclaves terrorisés par les grands patrons Steinberg, Clark, Bronfman, Smith, Peeble, Timmons, Geoffrion, J.L. Québec, Hershorn, Thompson. Repeat after me. Cheap labor means main-d'œuvre à bon marché. Ces big boss de l'économie et de la politique veillent à toutes les bassesses pour mieux nous fourrer. Terrorisé par l'Église capitaliste romaine, même si ça paraît de moins en moins, terrorisé par les lieux fermés de la science et de la culture que sont les universités, travailleurs de la production, des mines et des forêts, travailleurs des services, enseignants et étudiants, chômeurs, prenez ce qui vous appartient, votre travail, votre détermination et votre liberté. Faites-vous même votre révolution dans vos quartiers, dans vos milieux de travail. Vous seul êtes capable de bâtir une société libre. Notre lutte ne peut être que victorieuse. On ne tient pas longtemps dans la misère et le mépris un peuple en réveil.

C'est ça qu'on va faire.

0: gauche, tu pognes un truc, puis
1: t'as OK, ben je te remercie. Salut!
2: Alors, le vrai jugement sur la campagne référendaire, c'est la population qui va le porter mardi prochain.

Si je vous ai bien compris, vous êtes en train de dire à la prochaine fois. Du fond de la conscience que j'ai et de la confiance que j'ai aussi dans l'évolution du Québec qui va se poursuivre. Il faut dire que ce 20 mai 80 restera peut-être comme un des derniers sursauts du vieux Québec. Mais j'ai confiance qu'un jour, il y a un rendez-vous normal avec l'histoire que le Québec tiendra. Et j'ai confiance qu'on sera là ensemble pour y assister. Mais... Mais j'avoue que ce soir, je serai bien mal pris.

0: ça vous dit quelque chose, je continue. Narragansett, Beotux, Pequots. Je fais une pause. L'Espagne, la France et l'Angleterre, déjà là, c'est plus reposant. Pour discuter vocabulaire, faut commencer par être vivant. Pour assurer notre survie, on a tué bien des personnes. Leurs noms ne sont pas tous écrits dans les registres de la couronne. Si j'ai le droit de parler français, du fond de mon cœur, des os de mon corps, va demander ça aux Iroquois. Et profites-en, il en reste encore. Si j'ai le droit de parler français
1: ou anglais,
0: du fond de mon cœur, des os de mon corps, va demander ça aux Iroquois. Puis profites-en, il en reste encore.

0: 1960, alors que nous étions, nos ancêtres étaient abandonnés, qu'il n'y avait ici que 60 000 descendants de Français dans un hémisphère à grande majorité anglo-saxonne. Il n'y avait pas de moyens de communication, il n'y avait pas les facilités que nous possédons aujourd'hui. Les difficultés étaient nombreuses. Les Iroquois étaient prêts, persécuteurs et destructeurs.
1: Ouais.
2: Ouais.
1: Ils sont allés à Québec, là, t'as le droit de comprendre.
2: De venir là à ta gauche, jusqu'à la Viadette.
1: Ouais.
2: La Viadette, j'en ai deux, jusqu'à Saint-Maurice. Saint-Maurice, vous prenez le traversé de Pont du Plessis.
3: Donnez ça en route.
2: Et ça, par Québec. Au bout, vous allez à votre gauche, vous allez à votre droite, vous allez voir

bonne, Yannick.

s'agit pas d'être têtu au point d'être de pas écouter le bon sens ou de pas vouloir vous réajuster, mais cette décision-là, il l'a prise après y avoir réfléchi, d'avoir subi les pressions qu'on ne peut pas imaginer. Et il l'a pris en faveur du Québec et des francophones. Et pour ça, il y a tout mon estime.

Voilà ce que nous faisons. Nous savons que ce n'est pas parfait, mais voilà le meilleur système que nous avons réussi à mettre sur pied après des siècles de tâtonnements. En fait, peu de choses sont statiques. Et sans mouvement, il n'est pas de progrès. On croirait, à entendre certains, que l'âge de l'aventure et de l'initiative est révolu. Jamais, au contraire, les problèmes à résoudre n'ont été plus grands et plus urgents.

0: revient sur les matraques de la police municipale à l'occasion de la première journée de la visite de la reine Élisabeth à Québec.
1: Ces talents, mettez-les au service de l'œuvre qui attend notre siècle.
0: La souveraine était à ce moment à l'intérieur du Parlement, répondant à la bienvenue du Premier ministre Jean Lesage, par l'expression de sa joie de se trouver dans un pays du Commonwealth qui lui fournit l'occasion de s'exprimer de façon officielle en français.
1: Je sais que pour beaucoup, la vie n'est pas facile. Je sais que pour beaucoup,
0: la foule a défilé silencieusement devant l'hôtel de ville pour protester contre ses arrestations.
1: Je sais que pour beaucoup, la vie n'est pas facile. Les problèmes auxquels se heurte l'humanité...
2: La foule a défilé silencieusement devant l'hôtel de ville pour protester contre ses arrestations.
1: Il y a les difficultés causées par un excès de population, par la faim, par la sécheresse et par le manque d'énergie. Je vous souhaite à tous un bon et joyeux Noël.

parler. Parler français vient en deuxième, oui, je dirais bien. Parler d'abord et parler en français en deuxième, oui. C'est très important de parler. Encore plus important de parler en français.

0: c'est important.
1: Oh mon Dieu, je veux pas parler de ça, moi. Ben, c'est trop... On va laisser faire.

0: ça fait partie de notre des mœurs de quand même du pays. C'est menacé. Bon, je peux dire que oui, mais non.
1: J'ai pas de position définie à ce place-là.
2: As an English visitor, I would say yes, but not so important because everyone speaks English.

ça existe pour d'autres plats. C'est selon la valeur de chacun. Oui, mais pas passionnément. J'essaie de diversifier mes choses. M'intéresser à peu près tout ce qui passe.

marde du repas pour venir travailler.

0: Super.
1: J'aime ça.
0: C'est sharp, hein?
1: Attends, je vais faire ça au côté des oiseaux.
0: Des oiseaux?
1: J'ai pas des oiseaux qui rentrent dans la maison. J'ai du super bon blé d'Inde. J'ai fait une belle tarte aux framboises, pis pâte au bleuet. Il y aura rose beef ce soir, après-midi, blé d'Inde, puis...

passe au travers de celle-là. Et on va en avoir une série d'autres à passer au travers. Et on va en avoir une série d'autres à passer au travers. Et on va en avoir une série d'autres à passer au travers.

0: spaghettis, mais de base avec des boulettes.
1: Ouais, c'est ça, c'est ça, c'est ça.
0: C'est étrange, mais de base avec des boulettes.
2: Écoutez, vous m'amenez à bout. Faites-vous pas souffrir en mangeant mal. Mangez mieux, vous allez possiblement éliminer le danger que le docteur soit obligé de vous charcuter. On écoute un commanditaire.

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0: Mais ils vont parler de bien numéro 4. Même moi, je comprenais pas le numéro 4. Je suis dedans, puis tu sais, t'expliquais bien le numéro 4. Il dit, ben, à un moment donné, je suis allé dans la grange, j'ai vu un petit aigle. Les chevaux, hein, ils étaient tressés. C'est débutant, il croyait à ça. Là, il s'est dit, ben, le diable est venu danser chez nous. Il croit à ça. Il fait son allure. Regarde sur le diable aussi, je regarde. Tout ça, il a vu ce que le diable t'a dansé. T'as Guillette, le diable t'a dansé. La Matane t'a dansé. Mon ami t'a dansé. Pomme, Québec, Rimouski.
1: Le diable t'a dansé partout.
0: J'ai vu ça encore aujourd'hui.
1: Bien sûr.

Oui. Oui, Pierre. Oui. Ça va? T'es de retour à Montréal? Ah, t'en retournes demain matin. Oui, oui, je sors d'une amygdalite. Ça s'appelle le papillon. Ouais, ouais, ouais. Non, une amygdalite. Ouais, c'est ça. Non. Ben non, ça va passer, puis. Pas pire, ouais. Pas pire, à part de ça. Ouais. Ouais, mais c'est ça.